0: Deux responsables de la délégation de l'Union européenne à Ouagadougou ont donc été déclarés persona non grata. Florence Maury, selon nos informations, la décision leur a été notifiée hier.
1: 72 heures, c'est le délai donné à ces deux responsables de l'Union européenne pour quitter le Burkina Faso. Le chef adjoint de la délégation ainsi qu'une chargée de programme. Pour l'heure, pas d'explication officielle ni de réaction du côté de l'Union européenne. Mais cette décision s'inscrit dans un contexte de tensions croissantes avec Bruxelles et Paris. Depuis que le Parlement européen a adopté mi-juin une résolution jugée hostile par Ouagadougou, un texte porté par un eurodéputé français qui dénonçait la répression de l'espace civique et des libertés fondamentales au Burkina Faso et appelait à des enquêtes indépendantes sur les allégations de violation des droits humains. Quelques jours plus tard, le ministre burkinabé des Affaires étrangères convoquait le chef de la délégation de l'Union européenne pour protester. Dans la foulée, Ouagadougou annonçait aussi rompre ses relations diplomatiques avec la France. Quant à l'envoyé spécial de l'Union européenne pour le Sahel, alors en visite dans le pays, il avait vu ses rendez-vous avec les autorités burkinabées soudainement annulés.
0: Les frappes américaines se sont de nouveau enchaînées en Iran. Téhéran a visé des bases américaines à Bahreïn en représailles. L'escalade se poursuit depuis plusieurs jours. Washington imposant de nouveau le blocus des ports iraniens et Téhéran promettant que le détroit d'Hormuz restera fermé jusqu'à nouvel ordre. Les discussions reprennent en revanche à Rome entre le Liban et Israël. Deuxième jour de pourparlers sous médiation américaine. Au cœur des négociations, la mise en place de zones pilotes dans le sud du Liban, comme le prévoit l'accord cadre signé fin juin. À Blajounaïti, derrière ce terme technique de zone pilote se cachent des désaccords majeurs.
2: Il s'agit de deux zones, cinq villages en tout. Selon le projet soutenu par les États-Unis, le Hezbollah s'en retirerait et serait désarmé pour laisser le contrôle à l'armée libanaise. Progressivement, Israël commencerait aussi son retrait de ces secteurs. Mais à Rome, les discussions butent sur une question centrale. Qui fait le premier pas? Pour Israël, l'armée libanaise doit démanteler les infrastructures du Hezbollah, obtenir le retrait de ses combattants, puis attendre une validation israélienne. Pour Beyrouth, cela promet un processus beaucoup trop long et laissé au bon vouloir d'Israël, c'est inadmissible. L'armée libanaise veut au moins que les vérifications soient faites par les États-Unis et surtout un retrait préalable d'Israël. Autre point de blocage, Israël souhaite commencer par des secteurs où ses soldats ne sont même pas déployés. Le contexte régional, le regain de tension entre les États-Unis et l'Iran pèse aussi de tout son poids sur la mise en œuvre de l'accord. Face à la menace, l'Iran serait tenté de s'appuyer davantage sur le Hezbollah, un de ses leviers d'influence dans la région, et Israël serait tenté de maintenir sa présence militaire de façon plus durable dans le sud du Liban.
0: À Blajounaïdi, le réseau électrique cubain est rétabli, mais pour combien de temps? Un retour à la normale est annoncé dans l'île, même si les délestages restent quotidiens et que le rétablissement intervient après une troisième déconnexion totale en moins de 10 jours, mettant à rude épreuve le quotidien des Cubains, le pays étant toujours sous pression du blocus pétrolier américain depuis janvier. Le bilan du double séisme du 24 juin au Venezuela a été une nouvelle fois révisé à la hausse. Il dépasse désormais les 4700 morts. Les autorités n'évoquent pas le nombre des disparus, mais des milliers de Vénézuéliens manquent toujours à l'appel. Au Népal, deux anciens ministres et 14 autres personnes ont été condamnés hier soir à des peines allant jusqu'à 4 ans de prison. Condamnation pour fraude aux réfugiés. L'escroquerie a débuté après la fermeture d'un programme de réinstallation à l'étranger de réfugiés expulsés du Bhoutan. Les explications de Yelena Tomic.
3: C'est l'épilogue judiciaire d'un scandale qui a éclaté en 2022. L'enquête de la police et du procureur de Katmandou avait révélé un système de fraude bien huilé impliquant ministres, administrateurs, fonctionnaires et intermédiaires qui avaient, selon les médias, extorqué des centaines de milliers de dollars à plus de 800 victimes, des ressortissants népalais à qui on avait promis une réinstallation à l'étranger. Le système consistait à les enregistrer frauduleusement comme des réfugiés du Bhoutan. Au début des années 90, plus de 100 000 Népalais victimes de discrimination ont été expulsés du Bhoutan. Jusqu'en 2016, la plupart ont été relocalisés aux États-Unis, mais plusieurs milliers vivent toujours dans des camps dans l'est du Népal. À la fermeture du programme, les escrocs ont exploité ce statut de réfugiés pour faire miroiter une vie meilleure à l'étranger aux citoyens népalais trompés. Ce scandale n'est pas isolé en Asie du

0: études. Il révèle les vulnérabilités créées par les crises prolongées non résolues, l'échec des rapatriements ou l'interruption des campagnes de relocalisation dans un contexte de corruption endémique.
1: Le Premier ministre français est aujourd'hui et demain à Rabat pour consolider le rapprochement entre la France et le Maroc. Sébastien Lecornu est accompagné d'une douzaine de ministres. Un déplacement qui intervient au moment où le journaliste franco-marocain Ali Lamrabet, voix critique de la monarchie et des institutions du royaume, vient d'être mis en liberté. Il avait été arrêté dimanche soir à son arrivée au Maroc. L'enquête sur des publications en ligne jugées diffamatoires par le parquet se poursuit. En France, 800 pompiers sont toujours à pied d'œuvre à Fontainebleau pour éviter toute reprise du feu. L'incendie est désormais fixé dans cette forêt du sud-est de Paris, mais plus de 2000 hectares sont partis en fumée. Le droit à l'aide à mourir devrait être approuvé définitivement aujourd'hui en France. Après un long parcours parlementaire, la loi prévoit, c'est une première, d'autoriser l'assistance au suicide, voire l'euthanasie avec une série de conditions. Ce nouveau droit serait réservé aux patients majeurs atteints d'une affection incurable engageant le pronostic vital et qui peuvent exprimer leur volonté de manière libre et éclairée. La France rejoindrait ainsi le cercle très restreint des pays ayant ouvert ce droit, de la Belgique aux Pays-Bas en passant par la Suisse, le Canada ou l'Uruguay. Peu m'importe le score de ce soir, tant qu'on gagne. Le Premier ministre britannique sortant, Keir Starmer, visiblement détendu, a plaisanté lors de sa dernière séance de questions au Parlement. L'Angleterre face à l'Argentine ce soir, seconde demi-finale du Mondial, une affiche grand classique du football, marquée par la rivalité historique entre les deux pays, depuis la guerre des Malouines, depuis aussi la fameuse main de Dieu de Maradona. Reportage à Buenos Aires de notre correspondante Caroline Vic.
2: Cela faisait 24 ans que les Argentins attendaient un match contre l'Angleterre et depuis l'annonce de cette demi-finale, la tension est montée d'un cran. Dans les stades ou des salles de concert, des chants comme « Celui qui ne saute pas est un Anglais » ou encore « Je veux de nouveau voler un but au voleur ». Pour Jonathan, jouer contre l'Angleterre, c'est presque personnel.
3: La guerre.
4: Ça représente la guerre. Les 600 gamins qui sont morts aux Malouines pour un sol qui nous avait été arraché 150 ans plus tôt, puis qui a été occupé. Ce match est presque une question de vie ou de mort. C'est le match du mondial qu'on veut le plus gagner.
2: En 1982, l'Angleterre de Margaret Thatcher gagne la guerre des Malouines. 629 Argentins y perdent la vie. Et 4 ans plus tard, à Mexico, Maradona rendra justice à ses jeunes soldats avec 2 buts légendaires contre les Anglais, dont celui mis avec la main. Diana.
5: La main de Dieu, ça a été vécu comme une revanche. Nous, les Argentins, on est très passionnels et cette mystique, on l'inculque à nos enfants, nos neveux, nos petits-enfants. Donc c'est un match particulièrement attendu.
2: Drapeau, chant patriotique et hymne des Malouines, le spectacle aura aussi lieu dans les tribunes ce soir pour ce match hautement symbolique pour les Argentins. À Buenos Aires, Caroline Vic, RFI.

0: Voilà, le match Angleterre-Argentine à Atlanta, c'est à 19h, temps universel, tout de suite sur le Pont des Arts, sur RFI, avec Nathalie Hamma. Restez à notre écoute.
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0: Bonjour à toutes et à tous, bienvenue dans ce nouvel épisode de nos quartiers d'été sur le Pont des Arts. Pose ses valises aujourd'hui dans le Vaucluse à Lille-sur-la-Sorgue et notre studio est installé à la Villa d'Atrice. Depuis 15 ans, cette belle bâtisse provençale est devenue un lieu dédié à l'art contemporain et à la sculpture en particulier. Le public peut accéder gratuitement à ses salles, à ses jardins pour découvrir chaque année une grande exposition. Pour 2026, c'est la Méditerranée qui est le dénominateur commun des 60 artistes présents, plasticiens, sculpteurs, vidéastes venus de 20 pays, d'une rive ou de l'autre de cette mer. Ils donnent à voir notamment les douleurs de la traversée et de l'exil, la mémoire des générations antérieures, une Méditerranée d'échanges, de métissage, mais aussi de déchirement et de violence. C'est l'exposition Méditerranée, Odyssée contemporaine. Bonjour Daniel Marcovici.
1: Bonjour.
0: Vous présidez cette fondation Villa d'Atrice que vous aviez créée avec votre compagnon Tristan Fourtine. Vous nous raconterez évidemment comment est né ce lieu qui expose et qui soutient la création. Comment est née aussi votre passion à vous pour l'art contemporain. Mais d'abord, pourquoi mettre la Méditerranée au cœur de cette exposition? Que vous évoque ce mot, cet espace?
1: Alors d'abord, depuis la création de la Fondation Villa d'Atrice en 2011 et la première exposition, nous avons essayé de proposer des thèmes engagés, des thèmes qui parlent de la société. Celle d'aujourd'hui, c'est plus orientée, disons, pour parler d'une mère qui est d'évoquer les civilisations anciennes, mais on a voulu parler des évolutions contemporaines et des migrations, des raisons pour lesquelles ont lieu ces migrations, qui ont toujours eu lieu dans le monde, et d'évoquer les parcours d'exil également, qui sont souvent difficiles et contraints. Et également comment les migrants peuvent conquérir ou retrouver une identité dans les pays d'accueil.
0: Sana Medjadi, bonjour.
2: Bonjour.
0: Vous êtes née au Maroc. Votre parcours d'artiste, vous l'avez commencé là-bas avec la peinture. Aujourd'hui, dans vos créations, et vous êtes exposée ici à la Fondation Villa d'Atrice, vous mariez cette peinture au tissage comme un hommage au métier traditionnel?
2: Oui, j'ai fait une formation d'artiste plasticienne où la peinture, le dessin et la sculpture étaient des médiums les plus importants. Et en faisant ma recherche, au bout de quelques années de recherche, j'ai eu un jour l'idée d'intégrer dans mon travail d'atelier mon hobby de la maison, qui était un hobby qu'à rapport avec le fil, broderie et tricot et crochet. C'est des pratiques que j'ai héritées de ma grand-mère, de ma mère, de mes cousines et sœurs. C'était l'activité des vacances scolaires pour nous, les filles. Et donc, j'ai toujours eu ça avec moi. Et un jour, j'ai intégré cet hobby à mon activité de plasticienne. Et il y a eu une révélation. Le mélange était parfait. Et depuis, j'ose maintenant intégrer d'autres médiums que le tissage, que le fil à mon travail.
0: Ouais, on en parlera à propos de la pièce que vous présentez ici, qui s'appelle
2: Refuge ce qui reste.
0: Refuge ce qui reste. À vos côtés, Yazid Oulab, bonjour.
3: Bonjour.
0: Alors vous avez travaillé au cours de votre carrière sur plein de formes et de supports différents, dessins, vidéos, sculptures, installations. Vous avez été exposé au Grand Palais, au Centre Pompidou. Vous avez été aussi en résidence à l'atelier Calder en Touraine. Hein, j'ai découvert ça. On a consacré il y a pas longtemps une émission à Calder. Tout cela est venu, Yazid Oulab, d'un séjour chez votre oncle, le grand écrivain Kateb Yassine, qui vous a poussé vers l'école des Beaux-Arts d'Alger.
3: Oui, donc l'histoire, elle est extraordinaire. Je suis venu à l'art par hasard. Hein. Je vivais à l'est, en Algérie, dans un petit village où j'ai raté mes études, parce que, il fallait suivre le travail de la famille. Donc, j'avais un garage mécanique que je fais de la graisse, laver les engins. Et puis, l'été, quand mon père et ma mère se sont séparés, j'amenais mes deux frères et ma sœur en vacances chez ma mère. Et un jour, elle me dit, viens, on va faire un plat et on va l'amener à ton oncle. Et quand je suis arrivé chez mon oncle, j'ai trouvé une ambiance extraordinaire, entouré de jeunes étudiants, étudiantes. Et puis moi, je ne parlais même pas un mot français. Je viens de la campagne. Et j'écoutais, donc voilà, bon. Une fois, ma mère me dit, ben non, bon, allez, on rentre, on le laisse. J'ai dit, maman, je pense que mon oncle, il a besoin de moi.
0: J'ai bien envie de rester par ici.
3: Je vais rester là un peu. Et mon oncle, il avait un ami filou qui a fait les beaux-arts, mais il était un peu malade et tout ça. Et un jour, je sais pas qu'est-ce qui s'est passé, il ramène une rame de papier blanc, énorme, j'ai jamais vu.
0: Un trésor,
3: puis,
0: un trésor.
3: Et puis une boîte, il la pose sur la table. Il déroule le papier et il sort des pommades de ça. Il commence à barioler. Et j'ai dit, oh là là, le pauvre, il est vraiment malade. Je tapais à la porte de mon oncle. Je lui ai dit, tonton, il y a un autre ami filou, il a pété les plombs, il est en train de salir un feuille avec ses médicaments. Et donc, il ouvre la porte, il regarde, et là, il éclate de rire. Il dit, quoi? Je lui ai dit, ben, la pommade, il salit le papier avec sa pommade. Il me dit, ben, on va te soigner. Et c'est là où je savais pas qu'on pouvait mettre
0: vous
3: de la couleur dans
0: ce qu'était la gouache.
3: De la gouache.
0: Mais oui.
3: Moi, j'ai grandi avec les pastilles. Jamais dans un petit bled, voilà. Et donc, il m'amène à l'école des Beaux-Arts. Oh là là, mon Dieu. Les jeunes filles avec une mini-jupe blanc qui fumaient de la cigarette, une liberté. Le choc de civilisation. J'ai dit à Filou, je ne partirai plus de là. Je reste là, c'est même pas la peine.
0: On est ici à Lille-sur-la-Sorgue, mais dans cette émission, on va vous emmener à la rencontre de la sculptrice iranienne Yosra Mojtahedi. Elle est exposée dans l'espace parisien de la Villa d'Atrice, l'espace Monte Cristo. Et on l'entendra dans le reportage de Fanny Imbert. Ce sont 21 sculptrices contemporaines qui présentent leurs travaux dans le cadre de cette exposition, les Diseuses de Silence.
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0: Alors quand on passe le portail de la Villa d'Atrice pour cette exposition Méditerranée Odyssée Contemporaine, on est accueilli immédiatement par une sculpture en fer, une pièce intitulée Migrante, signée Pietro Ruffo. Stéphane Baumet, le directeur de la Fondation.
5: Vous voulez qu'on commence par la pièce de Pietro ? Donc Pietro Ruffo est un artiste italien qui travaille en fait le dessin, qui réalise des cartes, des territoires, et il est vraiment très très intéressé par les déplacements de population. Ici, il a réalisé une sculpture en métal qui fait presque 4 mètres de haut. Alors que c'est une œuvre qui est réalisée à partir d'un dessin, donc on sent bien les traits comme ça du crayon de l'artiste. C'est un homme que l'on voit à partir de la taille, et il porte à bout de bras un baluchon, quelques affaires, on peut distinguer des vêtements, une paire de chaussures. En fait, il a très très peu de choses, c'est tout ce qui lui reste, c'est tout ce qu'il a pu sauver, tout ce qu'il a pu épargner. On imagine après la traversée de la mer et en arrivant comme ça sur les plages. Donc c'est un homme qui vient certainement d'Afrique subsaharienne et il porte comme ça tout ce qu'il a pu sauver, c'est-à-dire pas grand-chose.
0: Cette question de la traversée de la Méditerranée, Daniel Marcovici, elle est vraiment au cœur de cette exposition, avec quelques messages distillés au cours du parcours à travers les œuvres. Il y a par exemple ce Black Cloud de Nermin Duraković, un artiste de Bosnie. Ce sont des ballons gonflés à l'hélium, et je crois que c'est 25 ballons qui sont donc collés au plafond avec des messages qui ressemblent à des slogans en réalité.
1: Oui, on est assez activiste par moment dans nos expositions. C'était la même chose l'année dernière dans Engagé, où nous avions les rubans à message de Andrea Bowers.
0: Ouais, donc lui, il appelle
1: cette année, ce sont les ballons qui lancent des messages.
0: Ouais, il appelle à la responsabilité sur le traitement des demandes d'asile. Il y a ces messages-là. À l'opposé, il y a cette pièce colorée, lumineuse, qui s'appelle Lampedusa 2019, d'un Camerounais, Pascal Martin Tayou. C'est dans un cadre de bois, des dizaines de billes de toutes les couleurs, au milieu desquelles sont incrustées des mini taxis brousse. Hein. Cette œuvre-là, elle figure quoi, Daniel Marcovici? Elle figure le mirage de l'émigration, le mirage du départ?
1: Alors, c'est vrai qu'on a beaucoup d'œuvres dans l'exposition qui évoquent le départ, le départ forcé, le départ contraint pour différentes sortes, et le trajet, le parcours difficile. Et effectivement, cette pièce évoque très bien, Pascal Martin Taillou, c'est un artiste africain, camerounais, et qu'on aime beaucoup, qu'on a déjà exposé.
0: Il y a un autre Camerounais, Barthélémy Togo, qui représente, lui, la pirogue, hein, une de ces nombreuses pirogues qui tentent de relier une rive à l'autre de la Méditerranée, et il la représente entourée de bouteilles de plastique vides, chargées de ballots de tissu, des wax colorés.
1: Tout à fait, oui, c'est dans la même veine. On évoque également les traversées. C'est vrai que moi je suis un soutien avec ma fondation pour les femmes, je soutiens le SOS Méditerranée. Je ne pouvais manquer de présenter cette pièce dans l'exposition qui est très forte, très spectaculaire et qui évoque sans aucune contestation ces traversées difficiles.
0: Ouais, il y a des moments saisissants quand même dans l'exposition, plusieurs. Notamment, je trouve cette vidéo du Croate Goran Skofić intitulé On the Beach, où l'on voit, je sais pas si vous voyez, Sanaa Yazid, de quel œuvre je parle, à l'infini, des gens de dos qui avancent tout habillés vers la mer et qui s'éloignent jusqu'à devenir de plus en plus petits et finalement disparaître, se fondre dans la grandeur de la Méditerranée.
1: C'est très engageant, cette pièce, elle est très spectaculaire.
2: C'est une œuvre magnifique, et cette vidéo, justement, j'ai eu la chance de le rencontrer, l'artiste, pendant le vernissage. Et moi, je lui ai demandé surtout techniquement comment elle a réussi à bien capter ces moments pour qu'on voit la disparition, la réapparition des personnes. À un moment, je pensais que c'était les mêmes personnes qui faisaient l'aller-retour. Elle m'a dit non, ces gens, ils ne reviennent pas. C'est à chaque fois, c'est des personnes différentes. Et je trouvais ça magnifique, cette vidéo où on voit les gens traverser la mer, et on les imagine continuer sous l'eau pour sortir de l'autre côté.
0: Oui, c'est vrai,
2: et
0: que ça donne
2: un imaginaire incroyable.
0: Ça donne l'impression de ce continuum et puis de cet effacement des vies dont on parle depuis plusieurs années avec les très nombreux naufrages en Méditerranée.
2: Oui, sauf que là, les gens, ils y vont d'eux-mêmes, et ils y vont pour chercher quelque chose pour vivre, et les dialogues aussi sont super, les dialogues des débuts de cette vidéo. Non, c'est une vidéo magnifique.
0: Juste parce qu'il faut citer l'œuvre de la grecque Maria Grigoriou, inspirée d'inscriptions sur les murs de Syrie, pour que tu saches, avant de partir, j'ai tout fait pour rester. Est-ce que vous pourriez nous la décrire, cette œuvre, Daniel Marcovici?
1: En fait, cette pièce, elle évoque surtout l'idée que les départs sont souvent contraints et forcés, qu'ils sont difficiles et qu'ils sont des chemins de souffrance. Faut pas oublier que la Méditerranée, c'est de grandes civilisations, c'est une mer commerciale. Ça évoque les vacances, mais dans l'exposition, ça évoquerait plutôt des traversées difficiles. Il faut pas oublier que la Méditerranée, puis l'exposition Sculpture du Sud en 2014, c'est 30 000 morts qui sont au fond de la mer. Donc c'est un grand cimetière également.
0: Ouais. Et vous avez parlé effectivement de votre engagement. On le sent, on l'entend. Ça a évidemment un sens particulier, cette exposition-là, aujourd'hui en 2026 en France, alors que l'extrême droite est aux portes du pouvoir. Elle a clairement ce message politique-là, Daniel Marcovici. On ne va pas se mentir.
1: Elle a clairement ce message politique dans mes fondations, avec avant tout le droit des femmes et le droit des libertés et de vivre où on a envie. Je pense que c'est une défense de la démocratie.
0: Yazid Oulab, l'exil tel qu'il est décrit là, vous ne l'avez pas vécu. Mais après, le propos que tient Daniel Marcovici, le message,
3: exemple,
0: de cette exposition,
3: message,
0: vous y souscrivez?
3: Voilà, donc ça veut dire que je vais répondre un peu à la vidéo de ces personnes qui vont. Justement, c'est un hommage à ces personnes qui ont disparu. C'est vraiment parce que ils sont vraiment, c'est comme si ils font un baptême d'émerger et puis d'être plutôt de l'autre côté. Voilà, donc c'est très spirituel, c'est très vivant.
0: On va parler de refuge, ce qui reste, et du monolithe de Yazid Oulab dans quelques instants, mais d'abord une première pause en musique avec Swan Massie.

0: Voilà, Swad Massi qui nous a rendu visite récemment pour son nouvel album Sagat. Mais là, on écoutait un extrait d'un album plus ancien, Omnia, sur le pont des Arts à la Villa d'Atrice à Lille-sur-la-Sorgue avec Yazid Oulab, Sana Majadi et Daniel Marcovici. Yazid Oulab, parlez-nous de ce monolithe, la pièce que vous présentez dans les jardins de la Villa d'Atrice. Alors, j'ai essayé de la décrire, hein. Une pièce en acier recouverte d'inox, avec comme des coups de marteau. Sauf que, alors pour moi, un monolithe, c'est d'un bloc. Et là, il y en a deux.
1: Oui, en vérité, c'est bon, parfois on dit un monolithe parce que de loin, ça ressemble à un monolithe. Mais
0: c'est pas le menhir d'Obélix. Hein.
1: C'est pas, non. C'est plutôt.
0: C'est deux demi-menhirs.
1: C'est plutôt un bloc de silex coupé en deux. Et c'est pour ça qu'il y a des facettes, plusieurs facettes sur un côté. Et puis la partie intérieure, il y a l'écriture cunéiforme. Il y a c'est un triangle qui est fait de trois triangles. Et cette pièce, en fait, comme je disais tout à l'heure, c'est ce qui m'intéresse, c'est l'outil du travail, le geste de l'ouvrier et la poésie et l'écriture, puisque je viens de là.
0: Et c'est représenter le travail plus que représenter le monde autour ou
1: non, c'est aussi l'histoire en fait. C'est à partir du silex et à partir de cette écriture que le monde est fait. Ça, ce micro, le livre, la casquette.
0: C'est l'origine du monde.
1: Les lunettes, c'est l'origine. C'est pour ça que je dis c'est quand même fruit et c'est le fruit de la connaissance et du savoir.
0: Mais alors qu'est-ce qu'il nous dit ce monolithe?
1: Il est en miroir, c'est parce que tout là où on le met, il est habité par ce qu'il a déjà inventé, parce que le silex c'est le premier outil de l'homme et l'écriture cunéiforme c'est la première écriture où sur des tablettes d'argile qui en racontaient des histoires et des histoires jusqu'à présent.
0: C'est ça qui vous intéresse en fait, c'est raconter des histoires. Voilà. Plus que créer des objets de telle ou telle forme, dans tel ou tel matériau, le fond de votre passion, c'est ça, c'est l'histoire.
1: Oui, c'est l'histoire, parce que j'étais un peu élevé dans les histoires.
0: Cette exposition à la Fondation d'Atrice explore la question de la mémoire, de l'héritage, des savoir-faire aussi. Il y en a pas mal d'illustrations, avec notamment une superbe pièce qui représente Perséphone par l'artiste Zoé Paul. On retrouve Stéphane Baumet, le directeur de la Fondation.
2: Zoé Paul est une artiste qui vit en Grèce, qui est très imprégnée de culture et notamment de mythologie grecque. Ici, elle a représenté Perséphone, déesse des enfers. Perséphone est constituée de petites boules de terre cuite, qu'elle enfile comme ça les unes après les autres sur des fils métalliques pour pouvoir donner naissance en fait à ces personnages. Donc, c'est une artiste qui a actuellement à Rhodes une très grande exposition aussi autour de la mythologie. Et c'est un très très beau travail, tout en subtilité, tout en couleurs extrêmement douces. Ce sont les formes rouges ou les formes noires qu'on retrouve sur les vases anciens grecs.
0: Voilà Zoé Paul qui va chercher son inspiration dans la mythologie, qui met en œuvre un savoir-faire d'aujourd'hui avec ses enfilades de pièces en terre cuite. Sana Medjadi, vous vous reconnaissez dans cette inspiration-là? Vous êtes la voisine de Zoé Paul dans cette section de l'exposition qui s'appelle « Tisser son histoire ».
3: Oui, j'ai beaucoup aimé cette pièce de Zoé Paul et je me reconnais dans la répétition du geste de Zoé Paul, dans cette répétition de perles faites l'une à une. Et justement, moi aussi, dans mon travail, il y a des perles qui sont, mais pas autant que Zoé, bien sûr, mais différemment. Et cette répétition qui construit après l'œuvre m'inspire beaucoup. Ouais. Mmh.
0: Alors, l'installation que vous présentez, il faut en parler et il faut la décrire. Hein. Ce sont des supports en bois, haut à peu près comme une porte.
3: Alors, ce sont quatre supports en bois. Qui font deux font 1,90 m par 1,60 m et les deux autres font 1,90 m par 1,20 m qui ont été fabriqués par des jeunes apprentis de l'école Être. C'est une association qui forme les jeunes au métier de l'écologie. Ils étaient à côté de mon atelier, mais aussi il y avait de la transmission dans ce travail. On a fait un échange atelier tissage contre fabrication de cadres. Mm-hmm. Et donc ces cadres-là, ils m'ont été inspirés par le travail de Gordon Matta-Clark, l'architecte Gordon Matta-Clark, qui lui, elle découpe des carrés dans les, des, enfin différentes formes. Mais j'ai été beaucoup inspirée par les carrés découpés dans des maisons qui ont été habitées et qui ont une histoire. Et puis ces murs découpés qu'il exposait racontent l'histoire des générations qui ont vécu dans cette dans ces maisons. Donc moi j'ai
0: ça c'est la structure globale et sur cette structure là
3: alors j'ai essayé de transposer ou de décrire la trace de la survie. J'ai parlé des refuges dans lesquels on arrive sans rien, en transportant juste ses émotions, et qu'on arrive quand même par y laisser beaucoup d'empreintes, y laisser beaucoup de choses de nous, et d'y laisser une trace, une transmission pour ceux qui viendront après. Mmh. Et donc, ça a été pour moi difficile au début de transposer ce que pourrait vivre un exilé dans un refuge, parce que c'est de ça dont il s'agissait quand j'ai commencé à travailler cette œuvre. Mais j'ai trouvé la réponse en moi-même, en disant, si moi j'étais dans cette situation, qu'est-ce que je porte en moi finalement et qu'est-ce que je pourrais y laisser? Et je me suis retrouvée en train de tisser, en train d'utiliser du fil, de tout type de fil, des tissus, du fil de fer, de la céramique.
0: La céramique aussi qui est glissée par endroits dans la structure tissée.
3: Voilà, ce sont des morceaux de céramique. C'est il y a de l'écriture aussi, il y a du dessin, il y a beaucoup de choses qui des tresses qui me rappellent ma grand-mère et qui me représentent aussi, qui représentent pour moi une présence féminine dans cet espace. Et donc j'espère que quand on arrive dans cet espace qui s'ouvre, qui peut s'ouvrir complètement et qui peut se fermer complètement comme deux sens aussi, pour laisser un espoir dans lequel il y a beaucoup d'ouverture, qui n'est pas complètement fermé, pour laisser passer la lumière et laisser passer de la respiration, mais aussi parce que j'ai envie qu'on sache qu'on ne s'est jamais terminé. Je peux encore continuer à remplir et d'autres personnes pourront venir remplir et ça, on laisse toujours.
0: Et l'œuvre peut se perpétuer, se prolonger.
3: Voilà, le refuge.
0: Après vous.
3: Voilà, le refuge.
0: Ouais. Alors, ce qui est étonnant. On a parlé des débuts de Yazid Oulab, mais pas des vôtres, Sana. Vous avez fait une espèce de conversion parce que vous avez longtemps travaillé dans l'industrie du jeu vidéo en créant des environnements 3D. Comment ça s'est passé? Cette conversion, et est-ce que pour vous, pour le coup, il y a aussi une continuité entre imaginer des décors de jeux vidéo et créer une pièce comme refuge?
3: Alors, je la considère pas du tout comme une conversion, c'est une continuité plutôt. Quand j'ai travaillé dans le jeu vidéo, j'étais artiste décor, sauf que c'était du virtuel. Donc je construisais des décors virtuels pour le jeu vidéo et c'était un rapport à l'espace et que j'ai toujours dans mon travail. Je fais de l'installation, je travaille de par rapport à l'espace. Et à un moment, le jeu vidéo, au bout de 10 ans, j'ai fait un peu le tour et j'ai eu besoin d'aller chercher au fond de moi des choses qui m'appartiennent à moi. J'avais des choses à dire. Et donc j'ai commencé à dessiner, à chercher mon propre langage.
0: Voilà. Aller chercher au fond de soi, aller chercher aussi l'histoire. Daniel Marcovici, on parlait tout à l'heure de la mémoire. Il y a une pièce qui évoque le passé colonial de la France. C'est un tapis de l'artiste Laure Tixier qui veut, pour le coup, nous remettre en mémoire les déplacements forcés de paysans algériens entre le début de la guerre 1954 et l'indépendance 1962, c'est comme un damier, hein, c'est ça. Et chaque carré représente l'emplacement d'un des camps de prisonniers.
4: Oui, ça représente des tentes dans un camp de prisonniers, mais ça peut représenter une mémoire des camps de l'Algérie, mais des camps, il en existe aussi partout aujourd'hui. C'est une œuvre très très actuelle. On sait très bien que beaucoup de migrants passent dans des camps libyens et qui restent des mois et des années et sont victimes de violences, de viols pour les femmes, et qui sont dans des situations dramatiques.
0: Mmh. Je voudrais qu'on évoque aussi l'une des plus jeunes artistes exposées dans cette dans ce Méditerranée Odyssée contemporaine. Elle est franco-tunisienne, elle s'appelle Feriel Doulen Zouari et elle nous fait réfléchir, elle, sur la question de l'appropriation des terres, c'est ça? C'est-à-dire que son installation, ce sont deux rectangles de terre à l'intérieur desquels sont insérés des bouts de céramique, des bouts de verre.
4: L'appropriation des terres, c'est un problème partout. Moi, je connais beaucoup d'associations qui défendent des femmes qui ne peuvent pas être propriétaires de terres, en Afrique par exemple, ou dans d'autres endroits. Et c'est un sujet actuel et universel.
0: Daniel Marcovici, racontez-nous comment vous avez découvert l'art contemporain. Vous avez raconté ailleurs que chez vous, enfant, il y avait une attention particulière au design, au décor de la maison, au mobilier peut-être. Mais la révélation de l'art contemporain et de la sculpture, c'est venu à quel moment pour vous ?
4: Je pense que c'est venu avec la Fondation Villa d'Atrice. On a créé la Fondation Villa d'Atrice. C'était l'idée, l'envie d'un ancrage et puis de partager notre peu de connaissances. Parce que nous étions et nous sommes toujours des autodidactes de l'art contemporain, et nous avions envie nous-mêmes de découvrir davantage les artistes, les œuvres d'art contemporain, et on peut dire qu'on a presque décidé de créer ce centre d'art contemporain pour découvrir les œuvres et les artistes.
0: Vous voulez dire que c'était une page blanche au départ?
4: Pas tout à fait, mais presque.
0: Et vous avez donc travaillé, recherché, parcouru
4: oui,
0: les galeries?
4: Oui, nous avons construit la première exposition en 2011. C'était une exposition un peu de copains, avec des artistes que nous connaissions autour de nous. Et beaucoup d'artistes sont venus un peu de toute la France avec leurs sculptures dans le camion ou dans la camionnette. Et on a fait une première exposition qui s'appelait Sculpture plurielle en 2011. Et nous, ça nous a passionnés. Et ça a passionné aussi les visiteurs et les visiteuses. Donc, nous avons décidé de continuer. La deuxième année, on a fait une exposition pour se faire plaisir, parce que c'était Mouvement et Lumière. Et nous étions très attirés par l'abstraction, l'art contemporain, le cinétique, la lumière, les pièces mobiles, etc. Donc, on s'est fait plaisir avec Mouvement et Lumière et de faire redécouvrir l'art cinétique à un public qui ne le connaissait pas ou peu ou plus, parce qu'il y avait plus d'exposition d'art cinétique en France. Et la troisième, j'ai laissé exprimer mon féminisme avec sculptrices que des femmes, et qui étaient absolument ravies d'exposer. Je suis allée les chercher, j'ai été chercher beaucoup d'artistes dans leur atelier, comme Eva Jospin, Gabriel Van Bogue, etc., et qui étaient ravies de participer à cette exposition de sculptrices, parce que, m'ont-elles dit, on est invisibilisés dans toutes les expositions, et en particulier dans les expositions de sculpture, qui est prévue, qui est organisée comme un art très masculin.
0: Très masculin et par les hommes, pour les hommes.
4: Absolument.
0: J'aurais voulu savoir comment vous allez vers ces artistes-là, comment vous dénichez par exemple la jeune génération, comme Sana Medjadi, ou d'autres, même encore plus jeunes dans l'exposition. Comment est-ce que vous allez les dénicher, ces talents? Parce que vous êtes par ailleurs, on l'a pas dit, une femme d'affaires à la tête d'une grande entreprise. À quel moment est-ce que vous trouvez ces nouveaux talents?
4: Alors d'abord, le thème, nous le choisissons au mois de juin, l'année qui précède l'exposition. Mm-hmm. Et à partir de ce moment-là, c'est une grande aventure, comme une chasse au trésor. Nous cherchons les trésors que sont les œuvres et les artistes qui vont composer l'exposition autour de ce thème. Alors, ce sont des recherches multiples auprès des musées, auprès des galeries. On consulte beaucoup d'expositions ayant existé. C'est une longue recherche qui dure plusieurs mois. Et pour arriver en fait à composer cette exposition et à déterminer à l'intérieur plusieurs thématiques qui évoquent les sujets dont nous voulons parler.
0: On va découvrir dans quelques instants l'exposition Diseuse de silence à Paris, mais d'abord Méditerranée.

0: le trio français Junior avec ce titre Méditerranée. On va se transporter à présent à l'espace Monte Cristo, qui est le deuxième lieu de la Fondation Villa d'Atrice à Paris, dans le 20e arrondissement, parce qu'en ce moment, on y trouve les travaux, on en parlait hein, avant la pause, de 21 sculptrices contemporaines. C'est une exposition qui explore la parole, les luttes et les silences féminins. Elle s'intitule « Les diseuses de silence » et Fanny Imbert est allée la découvrir pour nous.
1: C'est une étrange armure aux yeux ébahis qui nous accueille d'abord au début du parcours. L'œuvre, une cotte de maille surplombée d'une plume, est signée Raymonde Arcier, spécialiste du tricotage au fil de fer. Cette armure, elle est hérissée de piquants comme pour se protéger du monde, mais elle abrite pourtant un corps somptueux et une peau dorée. Elle répond aux Vénus de prunes nourries, imaginées à partir d'entretiens réalisés à la Maison des Femmes de Saint-Denis, et aux cariatides de Céline Clairon, ployant sous le poids d'énormes sacs de course. Ici, les mythes sont réinventés au regard des oppressions que subissent les femmes, explique Pauline Ruiz, la commissaire de l'exposition.
2: Ces sculptrices regardent l'histoire avec leur vision contemporaine et puis essaient de réinventer certains archétypes, regarder de nouveau certaines figures de notre inconscient collectif pour amener un peu plus de justesse et parfois de justice aussi. Et donc, ces artistes vont venir parler aussi de ce qui se passe derrière des portes closes. Et puis finalement, capturer les silences, c'est aussi les faire exister. Et c'est ce qu'on essaie de se dire à travers cette exposition. Quand on porte les mots et les œuvres, les messages des artistes, alors on fait avancer les choses dans le bon sens.
0: Alors la particularité de l'espace Monte Cristo, c'est son attention particulière, Fanny, à la scénographie.
1: Oui, il ne faut pas oublier que son cofondateur, Tristan Fourtine, était architecte. Alors ici, l'utilisation de l'espace est particulièrement soignée, comme le patio, par exemple, qui accueille l'étrange cabane de Katia Bourdarel, autour de laquelle une nature dense pousse. Jules Fourtine, également commissaire, nous raconte.
3: C'est une cabane au creux d'un bois, d'un petit bâtiment du quartier. C'est une sorte de cabane de sorcière, d'où sortent quelques voix de femmes et qui racontent un extrait du banquet de Platon. C'est un espace qui veut être intime, qui veut être protecteur aussi, et à la fois qui pousse à la curiosité.
0: Et Fanny, dans cette exposition, ce qui vous a particulièrement marqué, c'est la carte blanche accordée à la plasticienne iranienne Yosra Mojtahedi.
1: C'est une atmosphère hein, tout de suite qui vous attrape dans cette salle qui lui est consacrée. Pour y accéder, il faut traverser un rideau de cheveux et on découvre alors un corps paysage composé de pièces de machines métalliques, d'organes de verre soufflés qui s'activent en présence de spectateurs. C'est une manière d'explorer le féminin et la révolte pour Yosra Mojtahedi.
4: En fait, c'est comme une sorte de volcan, c'est comme un corps féminin un peu avec ses formes industrielles, mais aussi qui sort d'une sorte de l'eau, une source qui est en révolte, en mouvement. Donc en fait, on voit la brume qui sort de ses pieds, malgré sa noirceur, ça parle de la vie, ça parle de la régénération, ça nous emporte à un espace paysage un peu poétique.
1: La plasticienne iranienne a nommé cette création isthme noir, elle nous explique pourquoi.
4: L'isthme, c'est l'endroit où deux terres se rejoignent. C'est un petit et pas très large et très très étroit espace que deux terres se rejoignent ou deux mers se rejoignent, ou aussi l'endroit où dans l'organe se rétrécit pour arriver à un autre organe. Pour moi, c'est très intéressant parce que ça parle pour moi de la frontière qui s'écroule. Donc c'est là où, en fait, des différents univers, des différentes espèces, différents mots pourront se rejoindre.
1: Une des matières centrales de son travail, c'est le cheveu. Elle, qui est originaire d'Iran, pays où Mahsa Amini est morte en 2022 pour avoir ôté son voile, ce n'est pas anodin.
4: Les cheveux, pour moi, c'est une matière politique. C'est une matière qui garde aussi notre histoire. C'est une matière qui parle de tous nos ancêtres, de la femme, ça parle de la vie. Je viens d'Iran, donc en fait, ces cheveux étaient toujours un objet de débat, quelque chose de très tabou. À tout prix, en fait, il fallait les effacer. Pas que, en fait, la matière, en fait, c'était... On parle de l'identité, on parle de la féminité. Donc en fait, cette source féminine a un pouvoir histoire de transformation qu'en fait, dans toute l'histoire, dans les différentes époques, encore aujourd'hui, on essaye de l'écraser et la réprimer.
1: Ce qui est très saisissant dans le travail de Yoshra Mojtahedi, c'est qu'il fait appel à tous les sens, la vue, l'ouïe et même l'odorat.
4: La partie sonore, en fait, j'utilise la voix de ma tante, qui s'appelle Hani Mojtahedi. J'utilise la voix de ma tante parce qu'en fait, en Iran, la femme, par exemple, n'a pas le droit de chanter au public. La voix féminine est interdite. Donc, ici, je donne c'est une sorte d'hommage à la femme et sa voix et sa respiration. Donc, comme si sa voix et sa respiration s'insouffle dans l'œuvre. Il y a une partie création lumineuse aussi. Il y a des lumières qui viennent, qui partent. Et aussi la partie olfactive qui a été créée par des parfumeuses qui nous révèle finalement une sorte de présence invisible du noir.
5: Ça sent quoi pour vous, le noir ?
4: Ce noir, je pense que ça vient de la profondeur. En fait, je pense que ça sent la profondeur. La profondeur de quoi? La profondeur de la poésie, la profondeur de la blessure, la profondeur de la terre, la profondeur de la naissance. Tous ces mots, je pense que pourront se rejoindre dans un seul point noir.
1: Cette œuvre, c'est une manière pour l'artiste de lutter à sa façon.
4: Quand on est loin de sa patrie, finalement, c'est un choix pour pouvoir justement m'exprimer. Mais c'est vrai qu'il y a des différents événements qui se passent dans ton pays, fait penser qu'en fait, ça ramène des doutes. Pourquoi t'es là? Pourquoi t'es loin de ta terre? Et que finalement, je me sens impuissante. Mais par le biais de créer, de la création, en fait, j'ai retrouvé une force. Par le biais de créer, transformer des espaces, même des petits gestes, en fait, ça devient des actes très forts de résistance.
1: C'est une exposition gratuite à voir jusqu'au 13 décembre à Paris.
0: Voilà, un reportage signé Fanny Imbert. On parlait des femmes, il y en a une qui marque particulièrement dans l'exposition Méditerranée ici, c'est Mimiko Türkan, qui est une vidéaste turque qui présente un film qui s'appelle Earth Fight, le combat de la Terre. Sana, vous l'avez vu, cette œuvre, c'est sans doute celle qui exprime peut-être avec le plus de force la colère, la peur face aux dégradations de l'environnement.
6: Oui. Alors,
0: elle est boxeuse, je crois.
6: Elle est boxeuse, oui. Et elle aussi était avec nous pendant le vernissage et on a beaucoup discuté. Elle avait même des traces de blessures dans ses tellement elle s'entraîne tout le temps. Et après des feux de forêt, il a commencé à taper la terre avec ses poings et à creuser un trou avec acharnement. Et cette vidéo est incroyable parce qu'on voit juste une femme essayer de se battre contre la terre, contre le sol, ce qui est impossible.
0: Pour faire jaillir l'eau.
6: Pour faire jaillir l'eau et pour faire aussi exprimer la colère. Mmh. Il y a beaucoup de colère dans son geste. Et la vidéo est magnifique. Elle est vraiment à voir, elle est à l'étage tout en haut.
0: Daniel Marcovici, cette exposition, elle a été inaugurée en mai, juste après la Biennale de Venise. Et elle n'a pas échappé aux polémiques du moment, liées à la guerre au Proche-Orient. Il y avait la présence annoncée d'une artiste israélienne, Sigalit Lando, qui a conduit d'autres artistes à appeler à boycotter ce rendez-vous. Finalement, elle a fini par renoncer elle-même. Que vous a inspiré cet épisode? C'est derrière nous, là, maintenant. Mais qu'est-ce que ça vous a inspiré? Vous qui essayez de réunir, justement.
7: Ça m'a inspiré beaucoup de frustration. Et nous devons et nous pouvons exposer les artistes que nous voulons. On a soigneusement choisi des artistes de tout le pourtour de la Méditerranée. Nous sommes hostiles à l'exclusion d'une artiste parce qu'elle est juive ou israélienne. Mmh. C'est l'artiste elle-même qui s'est retirée très vite, 48 heures après les posts, enfin les attaques
0: sur les réseaux sociaux.
7: Les réseaux sociaux.
0: Mais ça a été une déception pour vous de vous dire que même à des milliers de kilomètres de cette guerre, en fait, on n'arrive pas à se parler.
7: Ça n'est pas vraiment une surprise parce que c'est un phénomène qui est très global aujourd'hui, ostracisé, divisé et opposé, au lieu d'essayer de comprendre, de réunir et de rassembler. Ça a été une décision difficile pour moi, mais j'ai effectivement exclu les artistes qui m'avaient fait du chantage.
0: Qui avaient appelé à l'exclusion.
7: Voilà, qui avaient appelé à l'exclusion, ce qui a été évidemment une frustration pour eux à ce moment-là. Et ils ont appelé d'autres artistes à sortir de l'exposition. Mm-hmm. Mais nous avions choisi 25 artistes d'origine arabe. On en a encore beaucoup, intelligents, tolérants. L'art devrait être le lieu de la tolérance et de la compréhension et de l'universel. Ce n'est plus le cas aujourd'hui.
6: Et du dialogue. Mm-hmm. Ce que j'ai envie de dire maintenant que j'ai la parole, c'est que l'art, c'est de la complexité. C'est très, très complexe. Et l'art, c'est un dialogue. Et c'est le dialogue quand le dialogue échoue.
0: Et il y a une très belle pièce dans cette exposition qui s'appelle Olive Smoke, je ne sais pas si vous la voyez, de Rafram Shaddad, une bouteille en verre où se consume de l'huile d'olive par une espèce de cornet acoustique. Je crois que c'est un artiste qui travaille justement sur les moments dans l'histoire où juifs et musulmans cohabitaient dans cet espace du Maghreb.
8: Absolument. Donc après, c'est la politique qui a commencé à séparer les idées et les envies et voilà, tout simplement.
0: Merci à tous les trois d'avoir été avec nous. Sana Medjadi, Azedou Lab, Daniel Markovici. Merci. Méditerranée, Odyssée contemporaine. Et donc à voir Entrée libre à la Fondation Villa d'Atrice jusqu'au 1er novembre prochain. Merci à la Villa pour son accueil sur le Pont des Arts avec Pierre Plantier à la réalisation, Clémence Delfort à la coordination et notre stagiaire Louise Lemoine. On démonte le studio et on se retrouve demain, bien sûr, 15h10, temps universel. Et demain, on mettra le cap sur Marseille, la Méditerranée, toujours, à la rencontre du jeune styliste Mossi Traoré, à qui le MUCEM a donné les clés de l'exposition La Mode aussi, où la création la plus pointue croise les cultures populaires, le foot, justement, on en parlait, le hip-hop, ou le cinéma de Bollywood. D'ici là, vous restez avec nous, dans une minute sur RFI, c'est le journal En français facile. À demain.

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0: Katmandou avait révélé un système de fraude bien huilé impliquant ministres, administrateurs, fonctionnaires et intermédiaires qui avaient, selon les médias, extorqué des centaines de milliers de dollars à plus de 800 victimes, des ressortissants népalais à qui on avait promis une réinstallation à l'étranger. Le système consistait à les enregistrer frauduleusement comme des réfugiés du Bhoutan. Au début des années 90, plus de 100 000 Népalais victimes de discrimination ont été expulsés du Bhoutan. Jusqu'en 2016, la plupart ont été relocalisés aux États-Unis, mais plusieurs milliers vivent toujours dans des camps dans l'est du Népal. À la fermeture du programme, les escrocs ont exploité ce statut de réfugié pour faire miroiter une vie meilleure à l'étranger aux citoyens népalais trompés. Ce scandale n'est pas isolé en Asie du Sud. Il révèle les vulnérabilités créées par les crises prolongées non résolues, l'échec des rapatriements ou l'interruption des campagnes de relocalisation dans un contexte de corruption endémique.
1: Le Premier ministre français est aujourd'hui et demain à Rabat pour consolider le rapprochement entre la France et le Maroc. Sébastien Lecornu est accompagné d'une douzaine de ministres. Un déplacement qui intervient au moment où le journaliste franco-marocain Ali Lamrabet, voix critique de la monarchie et des institutions du royaume, vient d'être mis en liberté. Il avait été arrêté dimanche soir à son arrivée au Maroc. L'enquête sur des publications en ligne jugées diffamatoires par le parquet se poursuit. En France, 800 pompiers sont toujours à pied d'œuvre à Fontainebleau pour éviter toute reprise du feu. L'incendie est désormais fixé dans cette forêt du sud-est de Paris, mais plus de 2000 hectares sont partis en fumée. Le droit à l'aide à mourir devrait être approuvé définitivement aujourd'hui en France. Après un long parcours parlementaire, la loi prévoit, c'est une première, d'autoriser l'assistance au suicide, voire l'euthanasie avec une série de conditions. Ce nouveau droit serait réservé aux patients majeurs atteints d'une affection incurable engageant le pronostic vital et qui peuvent exprimer leur volonté de manière libre et éclairée. La France rejoindrait ainsi le cercle très restreint des pays ayant ouvert ce droit, de la Belgique aux Pays-Bas en passant par la Suisse, le Canada ou l'Uruguay. Peu m'importe le score de ce soir, tant qu'on gagne. Le Premier ministre britannique sortant, Keir Starmer, visiblement détendu, a plaisanté lors de sa dernière séance de questions au Parlement. L'Angleterre face à l'Argentine ce soir, seconde demi-finale du Mondial. Une affiche grand classique du football, marquée par la rivalité historique entre les deux pays, depuis la guerre des Malouines, depuis aussi la fameuse main de Dieu de Maradona. Reportage à Buenos Aires de notre correspondante Caroline Vic.
2: Cela faisait 24 ans que les Argentins attendaient un match contre l'Angleterre et depuis l'annonce de cette demi-finale, la tension est montée d'un cran. Dans les stades ou des salles de concert, des chants comme « Celui qui ne saute pas est un Anglais » ou encore « Je veux de nouveau voler un but au voleur ». Pour Jonathan, jouer contre l'Angleterre, c'est presque personnel.
3: La guerre. Ça représente la guerre. Les 600 gamins qui sont morts aux Malouines pour un sol qui nous avait été arraché 150 ans plus tôt, puis qui a été occupé. Ce match est presque une question de vie ou de mort. C'est le match du mondial qu'on veut le plus gagner.
2: En 1982, l'Angleterre de Margaret Thatcher gagne la guerre des Malouines. 629 Argentins y perdent la vie. Et 4 ans plus tard, à Mexico, Maradona rendra justice à ses jeunes soldats avec 2 buts légendaires contre les Anglais, dont celui mis avec la main. Diana.
4: La main de Dieu, ça a été vécu comme une revanche. Nous, les Argentins, on est très passionnels et cette mystique, on l'inculque à nos enfants, nos neveux, nos petits-enfants. Donc c'est un match particulièrement attendu.
2: Drapeau, chant patriotique et hymne des Malouines, le spectacle aura aussi lieu dans les tribunes ce soir pour ce match hautement symbolique pour les Argentins. À Buenos Aires, Caroline Vic, RFI.

0: Voilà, le match Angleterre-Argentine à Atlanta, c'est à 19h, temps universel, tout de suite sur le Pont des Arts sur RFI avec Nathalie Hamard. Restez à notre écoute.
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0: Bonjour à toutes et à tous, bienvenue dans ce nouvel épisode de nos quartiers d'été sur le Pont des Arts. Pose ses valises aujourd'hui dans le Vaucluse à Lille-sur-la-Sorgue et notre studio est installé à la Villa d'Atrice. Depuis 15 ans, cette belle bâtisse provençale est devenue un lieu dédié à l'art contemporain et à la sculpture en particulier. Le public peut accéder gratuitement à ses salles, à ses jardins pour découvrir chaque année une grande exposition. Pour 2026, c'est la Méditerranée qui est le dénominateur commun des 60 artistes présents, plasticiens, sculpteurs, vidéastes venus de 20 pays, d'une rive ou de l'autre de cette mer. Ils donnent à voir notamment les douleurs de la traversée et de l'exil, la mémoire des générations antérieures, une Méditerranée d'échange, de métissage, mais aussi de déchirement et de violence. C'est l'exposition Méditerranée, Odyssée contemporaine. Bonjour Daniel Marcovici.
1: Bonjour.
0: Vous présidez cette fondation Villa d'Atrice que vous aviez créée avec votre compagnon Tristan Fourtine. Vous nous raconterez évidemment comment est né ce lieu qui expose et qui soutient la création. Comment est née aussi votre passion à vous pour l'art contemporain. Mais d'abord, pourquoi mettre la Méditerranée au cœur de cette exposition? Que vous évoque ce mot, cet espace?
1: Alors d'abord, depuis la création de la Fondation Villa d'Atrice en 2011 et la première exposition, nous avons essayé de proposer des thèmes engagés, des thèmes qui parlent de la société. Celle d'aujourd'hui, c'est plus orientée, disons, pour parler d'une mère qui est d'évoquer les civilisations anciennes, mais on a voulu parler des évolutions contemporaines et des migrations, des raisons pour lesquelles ont lieu ces migrations, qui ont toujours eu lieu dans le monde, et d'évoquer les parcours d'exil également, qui sont souvent difficiles et contraints. Et également comment les migrants peuvent conquérir ou retrouver une identité dans les pays d'accueil.
0: Sana Medjadi, bonjour.
2: Bonjour.
0: Vous êtes née au Maroc. Votre parcours d'artiste, vous l'avez commencé là-bas avec la peinture. Aujourd'hui, dans vos créations, et vous êtes exposée ici à la Fondation Villa d'Atrice, vous mariez cette peinture au tissage comme un hommage au métier traditionnel.
2: Oui, j'ai fait une formation d'artiste plasticienne où la peinture, le dessin et la sculpture étaient des médiums les plus importants. Et en faisant ma recherche, au bout de quelques années de recherche, j'ai eu un jour l'idée d'intégrer dans mon travail d'atelier mon hobby de la maison, qui était un hobby qui a rapport avec le fil, broderie et tricot et crochet. C'est des pratiques que j'ai héritées de ma grand-mère, de ma mère, de mes cousines et sœurs. C'était l'activité des vacances scolaires pour nous, les filles. Et donc, j'ai toujours eu ça avec moi. Et un jour, j'ai intégré cet hobby à mon activité de plasticienne. Et il y a eu une révélation. Le mélange était parfait. Et depuis, j'ose maintenant intégrer d'autres médiums que le tissage, que le fil à mon travail.
0: Ouais, on en parlera à propos de la pièce que vous présentez ici, qui s'appelle
2: Refuge ce qui reste.
0: Refuge ce qui reste. À vos côtés, Yazid Oulab, bonjour.
3: Bonjour.
0: Alors vous avez travaillé au cours de votre carrière sur plein de formes et de supports différents, dessins, vidéos, sculptures, installations. Vous avez été exposé au Grand Palais, au Centre Pompidou. Vous avez été aussi en résidence à l'atelier Calder en Touraine. J'ai découvert ça. On a consacré il y a pas longtemps une émission à Calder. Tout cela est venu, Yazid Oulab, d'un séjour chez votre oncle, le grand écrivain Kateb Yassine, qui vous a poussé vers l'école des beaux-arts d'Alger.
3: Oui, donc l'histoire, elle est extraordinaire. Je suis venu à l'art par hasard. Je vivais à l'est, en Algérie, dans un petit village où j'ai raté mes études parce que, il fallait suivre le travail de la famille. Donc, j'avais un garage mécanique que je fais de la graisse, laver les engins. Et puis, l'été, quand mon père et ma mère se sont séparés, j'amenais mes deux frères et ma sœur en vacances chez ma mère. Et un jour, elle me dit, viens, on va faire un plat et on va l'amener à ton oncle. Et quand je suis arrivé, chez mon oncle, j'ai trouvé une ambiance extraordinaire, entouré de jeunes étudiants, étudiantes. Et puis moi, je ne parlais même pas un mot français. Je viens de la campagne. Et j'écoutais, donc voilà, bon. Une fois, ma mère me dit, ben non, bon, allez, on rentre, on le laisse. J'ai dit, maman, je pense que mon oncle, il a besoin de moi.
0: J'ai bien envie de rester par ici.
3: Je veux rester là un peu. Et mon oncle, il avait un ami filou qui a fait les Beaux-Arts, mais il était un peu malade et tout ça. Et un jour, je sais pas qu'est-ce qui s'est passé, il ramène une rame de papier blanc, énorme, j'ai jamais vu...
0: Un trésor, puis, hein, un trésor.
3: Et puis une boîte, il la pose sur la table... Il déroule le papier et il sort des pommades de ça. Il commence à barioler. Et j'ai dit, oh là là, le pauvre, il est vraiment malade. Je tapais à la porte de mon oncle. Je lui ai dit, tonton, il y a un autre ami Philo, il a pété les plombs, il est en train de salir un feu avec ses médicaments. Et donc, il ouvre la porte, il regarde, et là, il éclate de rire. Il dit, quoi? Je lui ai dit, ben, la pommade, il salit le papier avec sa pommade. Il me dit, ben, on va te soigner. Et c'est là où je savais pas qu'on pouvait mettre
0: apprendre
3: de la couleur dans
0: ce qu'était la gouache.
3: De la gouache.
0: Mais oui.
3: Moi, j'ai grandi avec les pastilles. Jamais dans un petit bled, voilà. Et donc, il m'amène à l'école des Beaux-Arts. Oh là là, mon Dieu. Les jeunes filles avec une mini-jupe blanc qui fumaient de la cigarette, une liberté. Le choc de civilisation. J'ai dit à Philou, je ne partirai plus de là. Je reste là, c'est même pas la peine.
0: On est ici à Lille-sur-la-Sorgue, mais dans cette émission, on va vous emmener à la rencontre de la sculptrice iranienne Yosra Mojtahedi. Elle est exposée dans l'espace parisien de la Villa d'Atrice, l'espace Monte Cristo. Et on l'entendra dans le reportage de Fanny Imbert. Ce sont 21 sculptrices contemporaines qui présentent leurs travaux dans le cadre de cette exposition, les Diseuses de Silence.
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0: Alors quand on passe le portail de la Villa d'Atrice pour cette exposition Méditerranée Odyssée Contemporaine, on est accueilli immédiatement par une sculpture en fer, une pièce intitulée Migrante, signée Pietro Ruffo. Stéphane Baumet, le directeur de la Fondation.
5: Vous voulez qu'on commence par la pièce de Pietro ? Donc Pietro Ruffo est un artiste italien qui travaille en fait le dessin, qui réalise des cartes, des territoires, et il est vraiment très très intéressé par les déplacements de population. Ici, il a réalisé une sculpture en métal qui fait presque 4 mètres de haut. Alors que c'est une œuvre qui est réalisée à partir d'un dessin, donc on sent bien les traits comme ça du crayon de l'artiste. C'est un homme que l'on voit à partir de la taille, et il porte à bout de bras un baluchon, quelques affaires, on peut distinguer des vêtements, une paire de chaussures. En fait, il a très très peu de choses, c'est tout ce qui lui reste, c'est tout ce qu'il a pu sauver, tout ce qu'il a pu épargner. On imagine après la traversée de la mer et en arrivant comme ça sur les plages. Donc c'est un homme qui vient certainement d'Afrique subsaharienne et il porte comme ça tout ce qu'il a pu sauver, c'est-à-dire pas grand-chose.
0: Cette question de la traversée de la Méditerranée, Daniel Marcovici, elle est vraiment au cœur de cette exposition, avec quelques messages distillés au cours du parcours à travers les œuvres. Il y a par exemple ce Black Cloud de Nermin Duraković, un artiste de Bosnie. Ce sont des ballons gonflés à l'hélium, et je crois que c'est 25 ballons qui sont donc collés au plafond avec des messages qui ressemblent à des slogans en réalité.
1: Oui, on est assez activiste par moment dans nos expositions. C'était la même chose l'année dernière dans Engagé, où nous avions les rubans à message de Andrea Bowers.
0: Ouais, donc lui, il appelle
1: cette année, ce sont les ballons qui lancent des messages.
0: Ouais, il appelle à la responsabilité sur le traitement des demandes d'asile. Il y a ces messages-là. À l'opposé, il y a cette pièce colorée, lumineuse, qui s'appelle Lampedusa 2019, d'un Camerounais, Pascal Martin Tayou. C'est dans un cadre de bois, des dizaines de billes de toutes les couleurs, au milieu desquelles sont incrustés des mini taxi-brousses. Hein. Cette œuvre-là, elle figure quoi, Daniel Marcovici? Elle figure le mirage de l'émigration, le mirage du départ?
1: Alors, c'est vrai qu'on a beaucoup d'œuvres dans l'exposition qui évoquent le départ. le départ forcé, le départ contraint pour différentes sortes, et le trajet, le parcours difficile. Et effectivement, cette pièce évoque très bien, Pascal Martin Taillou, c'est un artiste africain, camerounais, et qu'on aime beaucoup, qu'on a déjà exposé.
0: Il y a un autre Camerounais, Barthélémy Togo, qui représente, lui, la pirogue, hein, une de ces nombreuses pirogues qui tentent de relier une rive à l'autre de la Méditerranée, et il la représente entourée de bouteilles de plastique vides, chargées de ballots de tissu, des wax colorés.
1: Tout à fait, oui, c'est dans la même veine. On évoque également les traversées. C'est vrai que moi, je suis un soutien avec ma fondation pour les femmes. Je soutiens le SOS Méditerranée. Je ne pouvais manquer de présenter cette pièce dans l'exposition, qui est très forte, très spectaculaire, et qui évoque sans aucune contestation ces traversées difficiles.
0: Ouais, il y a des moments saisissants quand même dans l'exposition, plusieurs. Notamment, je trouve cette vidéo du Croate Goran Skofić intitulé On the Beach, où l'on voit, je ne sais pas si vous voyez, Sana Yazid, de quelle œuvre je parle, à l'infini des gens de dos qui avancent tout habillés vers la mer et qui s'éloignent jusqu'à devenir de plus en plus petits et finalement disparaître, se fondre dans la grandeur de la Méditerranée.
1: C'est très engageant, cette pièce, elle est très spectaculaire.
2: C'est une œuvre magnifique, et cette vidéo, justement, j'ai eu la chance de le rencontrer, l'artiste, pendant le vernissage. Et moi, je lui demandais surtout techniquement comment elle a réussi à bien capter ces moments pour qu'on voit la disparition, la réapparition des personnes. À un moment, je pensais que c'était les mêmes personnes qui faisaient l'aller-retour. Elle m'a dit non, ces gens, ils ne reviennent pas. C'est à chaque fois, c'est des personnes différentes. Et je trouvais ça magnifique, cette vidéo où on voit les gens traverser la mer, et on les imagine continuer sous l'eau pour sortir de l'autre côté.
0: Oui, c'est vrai,
2: et
0: que ça donne
2: un imaginaire incroyable.
0: Ça donne l'impression de ce continuum, et puis de cet effacement des vies dont on parle depuis plusieurs années avec les très nombreux naufrages en Méditerranée.
2: Oui, sauf que là, les gens, ils y vont d'eux-mêmes, et ils y vont pour chercher quelque chose pour vivre, et les dialogues aussi sont super, les dialogues des débuts de cette vidéo. Non, c'est une vidéo magnifique.
0: Juste parce qu'il faut citer l'œuvre de la grecque Maria Grigoriou, inspirée d'inscriptions sur les murs de Syrie, pour que tu saches, avant de partir, j'ai tout fait pour rester. Est-ce que vous pourriez nous la décrire, cette œuvre, Daniel Marcovici?
1: En fait, cette pièce, elle évoque surtout l'idée que les départs sont souvent contraints et forcés, qu'ils sont difficiles et qui sont des chemins de souffrance. Faut pas oublier que la Méditerranée, c'est de grandes civilisations, c'est une mer commerciale. Ça évoque les vacances, mais dans l'exposition, ça évoquerait plutôt des traversées difficiles. Il faut pas oublier que la Méditerranée, puis l'exposition Sculpture du Sud en 2014, c'est 30 000 morts qui sont au fond de la mer. Donc c'est un grand cimetière également.
0: Ouais. Et vous avez parlé effectivement de votre engagement. On le sent, on l'entend. Ça a évidemment un sens particulier, cette exposition-là, aujourd'hui en 2026 en France, alors que l'extrême droite est aux portes du pouvoir. Elle a clairement ce message politique-là, Daniel Marcovici. On ne va pas se mentir.
1: Elle a clairement ce message politique dans mes fondations, avec avant tout le droit des femmes et le droit des libertés, et de vivre où on a envie. Je pense que c'est une défense de la démocratie.
0: Yazid Oulab, l'exil tel qu'il est décrit là, vous ne l'avez pas vécu. Mais après, le propos que tient Daniel Marcovici, le message,
3: exemple,
0: de cette exposition,
3: message,
0: vous y souscrivez?
3: Voilà, donc ça veut dire que je vais répondre un peu à la vidéo de ces personnes qui vont. Justement, c'est un hommage à ces personnes qui ont disparu. C'est vraiment parce que ils sont vraiment, c'est comme si ils font un baptême de d'émerger et puis d'être plutôt de l'autre côté. Voilà, donc c'est très spirituel, c'est très vivant.
0: On va parler de refuge, ce qui reste, et du monolithe de Yazid Oulab dans quelques instants, mais d'abord une première pause en musique avec Swan Massie.

0: Voilà, Swad Massi qui nous a rendu visite récemment pour son nouvel album Sagat. Mais là, on écoutait un extrait d'un album plus ancien, Omnia, sur le pont des Arts à la Villa d'Atrice à Lille-sur-la-Sorgue avec Yazid Oulab, Sana Majadi et Daniel Marcovici. Yazid Oulab, parlez-nous de ce monolithe, la pièce que vous présentez dans les jardins de la Villa d'Atrice. Alors, je vais essayer de la décrire. Hein. Une pièce en acier recouverte d'inox, avec comme des coups de marteau. Sauf que, alors pour moi, un monolithe, c'est d'un bloc. Et là, il y en a deux.
1: Oui, en vérité, c'est parfois on dit un monolithe parce que de loin, ça ressemble à un monolithe. Mais
0: c'est pas le menhir d'Obélix. Hein.
1: C'est pas, non. C'est plutôt.
0: C'est deux demi-menhirs.
1: C'est plutôt un bloc de silex coupé en deux. Et c'est pour ça qu'il y a des facettes, plusieurs facettes sur un côté. Et puis la partie intérieure, il y a l'écriture cunéiforme. Il y a c'est un triangle qui est fait de trois triangles. Et cette pièce, en fait, comme je disais tout à l'heure, c'est ce qui m'intéresse, c'est l'outil du travail, le geste de l'ouvrier et la poésie et l'écriture, puisque je viens de là.
0: Et c'est représenter le travail plus que représenter le monde autour ou
1: non, c'est aussi l'histoire en fait, c'est à partir du silex et à partir de cette écriture que le monde est fait. Ça, ce micro, le livre, la casquette,
0: c'est l'origine du monde.
1: Les lunettes, c'est l'origine. C'est pour ça que je dis c'est quand même fruit et c'est le fruit de la connaissance et du savoir.
0: Mais alors qu'est-ce qu'il nous dit ce monolithe?
1: Il est en miroir, c'est parce que tout là où on le met, il est habité par ce qu'il a déjà inventé, parce que le silex c'est le premier outil de l'homme et l'écriture cunéiforme c'est la première écriture où sur des tablettes d'argile qui en racontaient des histoires et des histoires jusqu'à présent.
0: C'est ça qui vous intéresse en fait, c'est raconter des histoires. Voilà. Plus que créer des objets de telle ou telle forme, dans tel ou tel matériau. Le fond de votre passion, c'est ça, c'est l'histoire.
1: Oui, c'est l'histoire, parce que j'étais un peu élevé dans les histoires.
0: Cette exposition à la Fondation d'Atrice explore la question de la mémoire, de l'héritage, des savoir-faire aussi. Il y en a pas mal d'illustrations, avec notamment une superbe pièce qui représente Perséphone par l'artiste Zoé Paul. On retrouve Stéphane Baumet, le directeur de la Fondation.
2: Zoé Paul est une artiste qui vit en Grèce, qui est très imprégnée de culture et notamment de mythologie grecque. Ici, elle a représenté Perséphone, déesse des enfers. Perséphone est constituée de petites boules de terre cuite, qu'elle enfile comme ça les unes après les autres sur des fils métalliques pour pouvoir donner naissance en fait à ces personnages. Donc, c'est une artiste qui a actuellement à Rhodes une très grande exposition aussi autour de la mythologie. Et c'est un très très beau travail, tout en subtilité, tout en couleurs extrêmement douces. Ce sont les formes rouges ou les formes noires qu'on retrouve sur les vases anciens grecs.
0: Voilà Zoé Paul qui va chercher son inspiration dans la mythologie, qui met en œuvre un savoir-faire d'aujourd'hui avec ses enfilades de pièces en terre cuite. Sana Medjadi, vous vous reconnaissez dans cette inspiration-là? Vous êtes la voisine de Zoé Paul dans cette section de l'exposition qui s'appelle « Tisser son histoire ».
3: Oui, j'ai beaucoup aimé cette pièce de Zoé Paul et je me reconnais dans la répétition du geste de Zoé Paul, dans cette répétition de perles faites l'une à une. Et justement, moi aussi, dans mon travail, il y a des perles qui sont, mais pas autant que Zoé, bien sûr, mais différemment. Et cette répétition qui construit après l'œuvre m'inspire beaucoup. Ouais. Mmh.
0: Alors, l'installation que vous présentez, il faut en parler et il faut la décrire. Hein. Ce sont des supports en bois haut à peu près comme une porte.
3: Alors, ce sont quatre supports en bois qui font deux font 1,90 m par 1,60 m et les deux autres font 1,90 m par 1,20 m, qui ont été fabriqués par des jeunes apprentis de l'école Être. C'est une association qui forme les jeunes au métier de l'écologie. Ils étaient à côté de mon atelier, mais aussi il y avait de la transmission dans ce travail. On a fait un échange atelier tissage contre fabrication de cadres. Mm-hmm. Et donc ces cadres-là, ils m'ont été inspirés par le travail de Gordon Matta-Clark, l'architecte Gordon Matta-Clark, qui lui, il découpe des carrés dans les, des, enfin différentes formes. Mais j'ai été beaucoup inspirée par les carrés découpés dans des maisons qui ont été habitées et qui ont une histoire. Et puis ces murs découpés qu'il exposait racontent l'histoire des générations qui ont vécu dans cette dans ces maisons. Donc moi j'ai
0: c'est la structure globale et sur cette structure là
3: alors j'ai essayé de transposer ou de décrire la trace de la survie. J'ai parlé des refuges dans lesquels on arrive sans rien, en transportant juste ses émotions, et qu'on arrive quand même par y laisser beaucoup d'empreintes, y laisser beaucoup de choses de nous, et d'y laisser une trace, une transmission pour ceux qui viendront après. Et donc, ça a été pour moi difficile au début de transposer ce que pourrait vivre un exilé dans un refuge, parce que c'est de ça dont il s'agissait quand j'ai commencé à travailler cette œuvre. Mais j'ai trouvé la réponse en moi-même, en disant, si moi j'étais dans cette situation, qu'est-ce que je porte en moi finalement et qu'est-ce que je pourrais y laisser? Et je me suis retrouvée en train de tisser, en train d'utiliser du fil, de tout type de fil, des tissus, du fil de fer, de la céramique.
0: La céramique aussi qui est glissée par endroits dans la structure tissée.
3: Voilà, ce sont des morceaux de céramique. C'est il y a de l'écriture aussi, il y a du dessin, il y a beaucoup de choses qui des tresses qui me rappellent ma grand-mère et qui me représentent aussi, qui représentent pour moi une présence féminine dans cet espace. Et donc j'espère que quand on arrive dans cet espace qui s'ouvre, qui peut s'ouvrir complètement et qui peut se fermer complètement, comme deux sens aussi, pour laisser un espoir dans lequel il y a beaucoup d'ouverture. Il n'est pas complètement fermé, pour laisser passer la lumière et laisser passer de la respiration, mais aussi parce que j'ai envie qu'on sache qu'on ne sait jamais être terminé. Je peux encore continuer à remplir et d'autres personnes pourront venir remplir et ça, on laisse toujours.
0: Et l'œuvre peut se perpétuer, se prolonger.
3: Voilà, le refuge.
0: Après vous.
3: Voilà, le refuge.
0: Ouais. Alors, ce qui est étonnant. On a parlé des débuts de Yazid Oulab, mais pas des vôtres, Sana. Vous avez fait une espèce de conversion parce que vous avez longtemps travaillé dans l'industrie du jeu vidéo en créant des environnements 3D. Comment ça s'est passé cette conversion? Et est-ce que pour vous, pour le coup, il y a aussi une continuité entre imaginer des décors de jeux vidéo et créer une pièce comme refuge?
3: Alors, je la considère pas du tout comme une conversion. C'est une continuité plutôt. Quand j'ai travaillé dans le jeu vidéo, j'étais artiste décor. Sauf que c'était du virtuel, donc je construisais des décors virtuels pour le jeu vidéo et c'était un rapport à l'espace et que j'ai toujours dans mon travail. Je fais de l'installation, je travaille de par rapport à l'espace. Et à un moment, le jeu vidéo, au bout de 10 ans, j'ai fait un peu le tour et j'ai eu besoin d'aller chercher au fond de moi des choses qui m'appartiennent à moi. J'avais des choses à dire. Et donc j'ai commencé à dessiner, à chercher mon propre langage.
0: Voilà. Aller chercher au fond de soi, aller chercher aussi l'histoire. Daniel Marcovici, on parlait tout à l'heure de la mémoire. Il y a une pièce qui évoque le passé colonial de la France. C'est un tapis de l'artiste Laure Tixier qui veut, pour le coup, nous remettre en mémoire les déplacements forcés de paysans algériens entre le début de la guerre 1954 et l'indépendance 1962. C'est comme un damier, hein, c'est ça? Et chaque carré représente l'emplacement d'un des camps de prisonniers?
4: Oui, ça représente des tentes dans un camp de prisonniers, mais ça peut représenter une mémoire des camps de l'Algérie, mais des camps, il en existe aussi partout aujourd'hui. C'est une œuvre très très actuelle. On sait très bien que beaucoup de migrants passent dans des camps libyens et qui restent des mois et des années et sont victimes de violences, de viols pour les femmes, et qui sont dans des situations dramatiques.
0: Mmh. Je voudrais qu'on évoque aussi l'une des plus jeunes artistes exposées dans cette dans ce Méditerranée Odyssée contemporaine. Elle est franco-tunisienne, elle s'appelle Feriel Doulen Zouari et elle nous fait réfléchir, elle, sur la question de l'appropriation des terres, c'est ça? C'est-à-dire que son installation, ce sont deux rectangles de terre à l'intérieur desquels sont insérés des bouts de céramique, des bouts de verre.
4: L'appropriation des terres, c'est un problème partout. Moi, je connais beaucoup d'associations qui défendent des femmes qui ne peuvent pas être propriétaires de terres, en Afrique par exemple, ou dans d'autres endroits. Et c'est un sujet actuel et universel.
0: Daniel Marcovici, racontez-nous comment vous avez découvert l'art contemporain. Vous avez raconté ailleurs que chez vous, enfant, il y avait une attention particulière au design, au décor de la maison, au mobilier peut-être. Mais la révélation de l'art contemporain et de la sculpture, c'est venu à quel moment pour vous ?
4: Je pense que c'est venu avec la Fondation Villa d'Atrice. On a créé la Fondation Villa d'Atrice. C'était l'idée, l'envie d'un ancrage et puis de partager notre peu de connaissances. Parce que nous sommes toujours des autodidactes de l'art contemporain et nous avions envie nous-mêmes de découvrir davantage les artistes, les œuvres d'art contemporain et on peut dire qu'on a presque décidé de créer ce centre d'art contemporain pour découvrir les œuvres et les artistes.
0: Vous voulez dire que c'était une page blanche au départ?
4: Pas tout à fait, mais presque.
0: Et vous avez donc travaillé, recherché, parcouru
4: oui,
0: les galeries?
4: Oui, nous avons construit la première exposition en 2011. C'était une exposition un peu de copains, avec des artistes que nous connaissions autour de nous. Et beaucoup d'artistes sont venus un peu de toute la France avec leurs sculptures dans le camion ou dans la camionnette. Et on a fait une première exposition qui s'appelait Sculpture plurielle en 2011. Et nous, ça nous a passionnés. Et ça a passionné aussi les visiteurs et les visiteuses. Donc, nous avons décidé de continuer. La deuxième année, on a fait une exposition pour se faire plaisir, parce que c'était Mouvement et Lumière. Et nous étions très attirés par l'abstraction, l'art contemporain, le cinétique, la lumière, les pièces mobiles, etc. Donc, on s'est fait plaisir avec Mouvement et Lumière et de faire redécouvrir l'art cinétique à un public qui ne le connaissait pas ou peu ou plus, parce qu'il y avait plus d'exposition d'art cinétique en France. Et la troisième, j'ai laissé exprimer mon féminisme avec sculptrices que des femmes et qui étaient absolument ravies d'exposer. Je suis allée les chercher, j'ai été chercher beaucoup d'artistes dans leur atelier comme Eva Jospin, Gabriel Van Bogue, etc. et qui étaient ravies de participer à cette exposition de sculptrices parce que, m'ont-elles dit, on est invisibilisés dans toutes les expositions et en particulier dans les expositions de sculpture qui est prévue, qui est organisée comme un art très masculin.
0: Très masculin et par les hommes, pour les hommes.
4: Absolument.
0: J'aurais voulu savoir comment vous allez vers ces artistes-là, comment vous dénichez par exemple la jeune génération comme Sana Medjadi ou d'autres même encore plus jeunes dans l'exposition. Comment est-ce que vous allez les dénicher ces talents? Parce que vous êtes par ailleurs, on l'a pas dit, hein, une femme d'affaires à la tête d'une grande entreprise. À quel moment est-ce que vous trouvez ces nouveaux talents?
4: Alors d'abord, le thème, nous le choisissons au mois de juin, l'année qui précède l'exposition. Mmh. Et à partir de ce moment-là, c'est une grande aventure, comme une chasse au trésor. Nous cherchons les trésors que sont les œuvres et les artistes qui vont composer l'exposition autour de ce thème. Alors, ce sont des recherches multiples auprès des musées, auprès des galeries. On consulte beaucoup d'expositions ayant existé. C'est une longue recherche qui dure plusieurs mois. Et pour arriver en fait à composer cette exposition et à déterminer à l'intérieur plusieurs thématiques qui évoquent les sujets dont nous voulons parler.
0: On va découvrir dans quelques instants l'exposition Diseuse de silence à Paris, mais d'abord Méditerranée.

0: le trio français Junior avec ce titre Méditerranée. On va se transporter à présent à l'espace Monte Cristo, qui est le deuxième lieu de la Fondation Villa d'Atrice à Paris, dans le 20e arrondissement, parce qu'en ce moment, on y trouve les travaux, on en parlait avant la pause, de 21 sculptrices contemporaines. C'est une exposition qui explore la parole, les luttes et les silences féminins. Elle s'intitule « Les diseuses de silence » et Fanny Imbert est allée la découvrir pour nous.
1: C'est une étrange armure aux yeux ébahis qui nous accueille d'abord au début du parcours. L'œuvre, une cotte de maille surplombée d'une plume, est signée Raymond Arcier, spécialiste du tricotage au fil de fer. Cette armure, elle est hérissée de piquants comme pour se protéger du monde, mais elle abrite pourtant un corps somptueux et une peau dorée. Elle répond aux Vénus de prunes nourries, imaginées à partir d'entretiens réalisés à la Maison des Femmes de Saint-Denis, et aux cariatides de Céline Clairon, ployant sous le poids d'énormes sacs de course. Ici, les mythes sont réinventés au regard des oppressions que subissent les femmes, explique Pauline Ruiz, la commissaire de l'exposition.
2: Ces sculptrices regardent l'histoire avec leur vision contemporaine et puis essaient de réinventer certains archétypes, regarder de nouveau certaines figures de notre inconscient collectif pour y amener un peu plus de justesse et parfois de justice aussi. Et donc, ces artistes vont venir parler aussi de ce qui se passe derrière des portes closes. Et puis finalement, capturer les silences, c'est aussi les faire exister. Et c'est ce qu'on essaie de se dire à travers cette exposition. Quand on porte les mots et les œuvres, les messages des artistes, alors on fait avancer les choses dans le bon sens.
0: Alors la particularité de l'espace Monte Cristo, c'est son attention particulière, Fanny, à la scénographie.
1: Oui, il ne faut pas oublier que son cofondateur, Tristan Fourtine, était architecte. Alors ici, l'utilisation de l'espace est particulièrement soignée, comme le patio, par exemple, qui accueille l'étrange cabane de Katia Bourdarel, autour de laquelle une nature dense pousse. Jules Fourtine, également commissaire, nous raconte.
3: C'est une cabane au creux d'un bois, d'un petit bâtiment du quartier. C'est une sorte de cabane de sorcières, d'où sortent quelques voix de femmes et qui racontent un extrait du banquet de Platon. C'est un espace qui veut être intime, qui veut être protecteur aussi, et à la fois qui pousse à la curiosité.
0: Et Fanny, dans cette exposition, ce qui vous a particulièrement marqué, c'est la carte blanche accordée à la plasticienne iranienne Yosra Mojtahedi.
1: C'est une atmosphère tout de suite qui vous attrape dans cette salle qui lui est consacrée. Pour y accéder, il faut traverser un rideau de cheveux et on découvre alors un corps paysage composé de pièces de machines métalliques, d'organes de verre soufflés qui s'activent en présence de spectateurs. C'est une manière d'explorer le féminin et la révolte pour Yosra Mojtahedi.
4: En fait, c'est comme une sorte de volcan, c'est comme un corps féminin un peu avec ses formes industrielles, mais aussi qui sort d'une sorte de l'eau, une source qui est en révolte, en mouvement. Donc en fait, on voit la brume qui sort de ses pieds, malgré sa noirceur. Ça parle de la vie, ça parle de la régénération, ça nous emporte à un espace paysage un peu poétique.
1: La plasticienne iranienne a nommé cette création isthme noir. Elle nous explique pourquoi.
4: L'isthme, c'est l'endroit où deux terres se rejoignent. C'est un petit et pas très large et très très étroit espace que deux terres se rejoignent ou deux mers se rejoignent, ou aussi l'endroit où dans le organe se rétrécit pour arriver à un autre organe. Pour moi, c'est très intéressant parce que ça parle pour moi de la frontière qui s'écroule. Donc c'est là où en fait des différents univers, des différentes espèces, différents mots pourront se rejoindre.
1: Une des matières centrales de son travail, c'est le cheveu. Elle, qui est originaire d'Iran, pays où Mahsa Amini est morte en 2022 pour avoir ôté son voile, ce n'est pas anodin.
4: Les cheveux, pour moi, c'est une matière politique. C'est une matière qui garde aussi notre histoire. C'est une matière qui parle de tous nos ancêtres, de la femme, ça parle de la vie. Je viens d'Iran, donc en fait, ces cheveux étaient toujours un objet de débat, quelque chose de très tabou. À tout prix, en fait, il fallait les effacer. Pas que, en fait, la matière, en fait, c'était. On parle de l'identité, on parle de la féminité. Donc en fait, cette source féminine a un pouvoir histoire de transformation qu'en fait dans toute l'histoire, dans les différentes époques, encore aujourd'hui, on essaye de l'écraser et la réprimer.
1: Ce qui est très saisissant dans le travail de Yoshra Mojtahedi, c'est qu'il fait appel à tous les sens, la vue, l'ouïe et même l'odorat.
4: La partie sonore, en fait, je utilise la voix de ma tante qui s'appelle Hani Mojtahedi. J'utilise la voix de ma tante parce qu'en fait, en Iran, la femme, par exemple, n'a pas le droit de chanter au public. La voix féminine est interdite. Donc, ici, je donne c'est une sorte d'hommage à la femme et sa voix et sa respiration. Donc, comme si sa voix et sa respiration s'insoufflent dans l'œuvre. Il y a une partie création lumineuse aussi. Il y a des lumières qui viennent, qui partent. Et aussi, la partie olfactive qui était créée par des parfumeuses qui nous révèle finalement une sorte de présence invisible du noir.
5: Ça sent quoi pour vous, le noir ?
4: Ce noir, je pense que ça vient de la profondeur. En fait, je pense que ça sent la profondeur. La profondeur de quoi ? La profondeur de la poésie, la profondeur de la blessure, la profondeur de la terre, la profondeur de la naissance. Tous ces mots, je pense que pourront se rejoindre dans un seul point noir.
1: Cette œuvre, c'est une manière pour l'artiste de lutter à sa façon.
4: Quand on est loin de sa patrie, finalement, c'est un choix pour pouvoir justement m'exprimer. Mais c'est vrai qu'il y a des différents événements qui se passent dans ton pays, fait penser qu'en fait, ça ramène des doutes. Pourquoi t'es là? Pourquoi t'es loin de ta terre? Et que finalement, je me sens impuissante. Mais par le biais de créer et de la création, en fait, j'ai retrouvé une force. Par le biais de créer, transformer des espaces, même des petits gestes, en fait, ça devient des actes très forts de résistance.
1: C'est une exposition gratuite à voir jusqu'au 13 décembre à Paris.
0: Voilà, un reportage signé Fanny Humbert. On parlait des femmes, il y en a une qui marque particulièrement dans l'exposition Méditerranée ici, c'est Mimiko Türkan, qui est une vidéaste turque qui présente un film qui s'appelle Earth Fight, le combat de la Terre. Sana, vous l'avez vu, cette œuvre, c'est sans doute celle qui exprime peut-être avec le plus de force la colère, la peur face aux dégradations de l'environnement.
6: Oui. Alors,
0: elle est boxeuse, je crois.
6: Elle est boxeuse, oui. Et elle aussi était avec nous pendant le vernissage et on a beaucoup discuté. Elle avait même des traces de blessures dans ses tellement elle s'entraîne tout le temps. Et après des feux de forêt, il a commencé à taper la terre avec ses poings et à creuser un trou avec acharnement. Et cette vidéo est incroyable parce qu'on voit juste une femme essayer de se battre contre la terre, contre le sol, ce qui est impossible.
0: Pour faire jaillir l'eau.
6: Pour faire jaillir l'eau et pour faire aussi exprimer la colère. Mmh. Il y a beaucoup de colère dans son geste. Et la vidéo est magnifique. Elle est vraiment à voir, elle est à l'étage tout en haut.
0: Daniel Marcovici, cette exposition, elle a été inaugurée en mai, juste après la Biennale de Venise. Et elle n'a pas échappé aux polémiques du moment, liées à la guerre au Proche-Orient. Il y avait la présence annoncée d'une artiste israélienne, Sigalit Lando, qui a conduit d'autres artistes à appeler à boycotter ce rendez-vous. Finalement, elle a fini par renoncer elle-même. Que vous a inspiré cet épisode? C'est derrière nous, là, maintenant. Mais qu'est-ce que ça vous a inspiré? Vous qui essayez de réunir, justement.
7: Ça m'a inspiré beaucoup de frustration. Et nous devons et nous pouvons exposer les artistes que nous voulons. On a soigneusement choisi des artistes de tout le pourtour de la Méditerranée. Nous sommes hostiles à l'exclusion d'une artiste parce qu'elle est juive ou israélienne. Mmh. C'est l'artiste elle-même qui s'est retirée très vite, 48 heures après les posts, enfin les attaques
0: sur les réseaux sociaux.
7: Les réseaux sociaux.
0: Mais ça a été une déception pour vous de vous dire que même à des milliers de kilomètres de cette guerre, en fait, on n'arrive pas à se parler.
7: Ça n'est pas vraiment une surprise parce que c'est un phénomène qui est très global aujourd'hui. Ostracisé, divisé et opposé, au lieu d'essayer de comprendre, de réunir et de rassembler. Ça a été une décision difficile pour moi, mais j'ai effectivement exclu les artistes qui m'avaient fait du chantage.
0: Qui avaient appelé à l'exclusion.
7: Voilà, qui avaient appelé à l'exclusion, ce qui a été évidemment une frustration pour eux à ce moment-là. Et ils ont appelé d'autres artistes à sortir de l'exposition. Mm-hmm. Mais nous avions choisi 25 artistes d'origine arabe. On en a encore beaucoup, intelligents, tolérants. L'art devrait être le lieu de la tolérance et de la compréhension et de l'universel. Ce n'est plus le cas aujourd'hui.
6: Et du dialogue. Mm-hmm. Ce que j'ai envie de dire, maintenant que j'ai la parole, c'est que l'art, c'est de la complexité. C'est très, très complexe. Et l'art, c'est un dialogue. Et c'est le dialogue quand le dialogue échoue.
0: Et il y a une très belle pièce dans cette exposition qui s'appelle Olive Smoke, je ne sais pas si vous la voyez, de Rafram Shaddad, une bouteille en verre où se consomme de l'huile d'olive par une espèce de cornet acoustique. Je crois que c'est un artiste qui travaille justement sur les moments dans l'histoire où juifs et musulmans cohabitaient dans cet espace du Maghreb.
8: Absolument. Donc après, c'est la politique qui a commencé à séparer les idées et les envies et voilà, tout simplement.
0: Merci à tous les trois d'avoir été avec nous. Sana Medjadi, Azidou Lab, Daniel Markovici. Merci. Méditerranée, Odyssée contemporaine. Et donc à voir entrée libre à la Fondation Villa d'Atri jusqu'au 1er novembre prochain. Merci à la Villa pour son accueil. Sur le Pont des Arts avec Pierre Plantier à la réalisation, Clémence Delfort à la coordination et notre stagiaire Louise Lemoine. On démonte le studio et on se retrouve demain, bien sûr. 15h10, temps universel. Et demain, on mettra le cap sur Marseille, la Méditerranée, toujours, à la rencontre du jeune styliste Mossi Traoré, à qui le MUCEM a donné les clés de l'exposition La Mode aussi, où la création la plus pointue croise les cultures populaires, le foot, justement, on en parlait, le hip-hop, ou le cinéma de Bollywood. D'ici là, vous restez avec nous, dans une minute sur RFI, c'est le journal En français facile. À demain.

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5: Il est 17h à Paris, 15h en temps universel. Et c'est l'heure du journal présenté par Karine Bellichat. Bonjour Karine.
6: Bonjour Anne-Cécile, bonjour à tous. À la une, nouvelle escalade dans la crise diplomatique entre Ouagadougou et Bruxelles. Deux responsables de la délégation européenne ont 72 heures pour quitter le Burkina Faso après une résolution adoptée au Parlement de Strasbourg dénonçant la répression dans le pays. Épilogue judiciaire d'un scandale au Népal dans une affaire de fraude aux réfugiés. Deux anciens ministres ont notamment été condamné. Et puis, qui affrontera l'Espagne en finale du mondial, l'Argentine ou l'Angleterre? Réponse ce soir, après un match qui oppose sur le terrain et en dehors deux rivaux historiques. Deux responsables de la délégation de l'Union européenne à Ouagadougou ont donc été déclarés persona non grata. Florence Maurice, selon nos informations, la décision leur a été notifiée hier.
7: 72 heures, c'est le délai donné à ces deux responsables de l'Union européenne pour quitter le Burkina Faso. Le chef adjoint de la délégation ainsi qu'une chargée de programme. Pour l'heure, pas d'explication officielle ni de réaction du côté de l'Union européenne. Mais cette décision s'inscrit dans un contexte de tensions croissantes avec Bruxelles et Paris. Depuis que le Parlement européen a adopté mi-juin une résolution jugée hostile par Ouagadougou, un texte porté par un eurodéputé français qui dénonçait la répression de l'espace civique et des libertés fondamentales au Burkina Faso et appelait à des enquêtes indépendantes sur les allégations de violation des droits humains. Quelques jours plus tard, le ministre burkinabé des Affaires étrangères convoquait le chef de la délégation de l'Union européenne pour protester. Dans la foulée, Ouagadougou annonçait aussi rompre ses relations diplomatiques avec la France. Quant à l'envoyé spécial de l'Union européenne pour le Sahel, alors en visite dans le pays, il avait vu ses rendez-vous avec les autorités burkinabées soudainement annulés.
6: Les frappes américaines se sont de nouveau enchaînées en Iran. Téhéran a visé des bases américaines à Bahreïn en représailles. L'escalade se poursuit depuis plusieurs jours. Washington imposant de nouveau le blocus des ports iraniens et Téhéran promettant que le détroit d'Ormuz restera fermé jusqu'à nouvel ordre. Les discussions reprennent en revanche à Rome entre le Liban et Israël. Deuxième jour de pourparlers sous médiation américaine. Au cœur des négociations, la mise en place de zones pilotes dans le sud du Liban, comme le prévoit l'accord cadre signé fin juin. Habla Junaïti, derrière ce terme technique de zone pilote se cachent des désaccords majeurs.
8: Il s'agit de deux zones, cinq villages en tout. Selon le projet soutenu par les États-Unis, le Hezbollah s'en retirerait et serait désarmé pour laisser le contrôle à l'armée libanaise. Progressivement, Israël commencerait aussi son retrait de ces secteurs. Mais à Rome, les discussions butent sur une question centrale. Qui fait le premier pas? Pour Israël, l'armée libanaise doit démanteler les infrastructures du Hezbollah, obtenir le retrait de ses combattants, puis attendre une validation israélienne. Pour Beyrouth, cela promet un processus beaucoup trop long et laissé au bon vouloir d'Israël, c'est inadmissible. L'armée libanaise veut au moins que les vérifications soient faites par les États-Unis et surtout un retrait préalable d'Israël. Autre point de blocage, Israël souhaite commencer par des secteurs où ses soldats ne sont même pas déployés. Le contexte régional, le regain de tension entre les États-Unis et l'Iran pèse aussi de tout son poids sur la mise en œuvre de l'accord. Face à la menace, l'Iran serait tenté de s'appuyer davantage sur le Hezbollah, un de ses leviers d'influence dans la région, et Israël serait tenté de maintenir sa présence militaire de façon plus durable dans le sud du Liban.
6: Abla Jonaïdi, le réseau électrique cubain est rétabli, mais pour combien de temps? Un retour à la normale est annoncé dans l'île, même si les délestages restent quotidiens et que le rétablissement intervient après une troisième déconnexion totale en moins de 10 jours, mettant à rude épreuve le quotidien des Cubains, le pays étant toujours sous pression du blocus pétrolier américain depuis janvier. Le bilan du double séisme du 24 juin au Venezuela a été une nouvelle fois révisé à la hausse. Il dépasse désormais les 4700 morts. Les autorités n'évoquent pas le nombre des disparus, mais des milliers de Vénézuéliens manquent toujours à l'appel. Au Népal, 2 anciens ministres et 14 autres personnes ont été condamnées hier soir à des peines allant jusqu'à 4 ans de prison. Condamnation pour fraude aux réfugiés. L'escroquerie a débuté après la fermeture d'un programme de réinstallation à l'étranger de réfugiés expulsés du Bhoutan. Les explications de Yelena Tomic.
2: C'est l'épilogue judiciaire d'un scandale qui a éclaté en 2022. L'enquête de la police et du procureur de

0: Et notre studio du jour est installé au cœur de ce musée avec nos deux invités. Bonjour Caroline Chenu.
1: Bonjour.
0: Vous êtes chargée de recherche au MUCEM et vous êtes avec Anne-Cécile Maillefer, la présidente de la Fondation des Femmes, la commissaire d'une passionnante exposition dont on va parler dans la deuxième partie de cette émission, c'est Bonne Mère. L'idée c'était d'interroger les représentations de la mère de l'Antiquité à aujourd'hui, que ce soit dans la sphère familiale, dans l'art, dans la religion, et puis de remettre en question quelques clichés peut-être.
1: Oui, de fissurer les stéréotypes et de montrer une diversité, une pluralité en fait de figures maternelles.
0: De figures maternelles, de changer le point de vue sur ce que doit ou ne doit pas être une mère selon...
1: Alors changer le point de vue, je ne sais pas si une exposition peut le faire, oui, décaler le regard, oui.
0: Bonjour Mossi Traoré.
2: Bonjour.
0: On vient donc ici au MUCEM également pour l'exposition qui vous est consacrée. Mossi Traoré, la mode aussi, 500 mètres carrés d'espace où l'on découvre non seulement vos créations, mais aussi votre façon de travailler, vos inspirations. Qu'est-ce que cela représente pour vous d'être le sujet principal d'une exposition d'un grand musée comme celui-ci? Parce que vous aviez déjà investi le carrousel du Louvre pour des défilés, mais là c'est encore une autre dimension.
2: Moi je vois ça comme une étape supplémentaire dans un chemin, une itinérance. Ça me changeait un petit peu des types de projets que j'avais l'habitude de faire, où je faisais moi mes propres expos sur les murs du quartier. Et là on est à l'intérieur d'un musée plus institutionnel. Mais au final, je pense que dans le fond, l'objectif reste le même.
0: Vous restez le même. Vous avez grandi en région parisienne. Ça a du sens pour vous quand même d'être exposé ici, à Marseille?
2: Bonne question, parce qu'on me demande souvent à Paris, mais pourquoi t'es parti jusqu'à Marseille et tu fais pas une expo? Je dis, c'est Marseille qui m'a invité. Et c'est aussi Marseille qui a voulu... mettre à l'honneur peut-être mon travail, mon histoire, mon parcours. Moi, Marseille, c'est une ville qui m'est très particulière parce que je m'en souviens enfant. Moi, j'étais supporter de l'OM très tôt. Et des fois, je disais à ma mère, moi, j'ai envie d'aller vivre à Marseille parce que j'avais envie d'être connecté avec cette ville. Enfant aussi, je m'en souviens quand je regardais à la télé les clips du groupe IAM. Tout ça, c'est les souvenirs parfumés de mon enfance. Donc oui, d'être présent à Marseille, pour moi, c'est particulier. Après, je pense, chaque chose en son temps. Peut-être que le début devait commencer à Marseille. Et peut-être que les choses se finiront à Paris. On verra comment les choses s'articuleront.
0: Merci à tous les deux, en tout cas, d'avoir accepté l'invitation d'RFI. Votre enfance, justement, on va y plonger tout de suite, Mossi Traoré.
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0: Voilà, ce petit mix sonore pour évoquer, ça peut paraître étonnant, mais l'une des premières choses que l'on voit en entrant dans l'exposition, Mossy Traoré, un ballon de football aux couleurs bleu et blanche de l'OM et un album Panini Olive et Tom, ce dessin animé des années 80, un dessin animé japonais, ça faisait partie de vos passions d'enfant ?
1: Ah oui, totalement. C'était, le foot, ça a été pour nous au quartier, c'était ce qui fédérait, réunissait. Voilà, moi enfant, j'avais pas trop la possibilité d'aller en vacances. Hein. Les vacances, c'était toute la famille qui venait à la maison l'été avec des cousins, cousines, etc. Et c'est vrai que le ballon de foot, c'était notre meilleur ami. L'OM, c'était, je m'en souviens, les souvenirs d'enfance quand on jouait au foot. On aimait bien déjà faire des PSG-OM à l'école. Chacun disait, voilà, moi je suis Buddy Pelé, moi je suis Deschamps, moi je suis Rudy Voller. Enfin, chacun, quand on jouait au foot, on était dans cette culture du foot où avant que le match commence, chacun disait, moi je suis un tel, moi je suis un tel, moi je suis un tel. Oui. Et quand on jouait, tu voulais bien représenter le joueur qui était un peu ton idole. Et puis Olive et Tom, c'était, c'est un peu comme Dragon Ball Z, quoi. C'est les générations années 80, années 90.
0: Ouais, parce que l'archive radio qu'on a entendu, là, c'est 26 mai 93, à Munich, lorsque Marseille devient le premier club français à remporter la Ligue des Champions face à Milan. Je crois que vous aviez 8 ans, à peu près, à ce moment-là. Le parti pris de cette exposition, c'est vraiment de montrer, en plus de ce que vous faites, Mossy Traoré, et des merveilles que vous faites dans le monde de la mode, ce que vous êtes. C'est ça que vous avez eu envie de faire pour le public du MUCEM, vous dévoiler vous aussi.
1: Bah, je...

0: C'est intéressant que le visiteur, le spectateur, il arrive à nous découvrir aussi de manière peut-être plus intime. Ce que je fais sur Internet, on voit plein de choses. Puis il y a déjà eu plein de choses qui ont été dites, etc. Mais là, de parler de son enfance, de ses souvenirs, de l'environnement social, sociétal, familial, tous ces aspects-là, c'est des choses qui sont un peu moins connues. Et j'ai trouvé ça très intéressant quand on a construit le parcours et le récit de cette expo. Enfin voilà, j'ai trouvé que ça pouvait créer un joli dialogue.
1: Mmh, parce que vos parents, on a parlé de ceux qui charbonnent au début de cette émission, ils en faisaient partie, clairement.
0: Oui, on a aujourd'hui avec du recul, plus je grandis, plus je me dis que soit mes parents, mais qui sont à l'image de plein d'autres parents, pour des personnes comme moi issues de familles liées à l'immigration. Ils ont quand même quitté leur terre natale, ils ont quitté leur famille. Ils avaient une responsabilité qui était aussi de subvenir aux besoins de la famille restée au pays, hein, parce que souvent c'est vu comme un sacrifice, hein, ce type de voyage lié à l'immigration. Mais il y a aussi la responsabilité de sa famille en France. Donc ils avaient comme une double mission. Et ils ont souvent fait les boulots les plus pénibles. Hein. Mon père se levait à 4 heures du matin. Voilà, pour nettoyer les rues de Paris, été comme hiver. Ma mère, elle était mère au foyer, elle s'occupait de nous, des cousins, cousines. Ensuite, elle a été femme de ménage. Et je m'en souviens, l'artiste Bala, qui est exposé aussi dans l'expo, qui est un ami d'enfance, un jour, on parlait, lui et moi, et il me disait, tu sais, moi aussi, j'ai... En ce moment, j'aide ma mère tous les matins à aller faire son... l'aider dans son travail de nettoyage de bureau. Il m'a dit, mais je te jure, on se rend même pas compte de l'effort que c'est physiquement, ces
1: de
0: tâches.
1: De la difficulté de ce travail.
0: Ouais. Ah, et pourtant, on était dans la force de l'âge, hein, on était jeunes. Mais tous les matins, à 4 heures, se lever et d'aller nettoyer des bureaux, physiquement, c'est quand même assez prenant. Et quand il m'a dit ça, bah, c'est vrai que moi-même, bon, ma mère est depuis 2 ans maintenant, elle est à la retraite, mais encore 60 ans et quelques... Et c'est marrant parce que tout ça, ça fait aussi écho à cette exposition Bonne Mère.
1: Absolument. J'allais me tourner d'ailleurs vers Caroline Chenu. Ce sont ces mères-là que célèbre l'exposition, Caroline Chenu.
2: Aussi, bien sûr.
1: Ces mères vaillantes.
2: Oui, les mères, c'est celles qui prennent soin, celles qui élèvent, celles qui éduquent. Aussi, toutes les maternités satellites, les tatas, les nounous, les institutrices. Voilà. Voilà. Et effectivement, tous les métiers du soin ou des services, qui semble être naturel, comme si c'était inné. Et en cela même, de même que le travail des mères, en fait, il est invisibilisé, il est dévalorisé. Dévalorisé au sens marchand du terme. Mm-hmm. Ce sont des métiers qui sont mal payés, alors qu'essentiels.
1: Moi aussi, Traoré, c'est pour cette raison, c'est parce que vous aviez l'impression, justement, que le travail de vos parents était dévalorisé dans la société, que vous avez eu envie de vous échapper par la mode. Comment est-ce que c'est venu, cette envie-là? Au départ, je crois que c'était juste l'amour de la sape, comme on dit.
0: Moi, en fait, j'ai jamais été dans une revendication où la mode, ça, c'est vraiment lié à ma personne, à moi. C'est pas lié à un environnement familial, c'est pas lié au quartier. Ça, c'était vraiment mon choix.
1: C'était votre envie.
0: C'était ma rébellion, en fait, de l'époque. J'avais envie, voilà, d'être un peu différent. Moi, dans les années 2000, c'était la mode où on aimait bien la jouer un peu rebelle. Être habillé dans les standards de la mode de l'époque, notamment dans les quartiers populaires. Puis à un moment, je me suis dit, ah, mais c'est stylé aussi d'être bien habillé avec d'autres sapes. Et ouais, je me suis un peu rebellé contre les dictates du quartier, du regard des autres. Et puis ouais, j'aime être libre en fait.
1: Vous aimez être libre, vous avez perçu rapidement que vous aviez envie de faire ce métier-là. Et puis, je crois qu'il y a eu des déclics visuels pour vous. C'est un peu raconté dans l'exposition. 2005, l'expo des arts déco consacrée à Yamamoto. Vous vous souvenez de ce que vous avez ressenti en voyant ce qu'il faisait?
0: Quand j'ai vu l'univers de Yoji, qui était très singulier, très à lui, en fait, j'ai senti qu'il y a une âme derrière ce propos que je découvrais. Là, je voyais la mode japonaise qui était complètement différente. C'était un autre regard sur le vêtement, sur le corps, et ça m'a plu. Oui. Et l'autre point aussi qui m'avait beaucoup marqué, c'est qu'il y avait une vidéo où il y avait des interviews, je pense, de différents créateurs couturiers qui parlaient de Yoji Yamamoto. Et moi, qui étais à l'époque, voilà, un fan de Armani, Giorgio Armani, j'entendais, il disait une phrase, il était surpris, voire jaloux de Yuji Yamamoto, mais il le disait d'une manière à le féliciter, à l'encenser.
1: Valoriser. Ouais.
0: Et là, moi, je me suis dit, mais Armani qui complimente ce créateur-là, c'est que ce créateur, ça doit être quelqu'un, ça doit
1: c'est
0: être quelque
1: génie,
0: chose, quoi.
1: Ouais. Il y a eu quelques années plus tard, la rétrospective Madame Gray au Palais Galliera, et c'est là où vous découvrez l'univers de cette créatrice qui vous a, on peut dire, accompagné dans votre propre travail.
0: Madame Gray, c'était la découverte de l'excellence, enfin de la rigueur, de la passion, de l'amour sincère pour son métier. C'est tout ça en fait que Madame Gray m'a fait découvrir. Et c'est aussi l'histoire de cette femme que je trouve extraordinaire. Madame Gray, c'était une rencontre avec l'amour du métier. Les robes de Madame Gray, elles sont éternelles. Aujourd'hui, elles peuvent être encore portées. Elles ont rien à envier à ce qui se fait aujourd'hui dans la haute couture.
1: Mmh. Qu'est-ce qu'elle incarnait alors justement pour vous ?
0: Ah, Madame Gray, pour moi, c'est l'élégance à l'état suprême. C'est la rigueur, la générosité dans le travail, la quête de la perfection. Elle a été au bout des choses, quoi, et elle a sans cesse suivi un chemin sans déroger, sans compromis, et c'est tout ça que j'adore. Et en général, je suis souvent beaucoup plus regardant et admiratif des créateurs et des couturiers qui font pas de compromis, en fait, qui restent sur leur chemin de conduite.
1: On va écouter sa voix à Madame Gray, cet extrait d'une archive INA de 1974. Cette année-là, elle est la présidente de la Chambre syndicale de la couture parisienne. Et cette chambre ouvre ses portes pour la première fois à des stylistes du prêt-à-porter. Elle explique, c'est très court, hein, mais on entend sa voix, la différence à ses yeux entre couturier et styliste.
3: Un couturier complet, à mon avis. Non seulement il est créateur, il pense au modèle qu'il fait, il le pense, mais il est capable d'en suivre, de le réaliser ou d'en suivre la réalisation absolue, complète. Un styliste, ça n'est pas sûr. Il aura l'idée, mais il ne saura peut-être pas le réaliser lui-même.
1: Voilà, concevoir un modèle et en suivre la réalisation dans le moindre détail, ce sont deux métiers différents, explique Madame Gray. C'est une évidence pour vous, j'imagine, aussi, Mossi
0: ah oui,
1: Traoré.
0: Totalement. Moi, aujourd'hui, je me considère plus styliste que couturier. Mais les élèves de mon école, on en fait des couturiers. Et souvent, je leur dis, votre force, c'est que le couturier, les idées qu'il a en tête, il n'a pas besoin d'un crayon et un papier pour les réaliser. Il peut aller parler tout de suite avec le mannequin et laisser son cerveau guider ses mains et les gestes.
1: Mmh.
0: Et pour moi, c'est ça la force du couturier. C'est le créateur à l'état suprême.
1: Ce qu'on leur apprend à ses élèves, c'est la taille du vêtement et ce que vous appelez le travail du flou, le travail du drapé. Comment est-ce qu'on apprend ça, Mossi Traoré ?
0: Comment ça s'apprend ? Ça s'apprend avec la passion, la rigueur, avec le temps, parce qu'on ne devient pas couturier du jour au lendemain. Ça nécessite du temps.
1: C'est la règle pour tout ce que vous appelez les métiers de la main. C'est des heures et des heures et des heures de répétition des mêmes gestes.
0: C'est un long voyage. Et même quelqu'un qui est confirmé, qui a 30 ans de métier, qui va travailler une bonne partie de sa carrière dans une maison avec ses codes, ses gestes, etc. Demain, si elle va travailler dans une autre maison, qui va peut-être mélanger la haute couture et les nouvelles technologies, sur certains aspects, elle aura un bagage, une bonne base technique. Mais sur la confrontation aux idées du DA, etc., elle va découvrir des choses nouvelles. Elle va peut-être travailler des matières nouvelles pour elle. Donc en fait, c'est un métier où on est en éternel apprentissage.
1: En éternel apprentissage, c'est un métier de la patience. Vous en avez eu, vous aussi, de la patience dans votre parcours pour réaliser vos rêves, hein, comme par exemple celui d'habiller une star de Bollywood, une star du cinéma indien.

0: Voilà, coup de foudre à Bollywood, avec dans le rôle principal l'actrice Aishwarya Rai, j'espère que je n'écorche pas son nom. Dans ce passage du film, c'est une bataille dansée entre filles et garçons, et elle entre en piste dans un superbe costume orange. Vous avez créé pour elle, Mossi Traoré, en 2024, elle a porté une de vos superbes robes rouges, je crois que c'était pour la Fashion Week, c'est ça? Comment s'est fait cette rencontre-là, et comment l'avez-vous convaincue?
1: En fait, Aishwarya Rai, moi j'ai grandi avec le cinéma indien à la maison. Enfin, nous à la maison, on n'avait pas de jeux de société. Nos jeux de société, c'était les films Bollywood. Et dehors, le ballon de foot. C'était ça nos occupations d'enfance. Et en fait, ayant grandi avec le cinéma indien à la maison, donc moi j'ai grandi vraiment avec une culture Bollywood très poussée. Puis j'avais beaucoup d'amis indiens au quartier, etc. Donc j'étais très lié à la culture indienne, en fait, dès l'enfance. Quand on était dans notre école de mode, mes camarades, leur rêve, c'était d'habiller un jour Rihanna, Beyoncé ou, je sais pas, moi, Maria Carey. Moi, j'étais le seul qui disait, ah non, moi, c'est que les actrices Bollywood. Mais c'était vraiment, moi, c'était ça mon objectif, en fait. Et puis, un jour, vu que j'ai la folie des grandeurs, j'avais proposé à une amie indienne, la photographe Deepika Chaudhary. Je lui ai dit, écoute, j'ai une idée. Parce qu'on s'est toujours dit, il faudrait qu'on fasse un projet ensemble entre la France et l'Inde. Je lui ai dit, j'ai une superbe idée. On va faire un shooting photo avec Aishwarya Rai à l'Opéra Garnier. Et on va faire un shooting photo avec Marianne Agilot au Taj Mahal. Et elle me regarde en me disant, t'es sérieux là? Je lui ai dit, oui.
0: Marianne Agilot, donc la danseuse étoile. Hein.
1: Exactement.
0: Ouais.
1: Donc elle me dit, mais tu sais, tu veux qu'on s'attaque à qui? Là, c'est du gros morceau. Je lui ai dit, mais rien n'est impossible dans la vie. Donc je vous épargne les détails. Mais voilà, j'ai dû faire preuve de pas mal de stratagèmes pour le Taj Mahal. Et du coup, Aishwarya, après, il faut faire preuve d'abnégation. Faut pas lâcher l'affaire. Parce que rencontrer les gens de Bollywood, c'est hyper compliqué. Mais voilà, j'avais mes
0: raisons. Ce sont des stars fois mille.
1: Ah oui, non, mais ça a rien à voir avec le niveau de célébrité que nous, on connaît ici.
0: Donnez-nous à voir cette robe rouge que vous avez créée pour elle.
1: Je m'étais inspiré, je crois que c'était en regardant le manga Les Chevaliers du Zodiac, Saint Seiya, c'était un peu l'histoire d'Eurydice, où elle est bloquée dans la roche. Voilà, j'ai voulu. C'est une idée d'enfermement du corps, mais dans une matière assez noble. Donc ça a été un peu ça, l'inspiration pour cette robe.
0: Sur le Pont des Arts, au Mucem, avec Caroline Chenu et Mossi Traoré, voici Fatoumata Diawara en concert ce soir au Théâtre Antique à Arles, au Festival Les Suds.

0: et extrait du dernier album de Fatoumata Diawara, Massa, sur RFI. Mossi Traoré, vos racines maliennes, vous dites dans l'exposition que vous avez eu besoin de vous y reconnecter. C'était important que ce pays soit présent dans cette exposition qui vous est dédiée au MUCEM. Et vous présentez notamment le travail du plasticien Ibrahim Balo, qui a une pratique particulière. Il faut peut-être la décrire. Il coud sur ses toiles et il peint sur les tissus.
1: En fait, Ibrahim Balo, il achète des denims ou il récupère des denims. Il va peindre dessus en faisant des formes assez figuratives, etc. Et ensuite, il rebrode par-dessus avec du fil de coton. Et ça crée des espèces de reliefs assez intéressants. Et moi, j'ai beaucoup aimé son esthétique, sa démarche artistique et artisanale. Et lors d'une rencontre, dans le cadre du projet Équation Nomade, hein, qui est une sorte de caravane de la culture pour nourrir la paix. En fait, ce projet, on était plein d'artistes et on mettait en place des ateliers pour plein d'enfants de différentes régions du Mali qui se retrouvaient tous à Bamako. Et c'est mon ami Lam Ekjaladi qui me fait rencontrer Ibrahim Balo et qui en même temps amène les calligraphies d'Hassan Massoudi. Donc en fait, à Bamako, je découvre le travail d'Ibrahim et le travail de Hassan. Et je suis vraiment, très impressionné par le travail de ces deux artistes. Et Ibrahim, ce que j'ai aussi aimé dans sa démarche avec son collectif Les Team Art, c'est qu'ils font aussi des ateliers pour les enfants de Bamako, où ils leur font découvrir l'art, ils leur transmettent l'apprentissage de pratiques artistiques. Et puis, au moment où je propose cette collaboration à Ibrahim sur une de mes collections pour la Fashion Week, c'était une période où j'étais beaucoup dans les collaborations sur mes collections. Avant Ibrahim, il y avait eu Hassan Massoudi, il y avait eu Simone Fulpin, etc. Tous ces artistes que vous retrouvez dans l'expo. Donc c'était une suite logique que Ibrahim, je collabore avec lui parce que j'étais dans un mood, j'avais envie de revenir à mes origines maliennes. J'avais envie de rendre hommage au Mali, à la terre de mes parents, de mes ancêtres, qui est aussi la terre où un jour j'aimerais être moi enterré aussi. Et ça a été une excellente rencontre. Mais surtout, on l'a fait venir en résidence à Villiers-sur-Marne. Mais il a pu aussi faire des ateliers artistiques aux enfants du centre social de la ville.
0: Qu'est-ce que vous partagez avec Ibrahim Balo? Un geste, une pratique? Pas seulement, évidemment, la provenance, le pays, ce pays, le Mali. Il y a quelque chose aussi dans la pratique du métier qui vous rapproche de lui?
1: Je pense que chacun à sa façon est un ambassadeur. On est les enfants du Mali. C'est à nous aussi de faire découvrir le Mali autrement. Aujourd'hui, le Mali est très exposé à des problèmes géopolitiques. Mais moi, j'ai envie de montrer aux gens et au monde que le Mali, c'est pas que ce qu'on voit à la télé ou dans les médias aujourd'hui. Le Mali est un pays d'un patrimoine, d'une richesse culturelle qui n'a rien à envier à qui que ce soit, et notamment en Afrique. Il y a eu des gens comme Chris Seydou, premier créateur africain à s'imposer sur la scène parisienne. Malik Sidibé, le photographe, et puis j'en passe, les chanteurs, Oumou Sangaré, Salif Keita, Fatoumata Diawara, ouais, que j'utilise beaucoup en ce moment quand présente mon travail sur les réseaux sociaux avec Ibrahim. Donc voilà, j'avais envie aussi de remettre le Mali au centre des regards, et je trouve que c'est un pays qui est pas assez connu par rapport à sa richesse patrimoniale et même dans l'histoire. Tombouctou, qui a été un grand centre culturel, de civilisation, l'histoire de Mansa Moussa, qui est quand même considéré comme l'homme le plus riche de l'humanité et qui a été d'une grande générosité durant ses voyages de pèlerinage. Aujourd'hui, c'est les Américains qui vont peut-être en faire un film. Donc pour moi, c'était important et je pense que c'est aussi rendre hommage à mon père, qui, je pense, n'attendait peut-être qu'une chose de moi, c'est de rendre fier le Mali.
0: Hommage à votre père, auquel vous avez donné une autre forme aussi, et on le voit dans l'exposition, cette collection en référence au costume des éboueurs parisiens où vous utilisez toutes les brillances justement comme des éléments graphiques. Dans ce parcours au MUCEM, on a la chance aussi d'être un peu dans votre atelier, Mossi Traoré, et on voit l'attachement que vous avez à ce qu'on pourrait appeler une démarche éco-responsable, c'est-à-dire récupérer des matériaux, les réutiliser. Vous présentez par exemple un trench coat en terre de chantier revalorisée. Alors je me suis demandé à quoi ça pouvait ressembler que cette revalorisation de la terre de chantier. Comment est-ce que ça marche très pratiquement?
1: Ces sujets d'innovation sur lesquels je travaille, quand j'ai été contacté par différentes industries qui sont concernées par des problèmes de gestion de déchets, de réemploi, de transformation et autres, moi j'ai choisi des projets qui sont riches de bon sens. je ne cherche pas des projets pour faire du buzz ou enfin j'ai besoin qu'il y ait de la profondeur en fait. Et la Terre des Chantiers, c'est avec la société Artésain. Donc c'est une société qui travaille sur la dépollution des sols. Et lors de notre rencontre, on s'est un peu challengé. Et moi, j'ai eu envie, voilà, de les emmener, pourquoi pas, vers le secteur du textile et de l'habillement. Après, c'est des longs process. Hein. C'est tout un projet R&D avec le CETI, le Centre Européen des Textiles Innovants. Et pendant quasiment un an et demi, voilà, il y avait tout un travail de recherche.
0: Ouais.
1: Avec l'aboutissement de deux prototypes de matières. Un jersey et un serget. Donc, un tissu tricoté et un tissu tissé. Et à partir de là, j'ai dit, je vais déjà commencer à faire des premiers vêtements pour voir la bonne tenue de la matière. Ça s'est très bien passé. Et puis là, on est en train de poursuivre aussi pour essayer de créer des filières industrielles.
0: Et une blouse à la caséine de lait également. Oui. Voilà, dans la série des innovations textiles qu'on peut trouver dans votre travail, Mossi Traoré. Il y a des matières que vous vous interdisez absolument de travailler, justement, en lien avec cette démarche-là?
1: En fait, moi, je travaille jamais en me disant je m'interdis ceci, cela. Après, c'est clair qu'il y a des matières qui m'attirent pas du tout, il y a des matières qui me parlent pas du tout. J'avance plutôt vers ce que j'aime, ce qui me parle, ce qui fait bon sens à mes yeux.
0: Il y a une des premières choses qu'on apprend de vous dans l'exposition, c'est que vous travaillez à l'émotion. C'est un bon résumé de votre démarche, c'est ça?
1: Complètement. J'ai besoin de... Ce qui m'attire, c'est souvent ce qui va me provoquer une émotion. Et dès que ça me provoque une émotion, ça me crée un chemin de création.
0: On parlait, en ouvrant cette émission, de votre passion pour l'OM à l'époque, hein, l'OM époque 1990. On va écouter quelqu'un qui est un peu le trait d'union entre ces deux expositions du Mucem. C'est l'enfant de Marseille, Jules, fan de l'OM, et qui rend hommage dans le titre que l'on va entendre ici à sa maman.

0: Voilà Jules qui fait partie de la playlist de cette exposition Bonne Mère. Caroline Chenu, c'est un gros sujet pour les rappeurs, hein, la maman.
1: Oui, la mama, Yema, pour tous les chanteurs, les Yiddish Mama d'Aznavour. Oui, Jules a chanté cette chanson au Vélodrome en 25. Là encore cette année, en 26, il a fait deux dates et à chaque fois c'était fin mai au moment de la fête des mères. Donc il y a de nombreuses mères de Marseille et d'ailleurs qui ont reçu cette vidéo en fait de Mama.
0: Voilà, la célébration des mères au cœur de cette exposition dont je rappelle que vous êtes la co-commissaire au MUCEM Bonne Mère. Alors parmi les visiteurs que Pierre Plantier et Clémence Delfort ont rencontrés dans l'exposition, beaucoup de femmes, Caroline Chenu, pas seulement, hein, certaines avec leurs enfants et à qui nous avons demandé ce que c'était qu'une mère.
2: Une maman, c'est quelqu'un qui nous aide à réparer ce qu'on a, les bobos, quand on a peur du noir, la nuit, régler les problèmes et tout.
3: Ah, je l'ai vue à plusieurs endroits, ma maman, oui. Je l'ai vue en mère nourricière. C'est le côté très protecteur. Pour moi, la mère nourricière, ça remplit, ça protège. Et j'ai pas tellement vu la femme, en fait. J'ai l'image d'une mère, pour moi, c'est pas forcément finalement une femme.
4: La liberté, c'est de choisir. Et c'est aussi de choisir pas seulement d'être mère ou pas, mais aussi, une fois qu'on est mère, de l'être comme on a envie de l'être. Et là, il y a du travail.
5: C'est dur comme question. Je suis maman, mais c'est quelqu'un qui nous aime inconditionnellement, peut-être.
6: C'est l'abnégation et c'est l'amour.
7: Je pense qu'être mère, c'est tout le bonheur et toute la douleur du monde en même temps. C'est s'abandonner à un rôle qui est aussi très ancré dans une société. Moi, je sais que ma mère, c'est toujours le projet de sa vie d'être mère. Et ma mère, elle a souffert du fait d'être mère aussi. Et je pense que c'est beau d'arriver à représenter cette ambivalence-là.
0: Voilà, l'ambivalence, l'émotion aussi que suscite ce sujet. On n'a pas laissé absolument tout ce qu'on a recueilli, mais c'est un sujet qui ne laisse pas indifférent. On entend là les exigences contradictoires, hein, qui pèsent sur les mères aussi. Caroline Chenu, ce sont tous les aspects de la maternité que vous avez voulu explorer dans cette exposition avec ce sous-titre « Défaire les mythes, libérer les mères ».
1: Oui, le premier enfant qui réagit, en fait, parle vraiment d'une mère qui répare, une mère protectrice. La mère nourricière ressort aussi, et dans ce que Mossi disait, moi j'entendais aussi la terre-mère du Mali. Mossi parle beaucoup de son père, mais de cette terre-mère qui nourrit, qui inspire. Et avec une forme de gratitude aussi.
0: L'idée de déconstruire les mythes, ou peut-être d'alléger le poids qui est celui qui pèse sur les mères au quotidien, elle vous a guidé aussi avec la co-commissaire Anne-Cécile Maillefer.
1: Avec Anne-Cécile, on veut rien déconstruire. La bonne mère, enfin ce titre-là vient d'un stéréotype, un archétype qui est assez lourd en fait, qui est assez puissant, d'autant plus à Marseille et dans les villes de Méditerranée. C'est cette mère méditerranéenne, donc la bonne mère à Marseille, c'est Notre-Dame de la Garde.
0: Évidemment, la protectrice.
1: Qui garde, qui regarde, qui est présente dans de nombreux clips de rap aussi, mais un idéal inatteignable pour le commun des mortels. Enfin, elle est vierge et mère, c'est une mère parfaite, donc qui est tournée vers la mère MER, qui accueille comme Marseille est accueillante. Enfin, c'est vraiment une allégorie de la ville. Voilà, on voulait apporter un peu de nuance entre cette mère-là et d'autres figures de mères à Marseille qui sont hélas présentes, qui sont des réalités à Marseille en fait. Ce sont les mères endeuillées, les mères qui luttent contre les violences policières, les pères aussi, contre le narcotrafic à Marseille et ailleurs. Mais à Marseille, c'est particulièrement prégnant. Et entre ces deux extrêmes, de la mère très triste, et la bonne mère, en réalité, elle est aussi hyper sacrificielle. Voilà, il y a tout un panel de représentations, d'émotions, oui, de réalités, d'expériences vécues. Et une visiteuse le disait, être mère, c'est les plus grands bonheurs et les plus grandes douleurs, disait-elle, en tout cas les plus grandes angoisses. Oui. Après, c'est tautologique, la mère est liée et à la vie et à la mort.
0: Mmh. Je parlais de déconstruction parce qu'il y a aussi dans l'exposition pas mal de place pour toutes les luttes féminines et féministes. féministe, hein, le combat pour le droit à l'avortement, le droit de refuser la maternité, tout simplement. Mais c'est vrai que c'est avant tout une exposition d'art, Caroline Chenu, et vous confrontez les époques à plusieurs reprises et en plusieurs endroits de l'exposition. Dès la première séquence, d'ailleurs, hein, celle qui est consacrée aux déesses mères, vous nous présentez une Artémis d'Éphèse du 4e siècle avant notre ère, et Louise Bourgeois, qui dans un autre style représente dans les années 2000 la fertilité. Est-ce que vous diriez qu'il y a des constantes dans la représentation des mères?
1: Alors effectivement, l'exposition est thématique, avec trois grandes parties assez simples, hein, sur les imaginaires, les réalités et les liens, mère-enfant, enfant-mère. Mais l'exposition est aussi diachronique. C'est-à-dire que de la première à la dernière œuvre, en fait, ce sont des artistes alors d'aujourd'hui ou de l'Antiquité, mais les artistes d'aujourd'hui, fin du siècle dernier, et il y a aussi beaucoup d'œuvres qui datent des années 2020, enfin, qui sont très contemporaines,
0: oui,
1: et qui s'inspirent des siècles et des millénaires passés. On le voit avec les installations des pleureuses, avec la vidéo Keening de Ruth Patir, des Lamentations, où elle invoque en fait des déesses mères mésopotamiennes qui manifestent, qui battent le pavé dans un environnement, enfin dans une ville aujourd'hui, donc c'est très urbain et très contemporain.
0: Les pleureuses, il faut peut-être raconter ce que c'est que cette installation.
1: Alors c'est une installation de Noura Wada qui se trouve dans une partie sur la Mater Dolorosa, qui est aussi un cliché, la Mater Dolorosa, et là on l'a abordée sous l'angle des guerres qui sont constantes en Méditerranée, de la guerre de Troie à aujourd'hui. Mmh. Et Nour est une artiste du sud Liban. Alors, qui vit à Aubervilliers, c'est vrai que la France est une terre d'accueil, une terre d'asile, donc on peut parler des mers en Méditerranée, voilà, sans avoir un budget de transport trop conséquent, parce que ça fait aussi partie de l'économie et de l'écologie des expositions aujourd'hui, en fait, le transport des œuvres coûte très cher.
0: De faire venir des œuvres de
1: voilà, donc c'est
0: de
1: pleureuses,
0: ce sont des
1: rites, en fait, où les personnes se retrouvent ensemble et les pleureuses sont employées, en fait, pour des cérémonies cathartiques. Et Noura Wada dit, alors c'était pour une messe en l'honneur de sa grand-mère, décédée depuis un an, et elle dit, au bout de 20 minutes, j'ai réalisé qu'en fait c'était pas ma grand-mère qu'on pleurait, c'était un village du sud Liban, mm-hmm, qui était alors occupé par l'armée israélienne, qui était inaccessible pendant très longtemps, et il l'est à nouveau. C'est un pays qu'on pleurait, le Liban, et ce sont des soldats, des fils morts au combat.
0: Dans cette même veine, entre guillemets, il y a aussi le travail de Freddy Tsimba, qui lui est un travail de sculpture, un travail de plasticien, où il représente une mère enceinte en douille de...
1: En douille d'armes de Kalachnikov. En fait, des douilles qui ôtent la vie. Et lui, il redonne une forme. Enfin, c'est un buste qui est mutilé, qui est évidé. Freddy Tsimba est ferronnier d'art en République démocratique du Congo. Et il va sur les terrains de, non pas de conflit, mais de guerre, à l'est du pays, vers Bujumbura. Et ramasse maintenant... Alors, il s'est formé pendant 10 ans. Mais comme vous le savez, la sculpture, et surtout la sculpture métallique, en fait, est très énergivore. Et la terre du Congo est suffisamment évidée, pillée, exploitée, violée pour ses richesses. Une très grande richesse qui cause le malheur des hommes, des femmes et des enfants qui vivent sur cette terre mère, en fait, si productive. Et donc Freddy Tsimba a choisi de ramasser, en fait, un peu comme Mossi, dans une démarche d'upcycling. Lui, maintenant, il ramasse les métaux, les machettes, les chaînes.
0: Et il en fait œuvre d'art.
1: Et il en fait œuvre d'art pour parler de ses sœurs, en fait, des femmes qui traversent un continent, qui fuient la guerre et la misère, et qui, parfois, portent la vie alors qu'elles ne l'ont pas choisie.
0: Mmh. Vous parliez tout à l'heure de la mère patrie, la mère protectrice. Elle n'aurait pas pu épouser une autre figure que celle de la femme, de la mère, cette patrie que l'on représente en France sous les traits de Marianne, que ce soit une star, Brigitte Bardot, Catherine Deneuve, etc. Ça n'aurait pas pu être autre chose.
1: En France, on a coupé la tête du roi, bon, de la reine aussi, et ensuite on a choisi une figure de femme, voilà, de mère du peuple. Voilà, c'est en France, mais dans d'autres pays aussi, donc enfin l'Allemagne avec Germania, mais comme nous situons en Méditerranée, on a représenté donc de nombreux bustes. Donc la mère est symbolique, allégorique, patriotique aussi, à l'image aussi des Vierges Marie. Donc là, effectivement, Brigitte Bardot, c'est une mère, une femme scandaleuse. Donc ce buste a fait scandale, en fait, c'est la première femme qui a prêté ses traits. Et le buste a fait scandale, puisque quand la mère est nourricière, mais que c'est l'allégorie de la République, de la nation, de la liberté, c'est un sein qui est pur. Voilà. Là, le décolleté est très plongeant et le sein devient sexy. Après, d'autres femmes du Sud ont prêté leur trait à Marianne, Mireille Mathieu, par exemple, qui est provençale, ouais, qui n'a pas eu d'enfance. Ça aurait été intéressant. Laetitia Casta et tant d'autres.
0: Ouais, et c'est une forme idéalisée, en fait, de la patrie que l'on représente à travers cette Marianne-là.
1: De Marie à Marianne, en fait.
0: Mm-hmm. En tout cas, il y en a un qui idéalise sa mère, on va l'entendre, hein, et il fait partie aussi de la playlist de cette exposition. C'est Luis Mariano.

0: maman la plus belle du monde, Luis Mariano sur RFI. C'est une partie de l'expo qui assume son côté rétro avec des pochettes de 45 tours.
1: Oui, des pochettes de disques vinyle. C'est ça. Pour montrer que les mères sont des muses. Mais pour Jules comme pour Luis Mariano, voilà, ce sont des fils qui parlent de leur mère. Une mère, c'est la plus belle du monde, voilà, un oiseau du paradis. Alors là, il évoque ses cheveux gris.
0: Oui.
1: Chez des rappeurs comme SCH, SCH dit « Maman, j'aime pas tes cheveux blancs ». Et voilà, plus qu'une remarque d'homme immature, en fait, on voit plutôt la terreur du petit garçon qui a peur de la perte.
0: Qui voit vieillir sa maman et qui a peur de la perdre. Vous évoquiez tout à l'heure la figure de Marie, et c'est vrai que la mère et l'enfant sont évidemment des figures de l'art chrétien. Dans la partie de l'exposition dédiée au culte, vous faites justement, toujours selon ce principe, hein, voisiner une vierge de Botticelli, la vierge à la grenade, avec une vierge à l'enfant de Pierre et Gilles, incarnée par Apsia Herzi. C'est aussi ce contraste là que vous avez voulu mettre en valeur,
1: oui,
0: montrer.
1: Oui, parce que alors le
0: faudrait peut-être la décrire d'ailleurs, Apsia Herzi qui fait l'affiche de l'exposition.
1: Oui, alors on contraste avec Botticelli, donc la peinture de Botticelli sur bois est sublime. C'est un tableau qui invite à l'introspection, la méditation, et la mère semble ailleurs. Enfin, le bébé regarde aussi ailleurs. Enfin, ils ont des regards un peu dans les vapes.
0: Ouais.
1: Voilà. Un tableau de transcendance. Alors que chez Pierre et Gilles, donc c'est une photographie qui date de 2009. Hafsa Herzi est une madone en robe blanche. Donc aussi tout à fait idéalisée. Elle porte l'enfant. Enfin, quand on a eu un bébé, on sait très bien qu'on porte pas de robe blanche. Déjà, c'est la base. Mais elle défie du regard. Hafsa Herzi qui, voilà, cette photo nous a intéressés parce que c'est une enfant de Marseille. Et qu'elle est, voilà, elle est en chantier. En fait, elle émerge d'un tas de déchets de la main de l'homme, en fait, des moteurs de voiture. On voit des rats au premier plan. Derrière, c'est une cité, mais encore en travaux. On ne sait pas si c'est le jour ou la nuit. Et en fait, on pose la question. On dit aux femmes de faire des enfants. Enfin, on. Il y a une forme quand même d'injonction sociétale aussi au réarmement démographique.
0: C'est une expression même assumée politiquement depuis quelque temps, oui.
1: On montre une affiche de 1920 dans l'exposition où, sous le haut patronage du président de la République, on demande aux femmes de faire des enfants après la guerre de 14. Donc voilà, il y a rien de nouveau sous le soleil. Il faut des soldats en fait. Et sur cette photo de Pierre et Gilles, voilà, Hafsa Herzi est immense. Enfin, pour moi, c'est une des plus grandes actrices et réalisatrices aujourd'hui. Surtout, voilà, elle dit que quand elle a fait ce film Bonne Mère en hommage à sa mère, qui faisait des ménages, qui portait seule son monde à Marseille, on dit aujourd'hui une mère célibataire, mère isolée, elle voulait rendre hommage aux fantômes de la société. Et c'est aussi une question qu'on pose aussi. On dit aux femmes, faites des enfants, mais pour les élever dans quelles conditions? Et dans quelles, si la nature est absente, comme sur la photo,
0: Et il y a dans cette exposition un tableau particulièrement fort, je trouve particulièrement marquant, c'est Matrix of the World, le travail de l'artiste ivoirienne Laetitia Ki. C'est une mère noire en train d'accoucher du globe terrestre, d'accoucher de la Terre, avec vraiment la représentation du sang de l'accouchement. Vous montrez d'ailleurs que c'est le contraire absolu de la représentation des mythes classiques selon lesquels on pourrait se passer d'une mère pour naître, hein, comme dans l'expression né de la cuisse de Jupiter. C'est quoi ce tableau? C'est l'idée d'une Afrique mère de l'humanité, d'une Afrique qui enfante les hommes?
1: Alors pour Laetitia Ki, certainement. C'est vrai que dans la première partie de l'exposition, on aborde l'ectogénèse, donc ce fantasme qui n'a rien de nouveau, de se passer du ventre des femmes pour donner la vie humaine. Et chez Laetitia Ki, effectivement, on voit un sexe de femme, les cuisses écartées, et qui enfante d'un globe. Et on voit le continent africain. Laetitia Ki reprend littéralement la peinture de L'Origine du Monde, de Gustave Courbet.
0: Donc c'est sa réinterprétation, elle, de L'Origine du Monde.
1: Une peinture faite par un homme, pour un homme, qui a été pendant plusieurs années chez Jacques Lacan. Et là, en fait, elle remet l'église au milieu du village. Alors, vous dites qu'il y a du sang. Bon, il y a quelques gouttes
0: de sang.
1: C'est quand même une peinture avec beaucoup d'aplats qui reste. Moi, je la trouve très poétique aussi. Il y a rien d'inconvenant dans cette peinture.
0: Non, il y a rien ni d'exagéré ni d'inconvenant.
1: Et elle dit aussi que toute naissance est un monde. et que chaque enfant, chaque vie humaine porte un monde.
0: Merci à tous les deux d'avoir participé à cette émission. Caroline Chenu, Mossi Traoré, merci au Mucem pour son accueil. Mossi Traoré, la mode aussi, c'est jusqu'au 16 novembre prochain. Quant à l'exposition Bonne Mère, il va falloir faire un petit peu plus vite. Elle prend fin le 31 août. Pierre Plantier était à la réalisation, Clémence Delfort à la coordination. Merci à eux et à vous de nous être fidèles. On se retrouve lundi 15h10, temps universel, pour un nouvel épisode de Nos quartiers d'été. Et lundi, Madagascar, le Sénégal, le Liban et la route Tanger, le Cap, une traversée photographique avec quatre artistes rencontrés il y a quelques jours à Arles aux rencontres de la photo, Souleymane Bachir Diaou et Charlotte Yonga pour la génération émergente et pour les plus confirmés, Oriane Sientar-Olive et Bruno Boudjelal. On compte sur vous. À suivre sur RFI, le journal.

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6: Il est 17h à Paris, 15h en temps universel. Et c'est l'heure du journal présenté par Karine Bellicha. Bonjour Karine.
7: Bonjour Anne-Cécile, bonjour à tous. Des manifestations en pleine guerre en Ukraine et un président obligé d'intervenir et d'en appeler à l'unité du pays. La contestation est forte depuis le limogeage du très populaire ministre de la Défense. Il avait poussé l'armée à devenir experte en drones et tenté de lutter contre la corruption dans les contrats d'armement. La vague de canicule faiblit un peu dans une Europe qui peine à éteindre ses incendies. Au Canada aussi, les feux gagnent du terrain et l'air est irrespirable. À Toronto, les habitants sont appelés à rester chez eux. Et puis, suite de notre série, direction les côtes libyennes bien dangereuses pour l'Ocean Viking, reportage à bord du navire d'SOS Méditerranée. Le pouvoir de l'Ukraine, c'est son peuple. Des slogans repris par des milliers de personnes qui ont manifesté dans les rues pour protester en Ukraine contre le limogeage du très populaire ministre de la Défense après la chute du gouvernement décidé par le président Zelensky. Mikhailo Fedorov, plus jeune ministre de la Défense de l'histoire de l'Ukraine, avait plaidé pour le développement des nouvelles technologies pour épargner des vies sur le terrain. Mais Volodymyr Zelensky lui reprochait notamment des tensions persistantes avec le commandant des armées, Oleksandr Sirski. Pour le dirigeant ukrainien, remplacer l'ensemble du gouvernement était aussi une manière de rendre l'éviction du ministre Star plus facile à justifier, explique Oleksiy Aran, professeur de sciences politiques à l'Université de Kiev et directeur de recherche à la Fondation Initiative démocratique.
8: Si Volodymyr Zelensky avait cherché à écarter uniquement Mikhailo Fedorov en demandant au Parlement de voter son départ, cela aurait soulevé beaucoup de questions car il s'agit d'un ministre très populaire. Selon la constitution ukrainienne, c'est le Parlement qui nomme les membres du gouvernement. Le président peut toutefois proposer les candidats au poste de ministre de la Défense et de ministre des Affaires étrangères. Dans ce cas, Volodymyr Zelensky a donc simplement décidé de ne pas reconduire Mikhailo Fedorov lors de la formation du nouveau gouvernement. Il est politiquement plus facile de justifier son départ dans le cadre d'un remaniement général que de limoger seulement quelques personnalités clés. Mais selon les informations qui nous parviennent de députés ukrainiens, il n'y aurait pour l'instant pas assez de voix au Parlement pour approuver le nouveau candidat au ministère de la Défense. Je doute toutefois que Volodymyr Zelensky revienne sur sa décision, car cela apparaîtrait comme une forme de défaite politique pour lui.
7: Le professeur Oleksiy Aran, interrogé par Sofia Katsenkova. Le Pakistan appelle Washington et Téhéran à mettre fin aux violences et à reprendre les négociations alors que l'escalade entre les deux pays se poursuit depuis près de 10 jours. Nouveaux tirs de missiles iraniens signalés en Jordanie, au Koweït et à Bahreïn. L'armée américaine dit avoir visé plusieurs sites militaires, notamment dans la ville portuaire de Bandar Abbas, dans le sud de l'Iran. En Algérie, en pleine canicule, un incendie a touché un orphelinat dans la banlieue d'Alger. Au moins 11 personnes sont décédées, dont plusieurs enfants. Les causes du sinistre ne sont pas encore connues. En France, la vague de canicule touche à sa fin. À Fontainebleau, où 2000 hectares de forêt ont brûlé, le président Macron a estimé que la France n'a jamais été confrontée à cette situation depuis la fin de la Seconde Guerre mondiale. Près de 35 000 hectares ont été touchés par les flammes cette saison en France. La surface brûlée a d'ores et déjà dépassé le total de l'année dernière. De l'autre côté de l'Atlantique, au Canada, plus de 800 incendies font rage en ce moment. Au moins 50 000 hectares ont déjà brûlé ces derniers jours. Dans l'Ontario, plusieurs villages ont été évacués. Nicolas Pichon, Levenbruck, les fumées asphyxient maintenant les habitants des villes. À Toronto, les habitants sont appelés à rester chez eux.
9: Ciel noir et jaune au-dessus de Toronto depuis mardi soir, porté par le vent, les fumées dégagées par les incendies qui ravagent le nord-ouest de l'Ontario assombrissent le ciel de la métropole de 7 millions d'habitants. Du fait des fumées, la ville enregistre l'une des pires qualités de l'air au monde. D'après des relevés effectués mercredi, vers 15h, c'était même la deuxième ville la plus polluée sur Terre, après Kinshasa. Ces hauts niveaux de pollution sont dangereux pour la santé, alertent les autorités canadiennes. Elles recommandent de limiter le plus possible le temps passé en extérieur. D'ailleurs, les piscines de la ville et la fan zone où devait être retransmise la demi-finale de la Coupe du Monde Angleterre-Argentine ont été fermées. Les fumées circulent maintenant vers le sud, en direction des États-Unis, où elles entraînent une dégradation de la qualité de l'air, notamment à New York. Au Canada, 1,9 million d'hectares ont déjà brûlé cette année, une superficie s'approchant de celle d'un pays comme la Slovénie.
7: Toute cette semaine, RFI est à bord de l'Océan Viking, le bateau de sauvetage affrété par l'ONG française SOS Méditerranée. Le navire patrouille actuellement dans les eaux internationales au large de la Libye. Dans cette zone, l'équipage est désormais constamment sur ses gardes. Avec le soutien politique et financier de l'Union européenne, les gardes-côtes libyens sont de plus en plus actifs en mer. Depuis début 2026, plus de 11 800 personnes ont été refoulées sur cette route. Les gardes-côtes libyens représentent désormais aussi une menace croissante pour les navires humanitaires. Au mois d'août dernier, l'Océan Viking s'est retrouvé sous le feu d'un patrouilleur libyen alors qu'il s'apprêtait à secourir une embarcation en détresse. À bord, l'attaque a laissé des traces. Un reportage d'Eliott Brachet.
10: Ce qu'on entend là, c'est une archive enregistrée par la radio de l'Ocean Viking. Les gardes-côtes libyens ordonnent au capitaine de mettre le cap au nord avant d'ouvrir le feu. Une centaine de balles tirées à l'arme automatique. Au-dessus du poste de pilotage, les impacts sont encore visibles. Angelo Selim, coordinateur de la mission.
11: Les Libyens se sentent de plus en plus légitimes à faire usage de la force contre nous, organisations humanitaires, mais aussi contre les personnes qui traversent. Ce que l'Europe a réussi avec sa politique d'externalisation, c'est qu'aujourd'hui, cette frontière est plus violente que jamais. Des gens meurent chaque jour et d'autres sont interceptés en permanence.
10: Malgré ces appels de détresse, l'Ocean Viking n'a reçu aucune assistance. L'ONG déplore le silence et la complicité de l'Union européenne face à la menace croissante des vaisseaux libyens.
11: Tous les trois ans, le mémorandum avec la Libye est renouvelé. Cela implique des livraisons de bateaux, de nouveaux équipements et des formations. Aujourd'hui, l'Europe soutient la construction d'un nouveau centre de coordination maritime à Benghazi, qui coûte des millions. Les relations avec les autorités libyennes semblent plus importantes que le respect des droits humains.
10: Des mesures de sécurité supplémentaires ont été prises. En cas de nouvelle attaque, l'équipage doit rejoindre immédiatement la citadelle, un lieu tenu secret dans les entrailles du bateau. Eliott Brachet à bord de l'Ocean Viking, RFI.
7: Sébastien Lecornu a salué dans une déclaration finale un bilan exceptionnellement positif après sa visite à Rabat. Le Premier ministre français accompagné de 12 ministres pour préparer une possible visite du roi Mohamed VI à Paris. En Italie, la loi électorale a été adoptée par la Chambre des députés en première lecture. Son point principal est l'introduction d'un système de vote proportionnel avec une prime de majorité pour la coalition qui atteindra 42% des suffrages, ce qui, d'après le gouvernement, devrait assurer une plus grande stabilité parlementaire. Mais l'opposition estime que cette loi vise surtout à assurer la victoire de Giorgia Meloni aux législatives prochaines, Anne Lenir.
12: Malgré le feu vert de la Chambre des députés à la nouvelle loi électorale, Giorgia Meloni serait toujours furibonde contre ses alliés de Forza Italia et de la Ligue, dont certains ont agi en franc-tireur lors du vote à bulletin secret d'un amendement sur les préférences présenté par un député de Fratelli d'Italia. S'il n'avait pas été rejeté, il aurait introduit un système permettant aux électeurs de choisir des candidats sur les listes des partis, mais sans garantie de parité des genres. Selon l'opposition, Giorgia Meloni a perdu le contrôle de sa majorité et devrait démissionner. Qui plus est, les partis de centre-gauche estiment qu'il y a un rapprochement entre Futuro National, le petit parti ultra-identitaire du général Vannacci, et Fratelli d'Italia, les députés du parti de Meloni ayant voté pour un amendement de Futuro National, tandis que Forza Italia et la Ligue ont voté contre. Cela dit, les députés de Futuro National ont affirmé qu'ils se sont prononcés contre la loi lors du vote final. Quoi qu'il en soit, l'examen de cette loi au Sénat s'annonce très orageux. Anne Lenir, Rome, RFI.
7: Enfin, près de 8 ans après la catastrophe du pont Morandi de Gênes, la justice italienne a condamné 32 accusés à des peines allant jusqu'à 12 ans de prison ferme. 43 personnes étaient décédées dans l'effondrement de ce pont. Et tout de suite, c'est sur le pont des Arts sur RFI.
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Bonjour à toutes et à tous. Il a fait d'une passion d'adolescent son métier, créateur de mode. Et dans l'école de haute couture qu'il a fondée, les ateliers Alix, on enseigne les métiers de la main, les savoir-faire précis, exigeants, qui font la beauté des défilés. Mais pour Mossy Traoré, la mode n'est pas déconnectée du monde. Bien au contraire, elle est un écho de la société. C'est ainsi qu'en 2021, en plein Covid, il avait habillé ce que l'on appelait alors les travailleuses essentielles, les caissières, les infirmières, les femmes de ménage, et il en avait fait une exposition photo, ça charbonne. Mossy Traoré est né en France, mais il regarde aussi de l'autre côté de la Méditerranée avec des racines familiales au Mali. Il puise ses inspirations dans le monde entier. Il est à l'honneur au MUCEM jusqu'en novembre, le Musée des Civilisations de l'Europe et de la Méditerranée à Marseille, où nous faisons étape aujourd'hui dans le cadre de nos quartiers d'été. Soyez les bienvenus sur le Pont des Arts.

0: expo sur les murs du quartier. Là, on est dans, à l'intérieur d'un musée plus institutionnel. Mais au final, je pense que dans le fond, l'objectif reste le même.
1: Vous restez le même. Vous, vous avez grandi en région parisienne. Ça a du sens pour vous quand même d'être exposé ici, à Marseille?
0: Bonne question, parce qu'on me demande souvent à Paris, mais pourquoi t'es parti jusqu'à Marseille et tu fais pas une expo? Je dis, bah, c'est Marseille qui m'a invité et c'est aussi Marseille qui a voulu mettre à l'honneur peut-être mon travail, mon histoire, mon parcours. Moi, Marseille, c'est une ville qui m'est très particulière parce que je m'en souviens enfant, moi, j'ai été supporter de l'OM très tôt et des fois, je disais à ma mère, moi, j'ai envie d'aller vivre à Marseille parce que j'avais envie d'être connecté avec cette ville. Enfant aussi, je m'en souviens quand je regardais à la télé les clips du groupe IAM. Bah voilà, tout ça, c'est, on va dire, c'est les souvenirs parfumés de mon enfance. Donc oui, d'être présent à Marseille, pour moi, c'est particulier. Après, je pense chacun en son temps. Peut-être que le début devait commencer à Marseille. Et peut-être que les choses se finiront à Paris. On verra comment les choses s'articulent.
1: Merci à tous les deux, en tout cas, d'avoir accepté l'invitation d'RFI. Votre enfance, justement, on va y plonger tout de suite, Mossy Traoré.
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3: C'est Sabé Dipelé qui se charge de la frappe. Au deuxième poteau, et but, c'est fini, Marseille, champion d'Europe.

0: Voilà, ce petit mix sonore pour évoquer, ça peut paraître étonnant, mais l'une des premières choses que l'on voit en entrant dans l'exposition, Mossy Traoré, un ballon de football aux couleurs bleues et blanches de l'OM et un album Panini Olive et Tom, ce dessin animé des années 80, un dessin animé japonais, ça faisait partie de vos passions d'enfant ?
1: Ah oui, totalement. C'était, le foot, ça a été pour nous au quartier, c'était ce qui fédérait, réunissait. Voilà, moi enfant, j'avais pas trop la possibilité d'aller en vacances. Hein. Les vacances, c'était toute la famille qui venait à la maison l'été avec des cousins, cousines, etc. Et c'est vrai que le ballon de foot, c'était notre meilleur ami. L'OM, c'était, je m'en souviens, les souvenirs d'enfance quand on jouait au foot. On aimait bien déjà faire des PSG-OM à l'école. Chacun disait, voilà, moi je suis Buddy Pelé, moi je suis Deschamps, moi je suis Rudy Voller. Enfin, chacun, quand on joue au foot, on était dans cette culture du foot où avant que le match commence, chacun disait, moi je suis un tel, moi je suis un tel, moi je suis un tel. Oui. Et quand on jouait, bah, tu voulais bien représenter le joueur qui était un peu ton idole. Et puis Olivier Tom, c'était, voilà, c'est un peu comme Dragon Ball Z, quoi. C'est les générations années 80, années 90.
0: Ouais, parce que l'archive radio qu'on a entendu, là, c'est 26 mai 93, à Munich, lorsque Marseille devient le premier club français à remporter la Ligue des Champions face à Milan. Je crois que vous aviez 8 ans, à peu près, à ce moment-là. Le parti pris de cette exposition, c'est vraiment de montrer, en plus de ce que vous faites, Mossy Traoré, et des merveilles que vous faites dans le monde de la mode, ce que vous êtes. C'est ça que vous avez eu envie de faire pour le public du MUCEM, vous dévoiler vous aussi.
1: Bah, je pense que c'est intéressant que le visiteur, le spectateur, il arrive à nous découvrir aussi de manière peut-être plus intime. Ce que je fais sur Internet, on voit plein de choses. Puis il y a déjà eu plein de choses qui ont été dites, etc. Mais là, de parler de son enfance, de ses souvenirs, de l'environnement social, sociétal, familial, tous ces aspects-là, c'est des choses qui sont un peu moins connues. Et j'ai trouvé ça très intéressant quand on a construit le parcours et le récit de cette expo. Voilà, j'ai trouvé que ça pouvait créer un joli dialogue.
0: Mmh, parce que vos parents, on a parlé de ceux qui charbonnent au début de cette émission, ils en faisaient partie, clairement.
1: Oui, on a... Aujourd'hui, avec du recul, plus je grandis, plus je me dis que soit mes parents, mais qui sont à l'image de plein d'autres parents, pour des personnes comme moi, issues de familles liées à l'immigration... ils ont quand même quitté leur terre natale, ils ont quitté leur famille. Ils avaient une responsabilité qui était aussi de subvenir aux besoins de la famille restée au pays, hein, parce que souvent c'est vu comme un sacrifice, hein, ce type de voyage lié à l'immigration. Mais il y a aussi la responsabilité de sa famille en France. Donc ils avaient comme une double mission. Et ils ont souvent fait les boulots les plus pénibles. Hein. Mon père se levait à 4h du matin... voilà, pour nettoyer les rues de Paris, été comme hiver. Ma mère, elle était mère au foyer, elle s'occupait de nous, des cousins, cousines. Ensuite, elle a été femme de ménage. Et je m'en souviens,

0: L'artiste Bala, qui est exposé aussi dans l'expo, qui est un ami d'enfance, un jour on parlait, lui et moi, et il me disait, tu sais, moi aussi, en ce moment, j'aide ma mère tous les matins à aller l'aider dans son travail de nettoyage de bureau. Il m'a dit, mais je te jure, on se rend même pas compte de l'effort que c'est physiquement, ces
1: tâches. La difficulté de ce travail.
0: Ouais. Ah, et pourtant, on était dans la force de l'âge, hein, on était jeunes, mais tous les matins, à 4 heures, se lever, et d'aller nettoyer des bureaux, physiquement, c'est quand même assez prenant. Et quand il m'a dit ça, bah, c'est vrai que moi-même, bon, ma mère est depuis 2 ans maintenant, elle est à la retraite, mais encore 60 ans et quelques. Et c'est marrant parce que tout ça, ça fait aussi écho à cette exposition Bonne Mère.
1: Absolument. J'allais me tourner d'ailleurs vers Caroline Chenu. Ces mères-là que célèbre l'exposition, Caroline Chenu.
2: Aussi, bien sûr.
1: Ces mères vaillantes.
2: Oui, les mères, c'est celles qui prennent soin, celles qui élèvent, celles qui éduquent. Aussi, toutes les maternités satellites, les tatas, les nounous, les institutrices. Voilà. Voilà. Et effectivement, tous les métiers du soin ou des services qui semble être naturel, comme si c'était inné. Et en cela même, de même que le travail des mères, en fait, il est invisibilisé, il est dévalorisé. Dévalorisé au sens marchand du terme. Mm-hmm. Ce sont des métiers qui sont mal payés, alors qu'essentiels.
1: Moi aussi, Traoré, c'est pour cette raison, c'est parce que vous aviez l'impression, justement, que le travail de vos parents était dévalorisé dans la société, que vous avez eu envie de vous échapper par la mode. Comment est-ce que c'est venu, cette envie-là? Au départ, je crois que c'était juste l'amour de la sape, comme on dit.
0: Moi, en fait, j'ai jamais été dans une revendication où la mode, ça, c'est vraiment lié à ma personne, à moi. C'est pas lié à un environnement familial, c'est pas lié au quartier. Ça, c'était vraiment mon choix.
1: C'était votre envie.
0: C'était ma rébellion, en fait, de l'époque. J'avais envie, voilà, d'être un peu différent. Moi, dans les années 2000, c'était la mode où on aimait bien la jouer un peu rebelle. Être habillé dans les standards de la mode de l'époque, notamment dans les quartiers populaires. Puis à un moment, je me suis dit, mais c'est stylé aussi d'être bien habillé avec d'autres sapes. Et ouais, je me suis un peu rebellé contre les dictates du quartier, du regard des autres. Et puis ouais, j'aime être libre en fait.
1: Vous aimez être libre, vous avez perçu rapidement que vous aviez envie de faire ce métier-là. Et puis, je crois qu'il y a eu des déclics visuels pour vous. C'est un peu raconté dans l'exposition. 2005, l'expo des arts déco consacrée à Yamamoto. Vous vous souvenez de ce que vous avez ressenti en voyant ce qu'il faisait?
0: Quand j'ai vu l'univers de Yoji, qui était très singulier, très à lui, en fait, j'ai senti qu'il y a une âme derrière ce propos que je découvrais. Là, je voyais la mode japonaise qui était complètement différente. C'était un autre regard sur le vêtement, sur le corps, et ça m'a plu. Oui. Et l'autre point aussi qui m'avait beaucoup marqué, c'est qu'il y avait une vidéo où il y avait des interviews, je pense, de différents créateurs couturiers qui parlaient de Yoji Yamamoto. Et moi, qui étais à l'époque, voilà, un fan de Armani, Giorgio Armani, j'entendais, il disait une phrase, il était surpris, voire jaloux de Yoji Yamamoto, mais il le disait d'une manière à le féliciter, à l'encenser.
1: Valoriser.
0: Et là, moi, je me suis dit, mais Armani qui complimente ce créateur-là, c'est que ce créateur, ça doit être quelqu'un, ça doit
1: c'est
0: être quelque
1: génie,
0: chose, quoi.
1: Ouais. Il y a eu quelques années plus tard la rétrospective Madame Gray au Palais Galliera, et c'est là où vous découvrez l'univers de cette créatrice qui vous a, on peut dire, accompagnée dans votre propre travail.
0: Madame Gray, c'était la découverte de l'excellence, enfin de la rigueur, de la passion, de l'amour sincère pour son métier. C'est tout ça en fait que Madame Gray m'a fait découvrir. Et c'est aussi l'histoire de cette femme que je trouvais extraordinaire. Madame Gray, c'était une rencontre avec l'amour du métier. Les robes de Madame Gray, elles sont éternelles. Aujourd'hui, elles peuvent être encore portées, elles n'ont rien à envier à ce qui se fait aujourd'hui dans la haute couture.
1: Qu'est-ce qu'elle incarnait alors justement pour vous?
0: Ah, Madame Gray, pour moi, c'est l'élégance à l'état suprême. C'est la rigueur, la générosité dans le travail, la quête de la perfection. Elle a été au bout des choses, quoi. Et elle a sans cesse suivi un chemin sans déroger, sans compromis. Et c'est tout ça que j'adore. Et en général, je suis souvent beaucoup plus regardant et admiratif des créateurs et des couturiers qui font pas de compromis, en fait, qui restent sur leur chemin de conduite.
1: On va écouter sa voix à Madame Gray. Cet extrait d'une archive INA de 1974. Cette année-là, elle est la présidente de la chambre syndicale de la couture parisienne. Et cette chambre ouvre ses portes pour la première fois à des stylistes du prêt-à-porter. Elle explique, c'est très court, hein, mais on entend sa voix, la différence à ses yeux entre couturier et styliste.
3: Un couturier complet, à mon avis. Non seulement il est créateur, il pense au modèle qu'il fait, il le pense, mais il est capable d'en suivre, de le réaliser ou d'en suivre la réalisation absolue, complète. Un styliste, ça n'est pas sûr. Il aura l'idée, mais il ne saura peut-être pas le réaliser lui-même.
1: Voilà, concevoir un modèle et en suivre la réalisation dans le moindre détail, ce sont deux métiers différents, explique Madame Gray. C'est une évidence pour vous, j'imagine, aussi, Mossi
0: ah oui,
1: Traoré.
0: Totalement. Moi, aujourd'hui, je me considère plus styliste que couturier. Mais les élèves de mon école, on en fait des couturiers. Et souvent, je leur dis, votre force, c'est que le couturier, les idées qu'il a en tête, il n'a pas besoin d'un crayon et un papier pour les réaliser. Il peut aller parler tout de suite avec le mannequin et laisser son cerveau guider ses mains et les gestes. Mmh. Et pour moi, c'est ça la force du couturier. C'est le créateur à l'état suprême.
1: Ce qu'on leur apprend à ses élèves, c'est la taille du vêtement et ce que vous appelez le travail du flou, le travail du drapé. Comment est-ce qu'on apprend ça, Mossi Traoré ?
0: Comment ça s'apprend ? Ça s'apprend avec la passion, la rigueur, avec le temps. Parce qu'on ne devient pas couturier du jour au lendemain. Ça nécessite du temps.
1: C'est la règle pour tout ce que vous appelez les métiers de la main. C'est des heures et des heures et des heures de répétition des mêmes gestes.
0: C'est un long voyage. Et même quelqu'un qui est confirmé, qui a 30 ans de métier, qui va travailler une bonne partie de sa carrière dans une maison avec ses codes, ses gestes, etc. Demain, si elle va travailler dans une autre maison, qui va peut-être mélanger la haute couture et les nouvelles technologies, bah sur certains aspects, elle aura un bagage, une bonne base technique. Mais sur la confrontation aux idées du DA, etc., bah elle va découvrir des choses nouvelles. Elle va peut-être travailler des matières nouvelles pour elle. Donc en fait, c'est un métier où on est en éternel apprentissage.
1: En éternel apprentissage, c'est un métier de la patience. Vous en avez eu, vous aussi, de la patience dans votre parcours pour réaliser vos rêves, hein, comme par exemple celui d'habiller une star de Bollywood, une star du cinéma indien.

0: Voilà, coup de foudre à Bollywood, avec dans le rôle principal l'actrice Aishwarya Rai, j'espère que je n'écorche pas son nom. Dans ce passage du film, c'est une bataille dansée entre filles et garçons, et elle entre en piste dans un superbe costume orange. Vous avez créé pour elle, Mossi Traoré, en 2024, elle a porté une de vos superbes robes rouges, je crois que c'était pour la Fashion Week, c'est ça? Comment s'est fait cette rencontre-là, et comment l'avez-vous convaincue?
1: En fait, Aishwarya Rai, moi j'ai grandi avec le cinéma indien à la maison. Enfin, nous à la maison, on n'avait pas de jeux de société. Nos jeux de société, c'était les films Bollywood. Et dehors, le ballon de foot. C'était ça nos occupations d'enfance. Et en fait, ayant grandi avec le cinéma indien à la maison, donc moi j'ai grandi vraiment avec une culture Bollywood très poussée. Puis j'avais beaucoup d'amis indiens au quartier, etc. Donc j'étais très lié à la culture indienne, en fait, dès l'enfance. Quand on était dans notre école de mode, mes camarades, leur rêve, c'était d'habiller un jour Rihanna, Beyoncé ou, je sais pas, moi, Mariah Carey. Moi, j'étais le seul qui disait, ah non, moi, c'est que les actrices Bollywood. Mais c'était vraiment, moi, c'était ça mon objectif, en fait. Et puis, un jour, vu que j'ai la folie des grandeurs, j'avais proposé à une amie indienne, la photographe Deepika Chaudhary. Je lui ai dit, écoute, j'ai une idée. Parce qu'on s'est toujours dit, il faudrait qu'on fasse un projet ensemble entre la France et l'Inde. Je lui ai dit, j'ai une superbe idée. On va faire un shooting photo avec Aishwarya Rai à l'Opéra Garnier. Et on va faire un shooting photo avec Marianne Agilo au Taj Mahal. Et elle me regarde en me disant, t'es sérieux là? Je lui ai dit, oui.
0: Marianne Agilo, donc la danseuse étoile. Hein.
1: Exactement.
0: Ouais.
1: Donc elle me dit, mais tu sais, tu veux qu'on s'attaque à qui? Là, c'est du gros morceau. Je lui ai dit, mais rien n'est impossible dans la vie. Donc je vous épargne les détails. Mais voilà, j'ai dû faire preuve de pas mal de stratagèmes pour le Taj Mahal. Et du coup, Aishwarya, après, il faut faire preuve d'abnégation. Faut pas lâcher l'affaire. Parce que rencontrer les gens de Bollywood, c'est hyper compliqué. Mais voilà, j'avais mes raisons.
0: Ce sont des stars fois mille.
1: Ah oui, non, mais ça a rien à voir avec le niveau de célébrité que nous, on connaît ici.
0: Donnez-nous à voir cette robe rouge que vous avez créée pour elle.
1: Je m'étais inspiré, je crois que c'était en regardant le manga Les Chevaliers du Zodiac, Saint Seiya, c'était un peu l'histoire d'Eurydice, où elle est bloquée dans la roche. Voilà, j'ai voulu. C'est une idée d'enfermement du corps, mais dans une matière assez noble. Donc ça a été un peu ça, l'inspiration pour cette robe.
0: Sur le Pont des Arts, au Mucem, avec Caroline Chenu et Mossi Traoré, voici Fatoumata Diawara en concert ce soir au Théâtre Antique à Arles, au Festival Les Suds.

0: Extrait du dernier album de Fatoumata Diawara, Massa, sur RFI. Mossi Traoré, vos racines maliennes, vous dites dans l'exposition que vous avez eu besoin de vous y reconnecter. C'était important que ce pays soit présent dans cette exposition qui vous est dédiée au Mucem. Et vous présentez notamment le travail du plasticien Ibrahim Balo, qui a une pratique particulière. Il faut peut-être la décrire. Il coud sur ses toiles et il peint sur les tissus.
1: En fait, Ibrahim Balo, il achète des denimes ou il récupère des denimes. Il va peindre dessus en faisant des formes assez figuratives, etc. Et ensuite, il rebrode par-dessus avec du fil de coton. Et ça crée des espèces de reliefs assez intéressants. Et moi, j'ai beaucoup aimé son esthétique, sa démarche artistique et artisanale. Et lors d'une rencontre, dans le cadre du projet Équation Nomade, hein, qui est une sorte de caravane de la culture pour nourrir la paix. En fait, ce projet, on était plein d'artistes et on mettait en place des ateliers pour plein d'enfants de différentes régions du Mali qui se retrouvaient tous à Bamako. Et c'est mon ami Lam Ekjaladi qui me fait rencontrer Ibrahim Balo et qui en même temps amène les calligraphies d'Hassan Massoudi. Donc en fait, à Bamako, je découvre le travail d'Ibrahim et le travail de Hassan. Et je suis vraiment très impressionné par le travail de ces deux artistes. Et Ibrahim, ce que j'ai aussi aimé dans sa démarche avec son collectif Les Team Art, c'est qu'ils font aussi des ateliers pour les enfants de Bamako, où ils leur font découvrir l'art, ils leur transmettent l'apprentissage de pratiques artistiques. Et puis, au moment où je propose cette collaboration à Ibrahim sur une de mes collections pour la Fashion Week, c'était une période où j'étais beaucoup dans les collaborations sur mes collections. Avant Ibrahim, il y avait eu Hassan Massoudi, il y avait eu Simone Fulpin, etc. Tous ces artistes que vous retrouvez dans l'expo. Donc c'était une suite logique que Ibrahim, je collabore avec lui parce que j'étais dans un mood, j'avais envie de revenir à mes origines maliennes. J'avais envie de rendre hommage au Mali, à la terre de mes parents, de mes ancêtres, qui est aussi la terre où un jour j'aimerais être moi enterré aussi. Et ça a été une excellente rencontre. Mais surtout, on l'a fait venir en résidence à Villiers-sur-Marne. Mais il a pu aussi faire des ateliers artistiques aux enfants du centre social de la ville.
0: Qu'est-ce que vous partagez avec Ibrahim Balo? Un geste, une pratique? Pas seulement, évidemment, la provenance, le pays, ce pays, le Mali. Il y a quelque chose aussi dans la pratique du métier qui vous rapproche de lui?
1: Je pense que chacun à sa façon est un ambassadeur. On est les enfants du Mali. C'est à nous aussi de faire découvrir le Mali autrement. Aujourd'hui, le Mali est très exposé à des problèmes géopolitiques. Mais moi, j'ai envie de montrer aux gens et au monde que le Mali, c'est pas que ce qu'on voit à la télé ou dans les médias aujourd'hui. Le Mali est un pays d'un patrimoine, d'une richesse culturelle qui n'a rien à envier à qui que ce soit, et notamment en Afrique. Il y a eu des gens comme Chris Seydou, premier créateur africain à s'imposer sur la scène parisienne. Malik Sidibé, le photographe, et puis j'en passe, les chanteurs, Oumou Sangaré, Salif Keita, Fatoumata Diawara, oui. Que j'utilise beaucoup en ce moment quand présente mon travail sur les réseaux sociaux avec Ibrahim. Mm-hmm. Donc voilà, j'avais envie aussi de remettre le Mali au centre des regards, et je trouve que c'est un pays qui est pas assez connu par rapport à sa richesse patrimoniale, et même dans l'histoire. Tombouctou, qui a été un grand centre culturel, de civilisation, l'histoire de Mansa Moussa, qui est quand même considéré comme l'homme le plus riche de l'humanité et qui a été d'une grande générosité durant ses voyages de pèlerinage. Aujourd'hui, c'est les Américains qui vont peut-être en faire un film. Donc pour moi, c'était important, et je pense que c'est aussi rendre hommage à mon père, qui, je pense, n'attendait peut-être qu'une chose de moi, c'est de rendre fier le Mali.
0: Hommage à votre père, auquel vous avez donné une autre forme aussi, et on le voit dans l'exposition, cette collection en référence au costume des éboueurs parisiens, où vous utilisez toutes les brillances justement comme des éléments graphiques. Dans ce parcours au Mucem, on a la chance aussi d'être un peu dans votre atelier, Mossi Traoré, et on voit l'attachement que vous avez à ce qu'on pourrait appeler une démarche éco-responsable, c'est-à-dire récupérer des matériaux, les réutiliser. Vous présentez par exemple un trench coat en terre de chantier revalorisée. Alors je me suis demandé à quoi ça pouvait ressembler que cette revalorisation de la terre de chantier. Comment est-ce que ça marche très pratiquement?
1: Ces sujets d'innovation sur lesquels je travaille, quand j'ai été contacté par différentes industries qui sont concernées par des problèmes de gestion de déchets, de réemploi, de transformation et autres, moi j'ai choisi des projets qui sont riches de bon sens. Je ne cherche pas des projets pour faire du buzz ou j'ai besoin qu'il y ait de la profondeur en fait. Et la Terre des Chantiers, c'est avec la société Artésin. Donc, c'est une société qui travaille sur la dépollution des sols. Et lors de notre rencontre, on s'est un peu challengé. Et moi, j'ai eu envie de les emmener, pourquoi pas, vers le secteur du textile et de l'habillement. Après, c'est des longs process. Hein. C'est tout un projet R&D avec le CETI, le Centre Européen des Textiles Innovants. Et pendant quasiment un an et demi, il y avait tout un travail de recherche.
0: Ouais.
1: Avec l'aboutissement de deux prototypes de matières, un jersey et un serget, donc un tissu tricoté et un tissu tissé. Et à partir de là, j'ai dit, je vais déjà commencer à faire des premiers vêtements pour voir la bonne tenue de la matière. Donc ça s'est très bien passé. Et puis là, on est en train de poursuivre aussi pour essayer de créer des filières industrielles.
0: Et une blouse à la caséine de lait également. Oui. Voilà, dans la série des innovations textiles qu'on peut trouver dans votre travail, Mossi Traoré. Il y a des matières que vous vous interdisez absolument de travailler, justement, en lien avec cette démarche-là?
1: En fait, moi, je travaille jamais en me disant je m'interdis ceci, cela. Après, c'est clair qu'il y a des matières qui m'attirent pas du tout, il y a des matières qui me parlent pas du tout. J'avance plutôt vers ce que j'aime, ce qui me parle, ce qui fait bon sens à mes yeux.
0: Il y a une des premières choses qu'on apprend de vous dans l'exposition, c'est que vous travaillez à l'émotion. C'est un bon résumé de votre démarche, c'est ça?
1: Complètement. J'ai besoin de ce qui m'attire, c'est souvent ce qui va me provoquer une émotion. Et dès que ça me provoque une émotion, ça me crée un chemin de création.
0: On parlait, en ouvrant cette émission, de votre passion pour l'OM à l'époque, hein, l'OM époque 1990. On va écouter quelqu'un qui est un peu le trait d'union entre ces deux expositions du Mucem. C'est l'enfant de Marseille, Jules, fan de l'OM, et qui rend hommage dans le titre que l'on va entendre ici à sa maman.

0: Voilà Joel qui fait partie de la playlist de cette exposition Bonne Mère. Caroline Chenu, c'est un gros sujet pour les rappeurs, hein, la maman.
1: Oui, la mama, Yema, pour tous les chanteurs, les Yiddish Mama d'Aznavour. Oui, Joel a chanté cette chanson au Vélodrome en 25. Là encore cette année, en 26, il a fait deux dates et à chaque fois c'était fin mai au moment de la fête des mères. Donc il y a de nombreuses mères de Marseille et d'ailleurs qui ont reçu cette vidéo en fait de Mama.
0: Voilà, la célébration des mères au cœur de cette exposition dont je rappelle que vous êtes la co-commissaire au MUCEM Bonne Mère. Alors parmi les visiteurs que Pierre Plantier et Clémence Delfort ont rencontrés dans l'exposition, beaucoup de femmes, Caroline Chenu, pas seulement, hein, certaines avec leurs enfants et à qui nous avons demandé ce que c'était qu'une mère.
2: Une maman, c'est quelqu'un qui nous aide à réparer ce qu'on a, les bobos, quand on a peur du noir, la nuit, régler les problèmes et tout.
3: Ah, je l'ai vue à plusieurs endroits, ma maman, oui. Je l'ai vue en mère nourricière. C'est le côté très protecteur. Pour moi, la mère nourricière, ça remplit, ça protège. Et j'ai pas tellement vu la femme, en fait. J'ai l'image d'une mère, pour moi, c'est pas forcément finalement une femme.
4: La liberté, c'est de choisir. Et c'est aussi de choisir pas seulement d'être mère ou pas, mais aussi, une fois qu'on est mère, de l'être comme on a envie de l'être. Et là, il y a du travail.
5: C'est dur comme question. Je suis maman, mais c'est quelqu'un qui nous aime inconditionnellement, peut-être.
6: C'est l'abnégation et c'est l'amour.
7: Je pense qu'être mère, c'est tout le bonheur et toute la douleur du monde en même temps. C'est s'abandonner à un rôle qui est aussi très ancré dans une société. Moi, je sais que ma mère, c'est toujours le projet de sa vie d'être mère. Et ma mère, elle a souffert du fait d'être mère aussi. Et je pense que c'est beau d'arriver à représenter cette ambivalence-là.
0: Voilà, l'ambivalence, l'émotion aussi que suscite ce sujet. On n'a pas laissé absolument tout ce qu'on a recueilli, mais c'est un sujet qui ne laisse pas indifférent. On entend là les exigences contradictoires, hein, qui pèsent sur les mères aussi. Caroline Chenu, ce sont tous les aspects de la maternité que vous avez voulu explorer dans cette exposition avec ce sous-titre « Défaire les mythes, libérer les mères ».
1: Oui, le premier enfant qui réagit en fait parle vraiment d'une mère qui répare, une mère protectrice. La mère nourricière ressort aussi, et dans ce que Mossi disait, moi j'entendais aussi la terre-mère du Mali. Mossi parle beaucoup de son père, mais de cette terre-mère qui nourrit, qui inspire. Et avec une forme de gratitude aussi.
0: L'idée de déconstruire les mythes, ou peut-être d'alléger le poids qui est celui qui pèse sur les mères au quotidien, elle vous a guidé aussi avec la co-commissaire Anne-Cécile Maillefer.
1: Avec Anne-Cécile, on veut rien déconstruire. La bonne mère, enfin ce titre-là vient d'un stéréotype, un archétype qui est assez lourd en fait, qui est assez puissant. D'autant plus à Marseille et dans les villes de Méditerranée. C'est cette mère méditerranéenne. Donc la bonne mère à Marseille, c'est Notre-Dame de la Garde.
0: Évidemment, la protectrice.
1: Qui garde, qui regarde, qui est présente dans de nombreux clips de rap aussi. Mais un idéal inatteignable pour le commun des mortels. Enfin, elle est vierge et mère. C'est une mère parfaite. Donc qui est tournée vers la mère MER, qui accueille comme Marseille est accueillante. Enfin, c'est vraiment une allégorie de la ville. Voilà, on voulait apporter un peu de nuance entre cette mère-là et d'autres figures de mères à Marseille qui sont hélas présentes, enfin qui sont des réalités à Marseille en fait. Ce sont les mères endeuillées, les mères qui luttent contre les violences policières, les pères aussi, contre le narcotrafic à Marseille et ailleurs. Mais à Marseille, c'est particulièrement prégnant. Et entre ces deux extrêmes, de la mère très triste, et la bonne mère, en réalité, elle est aussi hyper sacrificielle. Voilà, il y a tout un panel de représentations, d'émotions, oui, de réalités, d'expériences vécues. Et une visiteuse le disait, être mère, c'est les plus grands bonheurs et les plus grandes douleurs, disait-elle, en tout cas les plus grandes angoisses. Oui. Après, c'est tautologique, la mère est liée et à la vie et à la mort.
0: Mmh. Je parlais de déconstruction parce qu'il y a aussi dans l'exposition pas mal de place pour toutes les luttes féminines et féministes. féministe, hein, le combat pour le droit à l'avortement, le droit de refuser la maternité, tout simplement. Mais c'est vrai que c'est avant tout une exposition d'art, Caroline Chenu, et vous confrontez les époques à plusieurs reprises et en plusieurs endroits de l'exposition. Dès la première séquence, d'ailleurs, hein, celle qui est consacrée aux déesses mères, vous nous présentez une Artémis d'Éphèse du 4e siècle avant notre ère, et Louise Bourgeois, qui dans un autre style représente dans les années 2000 la fertilité. Est-ce que vous diriez qu'il y a des constantes dans la représentation des mères?
1: Alors effectivement, l'exposition est thématique, avec trois grandes parties assez simples, hein, sur les imaginaires, les réalités et les liens, mère-enfant, enfant-mère. Mais l'exposition est aussi diachronique. C'est-à-dire que de la première à la dernière œuvre, en fait, ce sont des artistes alors d'aujourd'hui ou de l'Antiquité, mais les artistes d'aujourd'hui, fin du siècle dernier, et il y a aussi beaucoup d'œuvres qui datent des années 2020, enfin, qui sont très contemporaine,
0: oui,
1: et qui s'inspire des siècles et des millénaires passés. On le voit avec les installations des pleureuses, avec la vidéo Keening de Ruth Patir, des Lamentations, où elle invoque en fait des déesses mères mésopotamiennes qui manifestent, qui battent le pavé dans un environnement, enfin dans une ville aujourd'hui, donc c'est très urbain et très contemporain.
0: Les pleureuses, il faut peut-être raconter ce que c'est que cette installation.
1: Alors, c'est une installation de Noura Wada qui se trouve dans une partie sur la Mater Dolorosa, qui est aussi un cliché, la Mater Dolorosa. Et là, on l'a abordée sous l'angle des guerres qui sont constantes en Méditerranée, de la guerre de Troie à aujourd'hui. Mmh. Et Nour est une artiste du sud Liban, alors qui vit à Aubervilliers. C'est vrai que la France est une terre d'accueil, une terre d'asile. Donc, on peut parler des mers en Méditerranée, voilà, sans avoir un budget de transport trop conséquent. Parce que ça fait aussi partie de l'économie et de l'écologie des expositions aujourd'hui. En fait, le transport des œuvres coûte très cher.
0: De faire venir des œuvres
1: d'endroits
0: plus proches.
1: Des rites, en fait, où les personnes se retrouvent ensemble et les pleureuses sont employées, en fait, pour des cérémonies cathartiques. Et Noura Wada dit, alors c'était pour une messe en l'honneur de sa grand-mère, décédée depuis un an, et elle dit, au bout de 20 minutes, j'ai réalisé qu'en fait, c'était pas ma grand-mère qu'on pleurait, c'était un village du sud Liban, mm-hmm, qui était alors occupé par l'armée israélienne, qui était inaccessible pendant très longtemps, et il l'est à nouveau. C'est un pays qu'on pleurait, le Liban, et ce sont des soldats, des fils morts au combat.
0: Dans cette même veine, entre guillemets, il y a aussi le travail de Freddy Tsimba, qui lui est un travail de sculpture, un travail de plasticien, où il représente une mère enceinte en douille de...
1: En douille d'armes de Kalachnikov. En fait, des douilles qui ôtent la vie. Et lui, il redonne une forme. Enfin, c'est un buste qui est mutilé, qui est évidé. Freddy Tsimba est ferronnier d'art en République démocratique du Congo. Et il va sur les terrains de, non pas de conflit, mais de guerre, à l'est du pays, vers Bujumbura. Et ramasse maintenant... Alors, il s'est formé pendant 10 ans. Mais comme vous le savez, la sculpture, et surtout la sculpture métallique, en fait, est très énergivore. Et la terre du Congo est suffisamment évidée, pillée, exploitée, violée pour ses richesses. Une très grande richesse qui cause le malheur des hommes, des femmes et des enfants qui vivent sur cette terre mère, en fait, si productive. Et donc, Freddy Tsimba a choisi de ramasser, en fait, un peu comme Mossi, dans une démarche d'upcycling. Lui, maintenant, il ramasse les métaux, les machettes, les chaînes.
0: Et il en fait œuvre d'art.
1: Et il en fait œuvre d'art pour parler de ses sœurs, en fait, des femmes qui traversent un continent, qui fuient la guerre et la misère, et qui, parfois, portent la vie alors qu'elles ne l'ont pas choisie.
0: Mmh. Vous parliez tout à l'heure de la mère patrie, la mère protectrice. Elle n'aurait pas pu épouser une autre figure que celle de la femme, de la mère, cette patrie que l'on représente en France sous les traits de Marianne, que ce soit une star, Brigitte Bardot, Catherine Deneuve, etc. Ça n'aurait pas pu être autre chose.
1: En France, on a coupé la tête du roi, bon, de la reine aussi, et ensuite on a choisi une figure de femme, voilà, de mère du peuple. Voilà, c'est en France, mais dans d'autres pays aussi, donc l'Allemagne avec Germania, mais comme nous situons en Méditerranée, on a représenté donc de nombreux bustes. Donc la mère est symbolique, allégorique, patriotique aussi, à l'image aussi des Vierges Marie. Donc là, effectivement, Brigitte Bardot, c'est une mère, une femme scandaleuse. Donc ce buste a fait scandale, en fait, c'est la première femme qui a prêté ses traits. Et le buste a fait scandale, puisque quand la mère est nourricière, mais que c'est l'allégorie de la République, de la nation, de la liberté, c'est un sein qui est pur. Voilà. Là, le décolleté est très plongeant et le sein devient sexy. Après, d'autres femmes du Sud ont prêté leur trait à Marianne, Mireille Mathieu, par exemple, qui est provençale, ouais, qui n'a pas eu d'enfance. Ça aurait été intéressant. Laetitia Casta et tant d'autres.
0: Ouais, et c'est une forme idéalisée, en fait, de la patrie que l'on représente à travers cette Marianne-là.
1: De Marie à Marianne, en fait. Mm-hmm.
0: En tout cas, il y en a un qui idéalise sa mère. On va l'entendre. Et il fait partie aussi de la playlist de cette exposition. C'est Luis Mariano.

0: Maman, la plus belle du monde, Luis Mariano sur RFI. C'est une partie de l'expo qui assume son côté rétro hein, avec des pochettes de 45 tours.
1: Oui, des pochettes de disques vinyles. C'est ça. Pour montrer que les mères sont des muses. Mais pour Jules comme pour Luis Mariano, voilà, ce sont des fils qui parlent de leur mère. Une mère, c'est la plus belle du monde, voilà, un oiseau du paradis. Alors là, il évoque ses cheveux gris.
0: Oui.
1: Chez des rappeurs comme SCH, SCH dit « Maman, j'aime pas tes cheveux blancs ». Et voilà, plus qu'une remarque d'homme immature, en fait, on voit plutôt la terreur du petit garçon qui a peur de la perte.
0: Qui voit vieillir sa maman et qui a peur de la perdre. Vous évoquiez tout à l'heure la figure de Marie, et c'est vrai que la mère et l'enfant sont évidemment des figures de l'art chrétien. Dans la partie de l'exposition dédiée au culte, vous faites justement, toujours selon ce principe, hein, voisiner une vierge de Botticelli, la vierge à la grenade, avec une vierge à l'enfant de Pierre et Gilles, incarnée par Apsia Herzi. C'est aussi ce contraste là que vous avez voulu mettre en valeur,
1: oui,
0: montrer.
1: Oui, parce que alors le
0: faudrait peut-être la décrire d'ailleurs, Apsia Herzi qui fait l'affiche de l'exposition.
1: Oui, alors en contraste scène avec Botticelli, donc la peinture de Botticelli sur bois est sublime. C'est un tableau qui invite à l'introspection, la méditation, et la mère semble ailleurs. Enfin, le bébé regarde aussi ailleurs. Enfin, ils ont des regards un peu dans les vapes.
0: Ouais.
1: Voilà. Un tableau de transcendance. Alors que chez Pierre et Gilles, donc c'est une photographie qui date de 2009. Apsia Herzi est une madone en robe blanche. Donc aussi tout à fait idéalisée. Elle porte l'enfant. Enfin, quand on a eu un bébé, on sait très bien qu'on porte pas de robe blanche. Déjà, c'est la base. Mais elle défie du regard. Apsia Herzi qui, voilà, cette photo nous a intéressés parce que c'est une enfant de Marseille. Et qu'elle est, voilà, elle est en chantier. En fait, elle émerge d'un tas de déchets de la main de l'homme, en fait, des moteurs de voiture. On voit des rats au premier plan. Derrière, c'est une cité, mais encore en travaux. On ne sait pas si c'est le jour ou la nuit. Et en fait, on pose la question. On dit aux femmes de faire des enfants. Enfin, on. Il y a une forme quand même d'injonction sociétale aussi au réarmement démographique.
0: C'est une expression même assumée politiquement depuis quelque temps, oui.
1: On montre une affiche de 1920 dans l'exposition où, sous le haut patronage du président de la République, on demande aux femmes de faire des enfants après la guerre de 14. Donc voilà, il y a rien de nouveau sous le soleil. Il faut des soldats en fait. Et sur cette photo de Pierre et Gilles, voilà, Apsia Herzi est immense. Enfin, pour moi, c'est une des plus grandes actrices et réalisatrices aujourd'hui. Surtout, voilà, elle dit que quand elle a fait ce film Bonne Mère en hommage à sa mère, qui faisait des ménages, qui portait seule son monde à Marseille, on dit aujourd'hui une mère célibataire, mère isolée, elle voulait rendre hommage aux fantômes de la société. Et c'est aussi une question qu'on pose aussi. On dit aux femmes, faites des enfants, mais pour les élever dans quelles conditions? Et dans quelles, si la nature est absente, comme sur la photo,
0: Et il y a, dans cette exposition, un tableau particulièrement fort, je trouve particulièrement marquant, c'est Matrix of the World, le travail de l'artiste ivoirienne Laetitia Ki. C'est une mère noire en train d'accoucher du globe terrestre, d'accoucher de la Terre avec vraiment la représentation du sang de l'accouchement. Vous montrez d'ailleurs que c'est le contraire absolu de la représentation des mythes classiques selon lesquels on pourrait se passer d'une mère pour naître, hein, comme dans l'expression né de la cuisse de Jupiter. C'est quoi ce tableau? C'est l'idée d'une Afrique mère de l'humanité, d'une Afrique qui enfante les hommes?
1: Alors pour Laetitia Ki, certainement. C'est vrai que dans la première partie de l'exposition, on aborde l'ectogénèse, donc ce fantasme qui n'a rien de nouveau de se passer du ventre des femmes pour donner la vie humaine. Et chez Laetitia Ki, effectivement, on voit un sexe de femme, les cuisses écartées, et qui enfante d'un globe. Et on voit le continent africain. Laetitia Ki reprend littéralement la peinture de L'Origine du Monde, de Gustave Courbet.
0: Donc, c'est sa réinterprétation, elle, de L'Origine du Monde.
1: Une peinture faite par un homme, pour un homme, qui a été pendant plusieurs années chez Jacques Lacan. Et là, en fait, elle remet l'église au milieu du village. Alors, vous dites qu'il y a du sang. Bon, il y a quelques gouttes
0: de sang.
1: C'est quand même une peinture avec beaucoup d'aplats qui reste. Moi, je la trouve très poétique aussi. Il y a rien d'inconvenant dans cette peinture.
0: Non, il y a rien ni d'exagéré ni d'inconvenant.
1: Et elle dit aussi que toute naissance est un monde. et que chaque enfant, chaque vie humaine porte un monde.
0: Merci à tous les deux d'avoir participé à cette émission. Caroline Chenu, Mossi Traoré, merci au MUCEM pour son accueil. Mossi Traoré, la mode aussi, c'est jusqu'au 16 novembre prochain. Quant à l'exposition Bonne Mère, il va falloir faire un petit peu plus vite. Elle prend fin le 31 août. Pierre Plantier était à la réalisation, Clémence Delfort à la coordination. Merci à eux et à vous de nous être fidèles. On se retrouve lundi 15h10, temps universel, pour un nouvel épisode de Nos quartiers d'été. Et lundi, Madagascar, le Sénégal, le Liban et la route Tongé, le Cap, une traversée photographique avec quatre artistes rencontrés il y a quelques jours à Arles aux rencontres de la photo, Souleymane Bachir Diaou et Charlotte Yonga pour la génération émergente et pour les plus confirmés, Oriane Sientar-Olive et Bruno Boudjelal. On compte sur vous. À suivre sur RFI, le journal.

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7: Il est 17h à Paris, 15h en temps universel. Et c'est l'heure du journal présenté par Karine Bellicha. Bonjour Karine.
8: Bonjour Anne-Cécile, bonjour à tous. Des manifestations en pleine guerre en Ukraine et un président obligé d'intervenir et d'en appeler à l'unité du pays. La contestation est forte depuis le limogeage du très populaire ministre de la Défense. Il avait poussé l'armée à devenir experte en drones et tenté de lutter contre la corruption dans les contrats d'armement. La vague de canicule faiblit un peu dans une Europe qui peine à éteindre ses incendies. Au Canada aussi, les feux gagnent du terrain et l'air est irrespirable. À Toronto, les habitants sont appelés à rester chez eux. Et puis, suite de notre série, direction les côtes libyennes, bien dangereuses pour l'Ocean Viking. Reportage à bord du navire d'SOS Méditerranée. Le pouvoir de l'Ukraine, c'est son peuple. Des slogans repris par des milliers de personnes qui ont manifesté dans les rues pour protester en Ukraine contre le limogeage du très populaire ministre de la Défense après la chute du gouvernement décidé par le président Zelensky. Mikhailo Fedorov, plus jeune ministre de la Défense de l'histoire de l'Ukraine, avait plaidé pour le développement des nouvelles technologies pour épargner des vies sur le terrain. Mais Volodymyr Zelensky lui reprochait notamment des tensions persistantes avec le commandant des armées, Oleksandr Sirski. Pour le dirigeant ukrainien, remplacer l'ensemble du gouvernement était aussi une manière de rendre l'éviction du ministre Star plus facile à justifier, explique Oleksiy Aran, professeur de sciences politiques à l'Université de Kiev et directeur de recherche à la Fondation Initiative démocratique.
9: Si Volodymyr Zelensky avait cherché à écarter uniquement Mikhailo Fedorov en demandant au Parlement de voter son départ, cela aurait soulevé beaucoup de questions car il s'agit d'un ministre très populaire. Selon la constitution ukrainienne, c'est le Parlement qui nomme les membres du gouvernement. Le président peut toutefois proposer les candidats au poste de ministre de la Défense et de ministre des Affaires étrangères. Dans ce cas, Volodymyr Zelensky a donc simplement décidé de ne pas reconduire Mikhailo Fedorov lors de la formation du nouveau gouvernement. Il est politiquement plus facile de justifier son départ dans le cadre d'un remaniement général que de limoger seulement quelques personnalités clés. Mais selon les informations qui nous parviennent de députés ukrainiens, il n'y aurait pour l'instant pas assez de voix au Parlement pour approuver le nouveau candidat au ministère de la Défense. Je doute toutefois que Volodymyr Zelensky revienne sur sa décision, car cela apparaîtrait comme une forme de défaite politique pour lui.
8: Le professeur Oleksiy Aran, interrogé par Sofia Katsenkova. Le Pakistan appelle Washington et Téhéran à mettre fin aux violences et à reprendre les négociations alors que l'escalade entre les deux pays se poursuit depuis près de 10 jours. Nouveaux tirs de missiles iraniens signalés en Jordanie, au Koweït et à Bahreïn. L'armée américaine dit avoir visé plusieurs sites militaires, notamment dans la ville portuaire de Bandar Abbas, dans le sud de l'Iran. En Algérie, en pleine canicule, un incendie a touché un orphelinat dans la banlieue d'Alger. Au moins 11 personnes sont décédées, dont plusieurs enfants. Les causes du sinistre ne sont pas encore connues. En France, la vague de canicule touche à sa fin. À Fontainebleau, où 2000 hectares de forêt ont brûlé, le président Macron a estimé que la France n'a jamais été confrontée à cette situation depuis la fin de la Seconde Guerre mondiale. Près de 35 000 hectares ont été touchés par les flammes. Cette saison en France, la surface brûlée a d'ores et déjà dépassé le total de l'année dernière. De l'autre côté de l'Atlantique, au Canada, plus de 800 incendies font rage en ce moment. Au moins 50 000 hectares ont déjà brûlé ces derniers jours. Dans l'Ontario, plusieurs villages ont été évacués. Nicolas Pichon, Levenbruck, les fumées asphyxient maintenant les habitants des villes. À Toronto, les habitants sont appelés à rester chez eux.
4: Ciel noir et jaune au-dessus de Toronto depuis mardi soir. Portés par le vent, les fumées dégagées par les incendies qui ravagent le nord-ouest de l'Ontario assombrissent le ciel de la métropole de 7 millions d'habitants. Du fait des fumées, la ville enregistre l'une des pires qualités de l'air au monde. D'après des relevés effectués mercredi, vers 15h, c'était même la deuxième ville la plus polluée sur Terre, après Kinshasa. Ces hauts niveaux de pollution sont dangereux pour la santé, alertent les autorités canadiennes. Elles recommandent de limiter le plus possible le temps passé en extérieur. D'ailleurs, les piscines de la ville et la fan zone où devait être retransmise la demi-finale de la Coupe du Monde Angleterre-Argentine ont été fermées. Les fumées circulent maintenant vers le sud, en direction des États-Unis, où elles entraînent une dégradation de la qualité de l'air, notamment à New York. Au Canada, 1,9 million d'hectares ont déjà brûlé cette année, une superficie s'approchant de celle d'un pays comme la Slovénie.
8: Toute cette semaine, RFI est à bord de l'Océan Viking, le bateau de sauvetage affrété par l'ONG française SOS Méditerranée. Le navire patrouille actuellement dans les eaux internationales au large de la Libye. Dans cette zone, l'équipage est désormais constamment sur ses gardes. Avec le soutien politique et financier de l'Union européenne, les gardes-côtes libyens sont de plus en plus actifs en mer. Depuis début 2026, plus de 11 800 personnes ont été refoulées sur cette route. Les gardes-côtes libyens représentent désormais aussi une menace croissante pour les navires humanitaires. Au mois d'août dernier, l'Océan Viking s'est retrouvé sous le feu d'un patrouilleur libyen alors qu'il s'apprêtait à secourir une embarcation en détresse. À bord, l'attaque a laissé des traces. Un reportage d'Eliott Brachet.
10: Ce qu'on entend là, c'est une archive enregistrée par la radio de l'Ocean Viking. Les gardes-côtes libyens ordonnent au capitaine de mettre le cap au nord avant d'ouvrir le feu. Une centaine de balles tirées à l'arme automatique. Au-dessus du poste de pilotage, les impacts sont encore visibles. Angelo Selim, coordinateur de la mission.
11: Les Libyens se sentent de plus en plus légitimes à faire usage de la force contre nous, organisations humanitaires, mais aussi contre les personnes qui traversent. Ce que l'Europe a réussi avec sa politique d'externalisation, c'est qu'aujourd'hui, cette frontière est plus violente que jamais. Des gens meurent chaque jour et d'autres sont interceptés en permanence.
10: Malgré ces appels de détresse, l'Ocean Viking n'a reçu aucune assistance. L'ONG déplore le silence et la complicité de l'Union européenne face à la menace croissante des vaisseaux libyens.
11: Tous les trois ans, le mémorandum avec la Libye est renouvelé. Cela implique des livraisons de bateaux, de nouveaux équipements et des formations. Aujourd'hui, l'Europe soutient la construction d'un nouveau centre de coordination maritime à Benghazi, qui coûte des millions. Les relations avec les autorités libyennes semblent plus importantes que le respect des droits humains.
10: Des mesures de sécurité supplémentaires ont été prises. En cas de nouvelle attaque, l'équipage doit rejoindre immédiatement la citadelle, un lieu tenu secret dans les entrailles du bateau. Eliott Brachet à bord de l'Ocean Viking, RFI.
8: Sébastien Lecornu a salué dans une déclaration finale un bilan exceptionnellement positif après sa visite à Rabat. Le Premier ministre français accompagné de 12 ministres pour préparer une possible visite du roi Mohamed VI à Paris. En Italie, la loi électorale a été adoptée par la Chambre des députés en première lecture. Son point principal est l'introduction d'un système de vote proportionnel avec une prime de majorité pour la coalition qui atteindra 42% des suffrages, ce qui, d'après le gouvernement, devrait assurer une plus grande stabilité parlementaire. Mais l'opposition estime que cette loi vise surtout à assurer la victoire de Giorgia Meloni aux législatives prochaines, Anne Lenir.
12: Malgré le feu vert de la Chambre des députés à la nouvelle loi électorale, Giorgia Meloni serait toujours furibonde contre ses alliés de Forza Italia et de la Ligue, dont certains ont agi en franc-tireurs lors du vote à bulletin secret d'un amendement sur les préférences présenté par un député de Fratelli d'Italia. S'il n'avait pas été rejeté, il aurait introduit un système permettant aux électeurs de choisir des candidats sur les listes des partis, mais sans garantie de parité des genres. Selon l'opposition, Giorgia Meloni a perdu le contrôle de sa majorité et devrait démissionner. Qui plus est, les partis de centre-gauche estiment qu'il y a un rapprochement entre Futuro National, le petit parti ultra-identitaire du général Vannacci, et Fratelli d'Italia, les députés du parti de Meloni ayant voté pour un amendement de Futuro National, tandis que Forza Italia et la Ligue ont voté contre. Cela dit, les députés de Futuro National ont affirmé qu'ils se sont prononcés contre la loi lors du vote final. Quoi qu'il en soit, l'examen de cette loi au Sénat s'annonce très orageux. Anne Lenir, Rome, RFI.
13: Enfin, près de 8 ans après la catastrophe du pont Morandi de Gênes, la justice italienne a condamné 32 accusés à des peines allant jusqu'à 12 ans de prison ferme. 43 personnes étaient décédées dans l'effondrement de ce pont. Et tout de suite, c'est sur le pont des Arts, sur RFI.
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0: Bonjour à toutes et à tous. Il a fait d'une passion d'adolescent son métier, créateur de mode. Et dans l'école de haute couture qu'il a fondée, les ateliers Alix, on enseigne les métiers de la main, les savoir-faire précis, exigeants, qui font la beauté des défilés. Mais pour Mossi Traoré, la mode n'est pas déconnectée du monde. Bien au contraire, elle est un écho de la société. C'est ainsi qu'en 2021, en plein Covid, il avait habillé ce que l'on appelait alors les travailleuses essentielles, les caissières, les infirmières, les femmes de ménage, et il en avait fait une exposition photo, ça charbonne. Mossi Traoré est né en France, mais il regarde aussi de l'autre côté de la Méditerranée avec des racines familiales au Mali. Il puise ses inspirations dans le monde entier. Il est à l'honneur au MUCEM jusqu'en novembre, le Musée des Civilisations de l'Europe et de la Méditerranée à Marseille, où nous faisons étape aujourd'hui dans le cadre de nos quartiers d'été. Soyez les bienvenus sur le Pont des Arts. Et notre studio du jour est installé au cœur de ce musée avec nos deux invités. Bonjour Caroline Chenu.
1: Bonjour.
0: Vous êtes chargée de recherche au MUCEM et vous êtes avec Anne-Cécile Maillefer, la présidente de la Fondation des Femmes, la commissaire d'une passionnante exposition dont on va parler dans la deuxième partie de cette émission, c'est Bonne Mère. L'idée c'était d'interroger les représentations de la mère de l'Antiquité à aujourd'hui, que ce soit dans la sphère familiale, dans l'art, dans la religion, et puis de remettre en question quelques clichés peut-être.
1: Oui, de fissurer les stéréotypes et de montrer une diversité, une pluralité en fait de figures maternelles.
0: De figures maternelles, de changer le point de vue sur ce que doit ou ne doit pas être une mère selon...
1: Alors changer le point de vue, je ne sais pas si une exposition peut le faire, oui, décaler le regard, oui.
0: Bonjour Mossi Traoré.
2: Bonjour.
0: On vient donc ici au MUCEM également pour l'exposition qui vous est consacrée. Mossi Traoré, la mode aussi, 500 mètres carrés d'espace où l'on découvre non seulement vos création, mais aussi votre façon de travailler, vos inspirations. Qu'est-ce que cela représente pour vous d'être le sujet principal d'une exposition d'un grand musée comme celui-ci? Parce que vous aviez déjà investi le carrousel du Louvre pour des défilés, mais là c'est encore une autre dimension.
2: Moi je vois ça comme une étape supplémentaire dans un chemin, une itinérance. Ça me changeait un petit peu des types de projets que j'avais l'habitude de faire où je faisais moi mes propres expériences.

0: Voilà, ce petit mix sonore pour évoquer, ça peut paraître étonnant, mais l'une des premières choses que l'on voit en entrant dans l'exposition, Mossy Traoré, un ballon de football aux couleurs bleu et blanche de l'OM et un album Panini Olive et Tom, ce dessin animé des années 80, un dessin animé japonais. Ça faisait partie de vos passions d'enfant ?
1: Ah oui, totalement. C'était, le foot, ça a été pour nous au quartier, c'était ce qui fédérait, réunissait. Voilà, moi enfant, j'avais pas trop la possibilité d'aller en vacances. Hein. Les vacances, c'était toute la famille qui venait à la maison l'été avec des cousins, cousines, etc. Et c'est vrai que le ballon de foot, c'était notre meilleur ami. L'OM, c'était, je m'en souviens, les souvenirs d'enfance quand on jouait au foot. On aimait bien déjà faire des PSG OM à l'école. Chacun disait, voilà, moi je suis Buddy Pelé, moi je suis Deschamps, moi je suis Rudy Voller. Enfin, chacun, quand on joue au foot, on était dans cette culture du foot où avant que le match commence, chacun disait, moi je suis un tel, moi je suis un tel, moi je suis un tel. Et quand on jouait, bah, tu voulais bien représenter le joueur qui était un peu ton idole. Et puis Olive et Tom, c'était, voilà, c'est un peu comme Dragon Ball Z, quoi. C'est les générations années 80, années 90.
0: Ouais, parce que l'archive radio qu'on a entendue, là, c'est 26 mai 93 à Munich, lorsque Marseille devient le premier club français à remporter la Ligue des Champions face à Milan. Je crois que vous aviez 8 ans, à peu près, à ce moment-là. Le parti pris de cette exposition, c'est vraiment de montrer, en plus de ce que vous faites, Mossy Traoré, et des merveilles que vous faites dans le monde de la mode, ce que vous êtes. C'est ça que vous avez eu envie de faire pour le public du MUCEM, vous dévoiler vous aussi.
1: Bah, je pense que c'est intéressant que le visiteur, le spectateur, il arrive à nous découvrir aussi de manière peut-être plus intime. Ce que je fais sur Internet, on voit plein de choses. Puis il y a déjà eu plein de choses qui ont été dites, etc. Mais là, de parler de son enfance, de ses souvenirs, de l'environnement social, sociétal, familial, tous ces aspects-là, c'est des choses qui sont un peu moins connues. Et j'ai trouvé ça très intéressant quand on a construit le parcours et le récit de cette expo. Voilà, j'ai trouvé que ça pouvait créer un joli dialogue.
0: Parce que vos parents, on a parlé de ceux qui charbonnent au début de cette émission, ils en faisaient partie, clairement.
1: Oui, aujourd'hui, avec du recul, plus je grandis, plus je me dis que soit mes parents, mais qui sont à l'image de plein d'autres parents, pour des personnes comme moi, issues de familles liées à l'immigration. Ils ont quand même quitté leur terre natale, ils ont quitté leur famille. Ils avaient une responsabilité qui était aussi de subvenir aux besoins de la famille restée au pays, hein, parce que souvent c'est vu comme un sacrifice, hein, ce type de voyage lié à l'immigration. Mais il y a aussi la responsabilité de sa famille en France. Donc ils avaient comme une double mission. Et ils ont souvent fait les boulots les plus pénibles. Hein. Mon père se levait à 4h du matin... Voilà, pour nettoyer les rues de Paris, été comme hiver. Ma mère, elle était mère au foyer, elle s'occupait de nous, des cousins, cousines. Ensuite, elle a été femme de ménage. Et je m'en souviens, l'artiste Bala, qui est exposé aussi dans l'expo, qui est un ami d'enfance. Un jour, on parlait, lui et moi, et il me disait, tu sais, moi aussi, en ce moment, j'aide ma mère tous les matins à aller l'aider dans son travail de nettoyage de bureau. Il m'a dit, mais je te jure, on se rend même pas compte de l'effort que c'est physiquement, ces tâches.
0: La difficulté de ce travail.
1: Ouais. Ah, et pourtant, on était dans la force de l'âge, hein. On était jeunes. Mais tous les matins, à 4 heures, se lever et d'aller nettoyer des bureaux, physiquement, c'est quand même assez prenant. Et quand il m'a dit ça, bah, c'est vrai que moi-même, ma mère est depuis 2 ans maintenant, elle est à la retraite, mais encore 60 ans et quelques. Et c'est marrant parce que tout ça, ça fait aussi écho à cette exposition Bonne Mère.
0: Absolument. J'allais me tourner d'ailleurs vers Caroline Chenu. Ces mères-là que célèbre l'exposition, Caroline Chenu.
2: Aussi, bien sûr.
0: Ces mères vaillantes.
2: Oui, les mères, c'est celles qui prennent soin, celles qui élèvent, celles qui éduquent. Aussi, toutes les maternités satellites, les tatas, les nounous, les institutrices. Voilà. Effectivement, tous les métiers du soin ou des services qui semble être naturel, comme si c'était inné. Et en cela même, de même que le travail des mères, en fait, il est invisibilisé, il est dévalorisé. Dévalorisé au sens marchand du terme. Ce sont des métiers qui sont mal payés, alors qu'essentiels.
0: Moi aussi, Traoré, c'est pour cette raison, c'est parce que vous aviez l'impression, justement, que le travail de vos parents était dévalorisé dans la société, que vous avez eu envie de vous échapper par la mode. Comment est-ce que c'est venu, cette envie-là? Au départ, je crois que c'était juste l'amour de la sape, comme on dit.
1: Moi, en fait, j'ai...

0: J'ai jamais été dans une revendication où la mode, ça c'est vraiment lié à ma personne, à moi. C'est pas lié à un environnement familial, c'est pas lié au quartier. Ça c'était vraiment mon choix.
1: C'était votre envie.
0: C'était ma rébellion en fait de l'époque. J'avais envie, voilà, d'être un peu différent. Moi, dans les années 2000, c'était la mode où on aimait bien la jouer un peu rebelle, être habillé dans les standards de la mode de l'époque, notamment dans les quartiers populaires. Puis à un moment, je me suis dit, mais c'est stylé aussi d'être bien habillé avec d'autres sapes. Et ouais, je me suis un peu rebellé contre les diktats du quartier, du regard des autres. Puis ouais, j'aime être libre en fait.
1: Vous aimez être libre, vous avez perçu rapidement que vous aviez envie de faire ce métier-là. Et puis, je crois qu'il y a eu des déclics visuels pour vous. C'est un peu raconté dans l'exposition. 2005, l'expo des Arts Déco consacrée à Yamamoto. Vous vous souvenez de ce que vous avez ressenti en voyant ce qu'il faisait?
0: Quand j'ai vu l'univers de Yoji, qui était très singulier, très à lui, en fait, j'ai senti qu'il y a une âme derrière ce propos que je découvrais. Là, je voyais la mode japonaise qui était complètement différente. C'était un autre regard sur le vêtement, sur le corps, et ça m'a plu. Et oui, l'autre point aussi qui m'avait beaucoup marqué, c'est qu'il y avait une vidéo où il y avait des interviews, je pense, de différents créateurs couturiers qui parlaient de Yoji Yamamoto. Et moi, qui étais à l'époque voilà un fan de Armani, Giorgio Armani, j'entendais, il disait une phrase, il était surpris, voire jaloux de Yoji Yamamoto, mais il le disait d'une manière à le féliciter,
1: à l'encenser. Valoriser.
0: Ouais. Et là, moi, je me dis, mais Armani qui complimente ce créateur-là, c'est que ce créateur, ça doit être quelqu'un, ça doit
1: c'est
0: être quelque
1: génie,
0: chose, quoi.
1: Ouais. Il y a eu quelques années plus tard la rétrospective Madame Gray au Palais Galliera, et c'est là où vous découvrez l'univers de cette créatrice qui vous a, on peut dire, accompagné dans votre propre travail.
0: Madame Gray, c'était la découverte de l'excellence, enfin de la rigueur, de la passion, de l'amour sincère pour son métier. C'est tout ça en fait que Madame Gray m'a fait découvrir. Et c'est aussi l'histoire de cette femme que je trouvais extraordinaire. Madame Gray, c'était une rencontre avec l'amour du métier. Les robes de Madame Gray, elles sont éternelles. Aujourd'hui, elles peuvent être encore portées, elles ont rien à envier à ce qui se fait aujourd'hui dans la haute couture.
1: Qu'est-ce qu'elle incarnait alors justement pour vous?
0: Ah, Madame Gray, pour moi, c'est l'élégance à l'état suprême. C'est la rigueur, la générosité dans le travail, la quête de la perfection. Elle a été au bout des choses, quoi. Et elle a sans cesse suivi un chemin, sans déroger, sans compromis. Et c'est tout ça que j'adore. Et en général, je suis souvent beaucoup plus regardant et admiratif des créateurs et des couturiers qui font pas de compromis, en fait, qui restent sur leur chemin de conduite.
1: On va écouter sa voix à Madame Gray. Cet extrait d'une archive INA de 1974. Cette année-là, elle est la présidente de la chambre syndicale de la couture parisienne. Et cette chambre ouvre ses portes pour la première fois à des stylistes du prêt-à-porter. Elle explique, c'est très court, hein, mais on entend sa voix, la différence à ses yeux entre couturier et styliste.
2: Un couturier complet, à mon avis. Non seulement il est créateur, il pense au modèle qu'il fait, il le pense, mais il est capable d'en suivre, de le réaliser ou d'en suivre la réalisation absolue, complète. Un styliste, ça n'est pas sûr. Il aura l'idée, mais il ne saura peut-être pas le réaliser lui-même.
1: Voilà, concevoir un modèle et en suivre la réalisation dans le moindre détail, ce sont deux métiers différents, explique Madame Gray. C'est une évidence pour vous, j'imagine, aussi, Mossi
0: ah oui,
1: Traoré.
0: Totalement. Moi, aujourd'hui, je me considère plus styliste que couturier. Mais les élèves de mon école, on en fait des couturiers. Et souvent, je leur dis, votre force, c'est que le couturier, les idées qu'il a en tête, il n'a pas besoin d'un crayon et un papier pour les réaliser. Il peut aller parler tout de suite avec le mannequin et laisser son cerveau guider ses mains et les gestes. Et pour moi, c'est ça la force du couturier. C'est le créateur à l'état suprême.
1: Ce qu'on leur apprend à ses élèves, c'est la taille du vêtement et ce que vous appelez le travail du flou, le travail du drapé. Comment est-ce qu'on apprend ça, Mossi Traoré?
0: Comment ça s'apprend? Ça s'apprend avec la passion, la rigueur, avec le temps. Parce qu'on ne devient pas couturier du jour au lendemain. Ça nécessite du temps.
1: C'est la règle pour tout ce que vous appelez les métiers de la main. C'est des heures et des heures et des heures de répétition des mêmes gestes.
0: C'est un long voyage. Et même quelqu'un qui est confirmé, qui a 30 ans de métier, qui va travailler une bonne partie de sa carrière dans une maison avec ses codes, ses gestes, etc. Demain, si elle va travailler dans une autre maison, qui va peut-être mélanger la haute couture et les nouvelles technologies, bah sur certains aspects, elle aura un bagage, une bonne base technique. Mais sur la confrontation aux idées du DA, etc., bah elle va découvrir des choses nouvelles. Elle va peut-être travailler des matières nouvelles pour elle. Donc en fait, c'est un métier où on est en éternel apprentissage.
1: En éternel apprentissage, c'est un métier de la patience. Vous en avez eu, vous aussi, de la patience dans votre parcours pour réaliser vos rêves, hein, comme par exemple celui d'habiller une star de Bollywood, une star du cinéma indien.

0: la coup de foudre à Bollywood avec dans le rôle principal l'actrice Aishwarya Rai, j'espère que je n'écorche pas son nom. Dans ce passage du film, c'est une bataille dansée entre filles et garçons et elle entre en piste dans un superbe costume orange. Vous avez créé pour elle, Mossi Traoré, en 2024, elle a porté une de vos superbes robes rouges, je crois que c'était pour la Fashion Week, c'est ça? Comment s'est fait cette rencontre-là et comment l'avez-vous convaincue?
1: En fait, Aishwarya Rai, moi j'ai grandi avec le cinéma indien à la maison. Enfin nous à la maison on n'avait pas de jeux de société. Nos jeux de société c'était les films Bollywood. Et dehors le ballon de foot. C'était ça nos occupations d'enfance. Et en fait, ayant grandi avec le cinéma indien à la maison, donc moi j'ai grandi vraiment avec une culture Bollywood très poussée. Et puis j'avais beaucoup d'amis indiens au quartier, etc. Donc j'étais très lié à la culture indienne en fait, dès l'enfance. Quand on était dans notre école de mode, mes camarades, leur rêve c'était d'habiller un jour Rihanna, Beyoncé ou je sais pas moi, Mariah Carey. Moi j'étais le seul qui disait ah non, moi c'est que les actrices Bollywood. Mais c'était vraiment moi, c'était ça mon objectif en fait. Et puis un jour, vu que j'ai la folie des grandeurs, j'avais proposé à une amie indienne, la photographe Deepika Chaudhary. Je lui ai dit, écoute, j'ai une idée. Parce qu'on s'est toujours dit, il faudrait qu'on fasse un projet ensemble entre la France et l'Inde. Je lui ai dit, j'ai une superbe idée. On va faire un shooting photo avec Aishwarya Rai à l'Opéra Garnier. Et on va faire un shooting photo avec Marianne Gillot au Taj Mahal. Et elle me regarde en me disant, t'es sérieux là? Je lui ai dit, oui.
0: Marianne Gillot, donc la danseuse étoile. Hein.
1: Exactement.
0: Ouais.
1: Donc elle me dit, mais tu sais, tu veux qu'on s'attaque à qui? Là, c'est du gros morceau. Je lui ai dit, mais rien n'est impossible dans la vie. Et donc je vous épargne les détails. Mais voilà, j'ai dû faire preuve de pas mal de stratagèmes pour le Taj Mahal. Et du coup, Aishwarya, après, faut faire preuve d'abnégation. Faut pas lâcher l'affaire. Parce que rencontrer les gens de Bollywood, c'est hyper compliqué. Mais voilà, j'avais raison.
0: Ce sont des stars fois mille.
1: Ah oui, non, mais ça a rien à voir avec le niveau de célébrité que nous, on connaît ici.
0: Donnez-nous à voir cette robe rouge que vous avez créée pour elle.
1: Je m'étais inspiré, je crois que c'était en regardant le manga Les Chevaliers du Zodiac, Saint Seiya, c'était un peu l'histoire d'Eurydice, où elle est bloquée dans la roche. Voilà, j'ai voulu, c'est une idée d'enfermement du corps, mais dans une matière assez noble. Donc ça a été un peu ça, hein, l'inspiration pour cette robe.
0: Sur le Pont des Arts, au Mucem, avec Caroline Chenu et Mossi Traoré. Voici Fatoumata Diawara en concert ce soir au Théâtre Antique à Arles, au Festival Les Suds.

0: Extrait du dernier album de Fatoumata Diawara, Massa, sur RFI. Mossi Traoré, vos racines maliennes, vous dites dans l'exposition que vous avez eu besoin de vous y reconnecter. C'était important que ce pays soit présent dans cette exposition qui vous est dédiée au Mucem. Et vous présentez notamment le travail du plasticien Ibrahim Balo, qui a une pratique particulière. Il faut peut-être la décrire. Il coud sur ses toiles et il peint sur les tissus.
1: En fait, Ibrahim Balo, il achète des denims ou il récupère des denims. Il va peindre dessus en faisant des formes assez figuratives, etc. Et ensuite, il rebrode par-dessus avec du fil de coton. Et ça crée des espèces de reliefs assez intéressants. Et moi, j'ai beaucoup aimé son esthétique, sa démarche artistique et artisanale. Et lors d'une rencontre, dans le cadre du projet Équation Nomade, hein, qui est une sorte de caravane de la culture pour nourrir la paix. En fait, ce projet, on était plein d'artistes et on mettait en place des ateliers pour plein d'enfants de différentes régions du Mali qui se retrouvaient tous à Bamako. Et c'est mon ami Lame Ekjaladi qui me fait rencontrer Ibrahim Balo et qui en même temps amène les calligraphies d'Hassan Massoudi. Donc en fait, à Bamako, je découvre le travail d'Ibrahim et le travail de Hassan. Et je suis vraiment, très impressionné par le travail de ces deux artistes. Et Ibrahim, ce que j'ai aussi aimé dans sa démarche avec son collectif Les Team Art, c'est qu'ils font aussi des ateliers pour les enfants de Bamako, où ils leur font découvrir l'art, ils leur transmettent l'apprentissage de pratiques artistiques. Et puis, au moment où je propose cette collaboration à Ibrahim sur une de mes collections pour la Fashion Week, c'était une période où j'étais beaucoup dans les collaborations sur mes collections. Avant Ibrahim, il y avait eu Hassan Massoudi, il y avait eu Simone Fulpin, etc. Tous ces artistes que vous retrouvez dans l'expo. Donc c'était une suite logique que Ibrahim, je collabore avec lui parce que j'étais dans un mood, j'avais envie de revenir à mes origines maliennes. J'avais envie de rendre hommage au Mali, à la terre de mes parents, de mes ancêtres, qui est aussi la terre où un jour j'aimerais être moi enterré aussi. Et ça a été une excellente rencontre. Mais surtout, on l'a fait venir en résidence à Villiers-sur-Marne. Mais il a pu aussi faire des ateliers artistiques aux enfants du centre social de la ville.
0: Qu'est-ce que vous partagez avec Ibrahim Balo? Un geste, une pratique? Pas seulement, évidemment, la provenance, le pays, ce pays, le Mali. Il y a quelque chose aussi dans la pratique du métier qui vous rapproche de lui?
1: Je pense que chacun à sa façon est un ambassadeur. On est les enfants du Mali. C'est à nous aussi de faire découvrir le Mali autrement. Aujourd'hui, le Mali est très exposé à des problèmes géopolitiques. Mais moi, j'ai envie de montrer aux gens et au monde que le Mali, c'est pas que ce qu'on voit à la télé ou dans les médias aujourd'hui. Le Mali est un pays d'un patrimoine, d'une richesse culturelle qui n'a rien à envier à qui que ce soit, et notamment en Afrique. Il y a eu des gens comme Chris Seydou, premier créateur africain à s'imposer sur la scène parisienne. Malik Sidibé, le photographe, et puis j'en passe, les chanteurs, Oumou Sangaré,
0: Salif Keita,
1: Fatoumata Diawara, oui. Que j'utilise beaucoup en ce moment quand présente mon travail sur les réseaux sociaux avec Ibrahim. Mm-hmm. Donc voilà, j'avais envie aussi de remettre le Mali au centre des regards, et je trouve que c'est un pays qui est pas assez connu par rapport à sa richesse patrimoniale, et même dans l'histoire. Tombouctou, qui a été un grand centre culturel, de civilisation, l'histoire de Mansa Moussa, qui est quand même considéré comme l'homme le plus riche de l'humanité et qui a été d'une grande générosité durant ses voyages de pèlerinage. Aujourd'hui, c'est des Américains qui vont peut-être en faire un film. Donc pour moi, c'était important, et je pense que c'est aussi rendre hommage à mon père, qui, je pense, n'attendait peut-être qu'une chose de moi, c'est de rendre fier le Mali.
0: Hommage à votre père, auquel vous avez donné une autre forme aussi, et on le voit dans l'exposition, cette collection en référence au costume des éboueurs parisiens, où vous utilisez toutes les brillances justement comme des éléments graphiques. Dans ce parcours au Mucem, on a la chance aussi d'être un peu dans votre atelier, Mossi Traoré, et on voit l'attachement que vous avez à ce qu'on pourrait appeler une démarche éco-responsable, c'est-à-dire récupérer des matériaux, les réutiliser. Vous présentez par exemple un trench coat en terre de chantier revalorisée. Alors je me suis demandé à quoi ça pouvait ressembler que cette revalorisation de la terre de chantier. Comment est-ce que ça marche très pratiquement?
1: Ces sujets d'innovation sur lesquels je travaille, quand j'ai été contacté par différentes industries qui sont concernées par des problèmes de gestion de déchets, de réemploi, de transformation et autres, moi j'ai choisi des projets qui sont riches de bon sens. Je ne cherche pas des projets pour faire du buzz ou j'ai besoin qu'il y ait de la profondeur en fait. Et la Terre des Chantiers, c'est avec la société Artésin. Donc c'est une société qui travaille sur la dépollution des sols. Et lors de notre rencontre, on s'est un peu challengé. Et moi, j'ai eu envie, de les emmener, pourquoi pas, vers le secteur du textile et de l'habillement. Après, c'est des longs process. Hein. C'est tout un projet R&D avec le CETI, le Centre Européen des Textiles Innovants. Et pendant quasiment un an et demi, il y avait tout un travail de recherche.
0: Ouais.
1: Avec l'aboutissement de deux prototypes de matière, un jersey et un serget. Donc, un tissu tricoté et un tissu tissé. Et à partir de là, j'ai dit, je vais déjà commencer à faire des premiers vêtements pour voir la bonne tenue de la matière. Ça s'est très bien passé. Et puis là, on est en train de poursuivre aussi pour essayer de créer des filières industrielles.
0: Et une blouse à la caséine de lait également. Oui. Voilà, dans la série des innovations textiles qu'on peut trouver dans votre travail, Mossi Traoré. Il y a des matières que vous vous interdisez absolument de travailler, justement, en lien avec cette démarche-là?
1: En fait, moi, je travaille jamais en me disant je m'interdis ceci, cela. Après, c'est clair qu'il y a des matières qui m'attirent pas du tout, il y a des matières qui me parlent pas du tout. J'avance plutôt vers ce que j'aime, ce qui me parle, ce qui fait bon sens à mes yeux.
0: Il y a une des premières choses qu'on apprend de vous dans l'exposition, c'est que vous travaillez à l'émotion. C'est un bon résumé de votre démarche, c'est ça?
1: Complètement. J'ai besoin de... Ce qui m'attire, c'est souvent ce qui va me provoquer une émotion. Et dès que ça me provoque une émotion, ça me crée un chemin de création.
0: On parlait, en ouvrant cette émission, de votre passion pour l'OM à l'époque, hein, l'OM époque 1990. On va écouter quelqu'un qui est un peu le trait d'union entre ces deux expositions du Mucem. C'est l'enfant de Marseille, Jules, fan de l'OM, et qui rend hommage dans le titre que l'on va entendre ici à sa maman.

0: Voilà Joule qui fait partie de la playlist de cette exposition Bonne Mère. Caroline Chenu, c'est un gros sujet pour les rappeurs, hein, la maman.
1: Oui, la mama, Yema, pour tous les chanteurs, les Yiddish Mama d'Aznavour. Oui, Joule a chanté cette chanson au Vélodrome en 25. Là encore cette année, en 26, il a fait deux dates et à chaque fois c'était fin mai au moment de la fête des mères. Donc il y a de nombreuses mères de Marseille et d'ailleurs qui ont reçu cette vidéo en fait de Mama.
0: Voilà, la célébration des mères au cœur de cette exposition dont je rappelle que vous êtes la co-commissaire au MUCEM Bonne Mère. Alors parmi les visiteurs que Pierre Plantier et Clémence Delfort ont rencontrés dans l'exposition, beaucoup de femmes, Caroline Chenu, pas seulement, hein, certaines avec leurs enfants et à qui nous avons demandé ce que c'était qu'une mère.
2: Une maman, c'est quelqu'un qui nous aide à réparer ce qu'on a, les bobos, quand on a peur du noir, la nuit, régler les problèmes et tout.
3: Ah, je l'ai vue à plusieurs endroits, ma maman, oui. Je l'ai vue en mère nourricière. C'est le côté très protecteur. Pour moi, la mère nourricière, ça remplit, ça protège. Et j'ai pas tellement vu la femme, en fait. J'ai l'image d'une mère, pour moi, c'est pas forcément finalement une femme.
4: La liberté, c'est de choisir. Et c'est aussi de choisir pas seulement d'être mère ou pas, mais aussi, une fois qu'on est mère, de l'être comme on a envie de l'être. Et là, il y a du travail.
5: C'est dur comme question. Je suis maman, mais c'est quelqu'un qui nous aime inconditionnellement, peut-être.
6: C'est l'abnégation et c'est l'amour.
7: Je pense qu'être mère, c'est tout le bonheur et toute la douleur du monde en même temps. C'est s'abandonner à un rôle qui est aussi très ancré dans une société. Moi, je sais que ma mère, c'est toujours le projet de sa vie d'être mère. Et ma mère, elle a souffert du fait d'être mère aussi. Et je pense que c'est beau d'arriver à représenter cette ambivalence-là.
0: Voilà, l'ambivalence, l'émotion aussi que suscite ce sujet. On n'a pas laissé absolument tout ce qu'on a recueilli, mais c'est un sujet qui ne laisse pas indifférent. On entend là les exigences contradictoires, hein, qui pèsent sur les mères aussi. Caroline Chenu, ce sont tous les aspects de la maternité que vous avez voulu explorer dans cette exposition avec ce sous-titre « Défaire les mythes, libérer les mères ».
1: Oui, le premier enfant qui réagit en fait parle vraiment d'une mère qui répare, une mère protectrice. La mère nourricière ressort aussi et dans ce que Mossi disait, moi j'entendais aussi la terre-mère du Mali. Mossi parle beaucoup de son père, mais de cette terre-mère qui nourrit, qui inspire. Et avec une forme de gratitude aussi.
0: L'idée de déconstruire les mythes, ou peut-être d'alléger le poids qui est celui qui pèse sur les mères au quotidien, elle vous a guidé aussi avec la co-commissaire Anne-Cécile Maillefer.
1: Avec Anne-Cécile, on veut rien déconstruire. La bonne mère, enfin ce titre-là vient d'un stéréotype, un archétype qui est assez lourd en fait, qui est assez puissant. D'autant plus à Marseille et dans les villes de Méditerranée. C'est cette mère méditerranéenne. Donc la bonne mère à Marseille, c'est Notre-Dame de la Garde.
0: Évidemment, la protectrice.
1: Qui garde, qui regarde, qui est présente dans de nombreux clips de rap aussi. Mais un idéal inatteignable pour le commun des mortels. Enfin, elle est vierge et mère. C'est une mère parfaite. Donc qui est tournée vers la mère MER, qui accueille comme Marseille est accueillante. Enfin, c'est vraiment une allégorie de la ville. Voilà, on voulait apporter un peu de nuance entre cette mère-là et d'autres figures de mères à Marseille qui sont hélas présentes, enfin qui sont des réalités à Marseille en fait. Ce sont les mères endeuillées, les mères qui luttent contre les violences policières, les pères aussi, contre le narcotrafic à Marseille et ailleurs. Mais à Marseille, c'est particulièrement prégnant. Et entre ces deux extrêmes, de la mère très triste, bon, et la bonne mère en réalité, elle est aussi hyper sacrificielle. Voilà, il y a tout un panel de représentations, d'émotions, oui, de réalités, d'expériences vécues. Et une visiteuse le disait, être mère, c'est les plus grands bonheurs et les plus grandes douleurs, disait-elle, en tout cas les plus grandes angoisses. Oui. Après, c'est tautologique, la mère est liée et à la vie et à la mort.
0: Mmh. Je parlais de déconstruction parce qu'il y a aussi dans l'exposition pas mal de place pour toutes les luttes féminines et féministes. féministe, hein, le combat pour le droit à l'avortement, le droit de refuser la maternité, tout simplement. Mais c'est vrai que c'est avant tout une exposition d'art, Caroline Chenu, et vous confrontez les époques à plusieurs reprises et en plusieurs endroits de l'exposition. Dès la première séquence, d'ailleurs, hein, celle qui est consacrée aux déesses-mères, vous nous présentez une Artémis d'Éphèse du 4e siècle avant notre ère, et Louise Bourgeois, qui dans un autre style représente dans les années 2000 la fertilité. Est-ce que vous diriez qu'il y a des constantes dans la représentation des mères?
1: Alors effectivement, l'exposition est thématique, avec trois grandes parties assez simples, hein, sur les imaginaires, les réalités et les liens, mère-enfant, enfant-mère. Mais l'exposition est aussi diachronique. C'est-à-dire que de la première à la dernière œuvre, en fait, ce sont des artistes alors d'aujourd'hui ou de l'Antiquité, mais les artistes d'aujourd'hui, la fin du siècle dernier, et il y a aussi beaucoup d'œuvres qui datent des années 2020, enfin, qui sont très contemporaines,
0: oui.
1: Et qui s'inspirent des siècles et des millénaires passés. On le voit avec les installations des pleureuses, avec la vidéo Keening de Ruth Patir, des Lamentations, où elle invoque en fait des déesses-mères mésopotamiennes qui manifestent, qui battent le pavé dans un environnement, enfin dans une ville aujourd'hui, donc c'est très urbain et très contemporain.
0: Les pleureuses, il faut peut-être raconter ce que c'est que cette installation.
1: Alors c'est une installation de Noura Wada qui se trouve dans une partie sur la Mater Dolorosa, qui est aussi un cliché, la Mater Dolorosa, et là on l'a abordée sous l'angle des guerres qui sont constantes en Méditerranée, de la guerre de Troie à aujourd'hui. Mmh. Et Nour est une artiste du sud Liban. Alors, qui vit à Aubervilliers, c'est vrai que la France est une terre d'accueil, une terre d'asile, donc on peut parler des mers en Méditerranée, sans avoir un budget de transport trop conséquent, parce que ça fait aussi partie de l'économie et de l'écologie des expositions aujourd'hui, en fait, le transport des œuvres coûte très cher.
0: De faire venir des œuvres
1: des rites, en fait, où les personnes se retrouvent ensemble et les pleureuses sont employées, en fait, pour des cérémonies cathartiques. Et Noura Wada dit, alors c'était pour une messe en l'honneur de sa grand-mère, décédée depuis un an, et elle dit, au bout de 20 minutes, j'ai réalisé qu'en fait c'était pas ma grand-mère qu'on pleurait, c'était un village du sud Liban, mm-hmm. qui était alors occupé par l'armée israélienne, qui était inaccessible pendant très longtemps, et il l'est à nouveau. C'est un pays qu'on pleurait, le Liban, et ce sont des soldats, des fils morts au combat.
0: Dans cette même veine, entre guillemets, il y a aussi le travail de Freddy Tsimba, qui lui est un travail de sculpture, un travail de plasticien, où il représente une mère enceinte
1: en douille d'armes de Kalachnikov. En fait, des douilles qui ôtent la vie. Et lui, il redonne une forme. Enfin, c'est un buste qui est mutilé, qui est évidé. Freddy Tsimba est ferronnier d'art en République démocratique du Congo. Et il va sur les terrains de, non pas de conflit, mais de guerre, à l'est du pays, vers Bujumbura. Et ramasse maintenant... Alors, il s'est formé pendant 10 ans. Mais comme vous le savez, la sculpture, et surtout la sculpture métallique, en fait, est très énergivore. Et la terre du Congo est suffisamment évidée, pillée, exploitée, violée pour ses richesses. Une très grande richesse qui cause le malheur des hommes, des femmes et des enfants qui vivent sur cette terre mère, en fait, si productive. Et donc, Freddy Tsimba a choisi de ramasser, en fait, un peu comme Mossi, dans une démarche d'upcycling. Lui, maintenant, il ramasse les métaux, les machettes, les chaînes.
0: Et il en fait œuvre d'art.
1: Et il en fait œuvre d'art pour parler de ses sœurs, en fait, des femmes qui traversent un continent, qui fuient la guerre et la misère, et qui, parfois, portent la vie alors qu'elles ne l'ont pas choisie.
0: Mmh. Vous parliez tout à l'heure de la mère patrie, la mère protectrice. Elle n'aurait pas pu épouser une autre figure que celle de la femme, de la mère, cette patrie que l'on représente en France sous les traits de Marianne, que ce soit une star, Brigitte Bardot, Catherine Deneuve, etc. Ça n'aurait pas pu être autre chose.
1: En France, on a coupé la tête du roi, bon, de la reine aussi, et ensuite on a choisi une figure de femme, voilà, de mère du peuple. Voilà, c'est en France, mais dans d'autres pays aussi, donc l'Allemagne avec Germania, mais comme nous situons en Méditerranée, on a représenté donc de nombreux bustes. Donc la mère est symbolique, allégorique, patriotique aussi, à l'image aussi des Vierges Marie. Donc là, effectivement, Brigitte Bardot, c'est une mère, une femme scandaleuse. Donc ce buste a fait scandale, en fait, c'est la première femme qui a prêté ses traits. Et le buste a fait scandale, puisque quand la mère est nourricière, mais que c'est l'allégorie de la République, de la Nation, de la Liberté, c'est un sein qui est pur. Voilà. Là, le décolleté est très plongeant et le sein devient sexy. Après, d'autres femmes du Sud ont prêté leur trait à Marianne, Mireille Mathieu, par exemple, qui est provençale, ouais, qui n'a pas eu d'enfance. Ça aurait été intéressant. Laetitia Casta et tant d'autres.
0: Ouais, et c'est une forme idéalisée, en fait, de la patrie que l'on représente à travers cette Marianne-là.
1: De Marie à Marianne, en fait.
0: Mm-hmm. En tout cas, il y en a un qui idéalise sa mère, on va l'entendre, hein, et il fait partie aussi de la playlist de cette exposition. C'est Luis Mariano.

0: Pire maman, la plus belle du monde, Luis Mariano sur RFI. C'est une partie de l'expo qui assume son côté rétro avec des pochettes de 45 tours.
1: Oui, des pochettes de disques vinyle. Là, c'est ça. Pour montrer que les mères sont des muses. Mais pour Jules comme pour Luis Mariano, voilà, ce sont des fils qui parlent de leur mère. Une mère, c'est la plus belle du monde, voilà, un oiseau du paradis. Alors là, il évoque ses cheveux gris.
0: Oui.
1: Chez des rappeurs comme SCH, SCH dit « Maman, j'aime pas tes cheveux blancs ». Et voilà, plus qu'une remarque d'homme immature, en fait, on voit plutôt la terreur du petit garçon qui a peur de la perte.
0: Qui voit vieillir sa maman et qui a peur de la perdre. Vous évoquiez tout à l'heure la figure de Marie, et c'est vrai que la mère et l'enfant sont évidemment des figures de l'art chrétien. Dans la partie de l'exposition dédiée au culte, vous faites justement, toujours selon ce principe, hein, voisiner une Vierge de Botticelli, la Vierge à la Grenade, avec une Vierge à l'enfant de Pierre et Gilles, incarnée par Apsia Herzi. C'est aussi ce contraste là que vous avez voulu mettre en valeur,
1: oui,
0: montrer.
1: Oui, parce que alors le
0: faudrait peut-être la décrire d'ailleurs, Apsia Herzi qui fait l'affiche de l'exposition.
1: Oui, alors on contraste avec Botticelli, donc la peinture de Botticelli sur bois est sublime. C'est un tableau qui invite à l'introspection, la méditation, et la mère semble ailleurs. Enfin, le bébé regarde aussi ailleurs. Enfin, ils ont des regards un peu dans les vapes.
0: Ouais.
1: Voilà. Un tableau de transcendance. Alors que chez Pierre et Gilles, donc c'est une photographie qui date de 2009. Hafsa Herzi est une madone en robe blanche, donc aussi tout à fait idéalisée. Elle porte l'enfant. Enfin, quand on a eu un bébé, on sait très bien qu'on ne porte pas de robe blanche. Déjà, c'est la base. Mais elle défie du regard. Hafsa Herzi qui... Voilà, cette photo nous a intéressés parce que c'est une enfant de Marseille et qu'elle est... voilà... Elle est en chantier, en fait. Elle émerge d'un tas de déchets de la main de l'homme, en fait, des moteurs de voiture. On voit des rats au premier plan. Derrière, c'est une cité, mais encore en travaux. On ne sait pas si c'est le jour ou la nuit. Et en fait, on pose la question, on dit aux femmes de faire des enfants. Enfin, il y a une forme quand même d'injonction sociétale aussi au réarmement démographique.
0: C'est une expression même assumée politiquement depuis quelque temps, oui.
1: On montre une affiche de 1920 dans l'exposition où, sous le haut patronage du président de la République, on demande aux femmes de faire des enfants après la guerre de 14. Donc voilà, il y a rien de nouveau sous le soleil. Il faut des soldats en fait. Et sur cette photo de Pierre et Gilles, voilà, Hafsa Herzi et immense, enfin, pour moi c'est une des plus grandes actrices et réalisatrices aujourd'hui. Surtout, voilà, elle dit que quand elle a fait ce film Bonne Mère en hommage à sa mère, qui faisait des ménages, qui portait seule son monde à Marseille, on dit aujourd'hui une mère célibataire, mère isolée, elle voulait rendre hommage aux fantômes de la société. Et c'est aussi une question qu'on pose aussi. On dit aux femmes, faites des enfants, mais pour les élever, dans quelles conditions? Et dans quelles, si la nature est absente, comme sur la photo,
0: Et il y a, dans cette exposition, un tableau particulièrement fort, je trouve particulièrement marquant, c'est Matrix of the World, le travail de l'artiste ivoirienne Laetitia Ki. C'est une mère noire en train d'accoucher du globe terrestre, d'accoucher de la Terre, avec vraiment la représentation du sang de l'accouchement. Vous montrez d'ailleurs que c'est le contraire absolu de la représentation des mythes classiques selon lesquels on pourrait se passer d'une mère pour naître, hein, comme dans l'expression née de la cuisse de Jupiter. C'est quoi ce tableau? C'est l'idée d'une Afrique mère de l'humanité, d'une Afrique qui enfante les hommes?
1: Alors pour Laetitia Ki, certainement. C'est vrai que dans la première partie de l'exposition, on aborde l'ectogénèse, donc ce fantasme qui n'a rien de nouveau, de se passer du ventre des femmes pour donner la vie humaine. Et chez Laetitia Ki, effectivement, on voit un sexe de femme, les cuisses écartées, et qui enfante d'un globe. Et on voit le continent africain. Laetitia Ki reprend littéralement la peinture de L'Origine du Monde, de Gustave Courbet.
0: Donc c'est sa réinterprétation, elle, de L'Origine du Monde.
1: Une peinture faite par un homme, pour un homme, qui a été pendant plusieurs années chez Jacques Lacan. Et là, en fait, elle remet l'église au milieu du village. Alors, vous dites qu'il y a du sang. Bon, il y a quelques gouttes
0: de sang,
1: en fait.
0: Oui, oui.
1: C'est quand même une peinture avec beaucoup d'aplats qui reste, moi, je la trouve très poétique aussi. Il y a rien d'inconvenant dans cette peinture.
0: Non, il y a rien ni d'exagéré, ni d'inconvenant.
1: Et elle dit aussi que toute naissance est un monde. et que chaque enfant, chaque vie humaine porte un monde.
0: Merci à tous les deux d'avoir participé à cette émission. Caroline Chenu, Mossi Traoré, merci au Mucem pour son accueil. Mossi Traoré, la mode aussi, c'est jusqu'au 16 novembre prochain. Quant à l'exposition Bonne Mère, il va falloir faire un petit peu plus vite. Elle prend fin le 31 août. Pierre Plantier était à la réalisation, Clémence Delfort à la coordination. Merci à eux et à vous de nous être fidèles. On se retrouve lundi 15h10, temps universel, pour un nouvel épisode de Nos quartiers d'été. Et lundi, Madagascar, le Sénégal, le Liban et la route Tanger, le Cap, une traversée photographique avec quatre artistes rencontrés il y a quelques jours à Arles aux rencontres de la photo, Souleymane Bachir Diaou et Charlotte Yonga pour la génération émergente et pour les plus confirmés, Oriane Siantar-Olive et Bruno Boudjelal. On compte sur vous, à suivre sur RFI, le journal.

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7: Il est 17h à Paris, 15h en temps universel. Et c'est l'heure du journal présenté par Karine Bellicha. Bonjour Karine.
8: Bonjour Anne-Cécile, bonjour à tous. Des manifestations en pleine guerre en Ukraine et un président obligé d'intervenir et d'en appeler à l'unité du pays. La contestation est forte depuis le limogeage du très populaire ministre de la Défense. Il avait poussé l'armée à devenir experte en drones et tenté de lutter contre la corruption dans les contrats d'armement. La vague de canicule faiblit un peu dans une Europe qui peine à éteindre ses incendies. Au Canada aussi, les feux gagnent du terrain et l'air est irrespirable. À Toronto, les habitants sont appelés à rester chez eux. Et puis, suite de notre série, direction les côtes libyennes bien dangereuses pour l'Ocean Viking, reportage à bord du navire d'SOS Méditerranée. Le pouvoir de l'Ukraine, c'est son peuple. Des slogans repris par des milliers de personnes qui ont manifesté dans les rues pour protester en Ukraine contre le limogeage du très populaire ministre de la Défense après la chute du gouvernement décidé par le président Zelensky. Mikhailo Fedorov, plus jeune ministre de la Défense de l'histoire de l'Ukraine, avait plaidé pour le développement des nouvelles technologies pour épargner des vies sur le terrain. Mais Volodymyr Zelensky lui reprochait notamment des tensions persistantes avec le commandant des armées, Oleksandr Sirski. Pour le dirigeant ukrainien, remplacer l'ensemble du gouvernement était aussi une manière de rendre l'éviction du ministre Star plus facile à justifier, explique Oleksiy Aran, professeur de sciences politiques à l'Université de Kiev et directeur de recherche à la Fondation Initiative démocratique.
9: Si Volodymyr Zelensky avait cherché à écarter uniquement Mikhailo Fedorov en demandant au Parlement de voter son départ, cela aurait soulevé beaucoup de questions car il s'agit d'un ministre très populaire. Selon la constitution ukrainienne, c'est le Parlement qui nomme les membres du gouvernement. Le président peut toutefois proposer les candidats au poste de ministre de la Défense et de ministre des Affaires étrangères. Dans ce cas, Volodymyr Zelensky a donc simplement décidé de ne pas reconduire Mikhailo Fedorov lors de la formation du nouveau gouvernement. Il est politiquement plus facile de justifier son départ dans le cadre d'un remaniement général que de limoger seulement quelques personnalités clés. Mais selon les informations qui nous parviennent de députés ukrainiens, il n'y aurait pour l'instant pas assez de voix au Parlement pour approuver le nouveau candidat au ministère de la Défense. Je doute toutefois que Volodymyr Zelensky revienne sur sa décision, car cela apparaîtrait comme une forme de défaite politique pour lui.
8: Le professeur Oleksiy Aran, interrogé par Sofia Katsenkova. Le Pakistan appelle Washington et Téhéran à mettre fin aux violences et à reprendre les négociations alors que l'escalade entre les deux pays se poursuit depuis près de 10 jours. Nouveaux tirs de missiles iraniens signalés en Jordanie, au Koweït et à Bahreïn. L'armée américaine dit avoir visé plusieurs sites militaires, notamment dans la ville portuaire de Bandar Abbas, dans le sud de l'Iran. En Algérie, en pleine canicule, un incendie a touché un orphelinat dans la banlieue d'Alger. Au moins 11 personnes sont décédées, dont plusieurs enfants. Les causes du sinistre ne sont pas encore connues. En France, la vague de canicule touche à sa fin. À Fontainebleau, où 2000 hectares de forêt ont brûlé, le président Macron a estimé que la France n'a jamais été confrontée à cette situation depuis la fin de la Seconde Guerre mondiale. Près de 35 000 hectares ont été touchés par les flammes. Cette saison en France, la surface brûlée a d'ores et déjà dépassé le total de l'année dernière. De l'autre côté de l'Atlantique, au Canada, plus de 800 incendies font rage en ce moment. Au moins 50 000 hectares ont déjà brûlé ces derniers jours. Dans l'Ontario, plusieurs villages ont été évacués. Nicolas Pichon, Levenbruck, les fumées asphyxient maintenant les habitants des villes. À Toronto, les habitants sont appelés à rester chez eux.
4: Ciel noir et jaune au-dessus de Toronto depuis mardi soir. Portés par le vent, les fumées dégagées par les incendies qui ravagent le nord-ouest de l'Ontario assombrissent le ciel de la métropole de 7 millions d'habitants. Du fait des fumées, la ville enregistre l'une des pires qualités de l'air au monde. D'après des relevés effectués mercredi, vers 15h, c'était même la deuxième ville la plus polluée sur Terre, après Kinshasa. Ces hauts niveaux de pollution sont dangereux pour la santé, alertent les autorités canadiennes. Elles recommandent de limiter le plus possible le temps passé en extérieur. D'ailleurs, les piscines de la ville et la fan zone où devait être retransmise la demi-finale de la Coupe du Monde Angleterre-Argentine ont été fermées. Les fumées circulent maintenant vers le sud, en direction des États-Unis, où elles entraînent une dégradation de la qualité de l'air, notamment à New York. Au Canada, 1,9 million d'hectares ont déjà brûlé cette année, une superficie s'approchant de celle d'un pays comme la Slovénie.
8: Toute cette semaine, RFI est à bord de l'Océan Viking, le bateau de sauvetage affrété par l'ONG française SOS Méditerranée. Le navire patrouille actuellement dans les eaux internationales au large de la Libye. Dans cette zone, l'équipage est désormais constamment sur ses gardes. Avec le soutien politique et financier de l'Union européenne, les gardes-côtes libyens sont de plus en plus actifs en mer. Depuis début 2026, plus de 11 800 personnes ont été refoulées sur cette route. Les gardes-côtes libyens représentent désormais aussi une menace croissante pour les navires humanitaires. Au mois d'août dernier, l'Océan Viking s'est retrouvé sous le feu d'un patrouilleur libyen alors qu'il s'apprêtait à secourir une embarcation en détresse. À bord, l'attaque a laissé des traces. Un reportage d'Eliott Brachet.
10: Ce qu'on entend là, c'est une archive enregistrée par la radio de l'Ocean Viking. Les gardes-côtes libyens ordonnent au capitaine de mettre le cap au nord avant d'ouvrir le feu. Une centaine de balles tirées à l'arme automatique. Au-dessus du poste de pilotage, les impacts sont encore visibles. Angelo Selim, coordinateur de la mission.
11: Les Libyens se sentent de plus en plus légitimes à faire usage de la force contre nous, organisations humanitaires, mais aussi contre les personnes qui traversent. Ce que l'Europe a réussi avec sa politique d'externalisation, c'est qu'aujourd'hui, cette frontière est plus violente que jamais. Des gens meurent chaque jour et d'autres sont interceptés en permanence.
10: Malgré ces appels de détresse, l'Ocean Viking n'a reçu aucune assistance. L'ONG déplore le silence et la complicité de l'Union européenne face à la menace croissante des vaisseaux libyens.
11: Tous les trois ans, le mémorandum avec la Libye est renouvelé. Cela implique des livraisons de bateaux, de nouveaux équipements et des formations. Aujourd'hui, l'Europe soutient la construction d'un nouveau centre de coordination maritime à Benghazi, qui coûte des millions. Les relations avec les autorités libyennes semblent plus importantes que le respect des droits humains.
10: Des mesures de sécurité supplémentaires ont été prises. En cas de nouvelle attaque, l'équipage doit rejoindre immédiatement la citadelle, un lieu tenu secret dans les entrailles du bateau. Eliott Brachet à bord de l'Ocean Viking, RFI.
8: Sébastien Lecornu a salué dans une déclaration finale un bilan exceptionnellement positif après sa visite à Rabat. Le Premier ministre français accompagné de 12 ministres pour préparer une possible visite du roi Mohamed VI à Paris. En Italie, la loi électorale a été adoptée par la Chambre des députés en première lecture. Son point principal est l'introduction d'un système de vote proportionnel avec une prime de majorité pour la coalition qui atteindra 42% des suffrages, ce qui, d'après le gouvernement, devrait assurer une plus grande stabilité parlementaire. Mais l'opposition estime que cette loi vise surtout à assurer la victoire de Giorgia Meloni aux législatives prochaines, Anne Lenire.
12: Malgré le feu vert de la Chambre des députés à la nouvelle loi électorale, Giorgia Meloni serait toujours furibonde contre ses alliés de Forza Italia et de la Ligue, dont certains ont agi en franc-tireurs lors du vote à bulletin secret d'un amendement sur les préférences présenté par un député de Fratelli d'Italia. S'il n'avait pas été rejeté, il aurait introduit un système permettant aux électeurs de choisir des candidats sur les listes des partis, mais sans garantie de parité des genres. Selon l'opposition, Giorgia Meloni a perdu le contrôle de sa majorité et devrait démissionner. Qui plus est, les partis de centre-gauche estiment qu'il y a un rapprochement entre Futuro National, le petit parti ultra-identitaire du général Vannacci, et Fratelli d'Italia, les députés du parti de Meloni ayant voté pour un amendement de Futuro National, tandis que Forza Italia et la Ligue ont voté contre. Cela dit, les députés de Futuro National ont affirmé qu'ils se sont prononcés contre la loi lors du vote final. Quoi qu'il en soit, l'examen de cette loi au Sénat s'annonce très orageux. Anne Lenir, Rome, RFI.
8: Enfin, près de 8 ans après la catastrophe du pont Morandi de Gênes, la justice italienne a condamné 32 accusés à des peines allant jusqu'à 12 ans de prison ferme. 43 personnes étaient décédées dans l'effondrement de ce pont. Et tout de suite, c'est sur le pont des Arts sur RFI.
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0: Bonjour à toutes et à tous. Il a fait d'une passion d'adolescent son métier, créateur de mode. Et dans l'école de haute couture qu'il a fondée, les ateliers Alix, on enseigne les métiers de la main, les savoir-faire précis, exigeants, qui font la beauté des défilés. Mais pour Mossi Traoré, la mode n'est pas déconnectée du monde. Bien au contraire, elle est un écho de la société. C'est ainsi qu'en 2021, en plein Covid, il avait habillé ce que l'on appelait alors les travailleuses essentielles, les caissières, les infirmières, les femmes de ménage, et il en avait fait une exposition photo, ça charbonne. Mossi Traoré est né en France, mais il regarde aussi de l'autre côté de la Méditerranée avec des racines familiales au Mali. Il puise ses inspirations dans le monde entier. Il est à l'honneur au MUCEM jusqu'en novembre, le Musée des Civilisations de l'Europe et de la Méditerranée à Marseille, où nous faisons étape aujourd'hui dans le cadre de nos quartiers d'été. Soyez les bienvenus sur le Pont des Arts. Et notre studio du jour est installé au cœur de ce musée avec nos deux invités. Bonjour Caroline Chenu.
1: Bonjour.
0: Vous êtes chargée de recherche au MUCEM et vous êtes avec Anne-Cécile Maillefer, la présidente de la Fondation des Femmes, la commissaire d'une passionnante exposition dont on va parler dans la deuxième partie de cette émission, c'est Bonne Mère. L'idée, c'était d'interroger les représentations de la mère de l'Antiquité à aujourd'hui, que ce soit dans la sphère familiale, dans l'art, dans la religion, et puis de remettre en question quelques clichés peut-être.
1: Oui, de fissurer les stéréotypes et de montrer une diversité, une pluralité en fait de figures maternelles.
0: De figures maternelles, de changer le point de vue sur ce que doit ou ne doit pas être une mère selon...
1: Alors changer le point de vue, je ne sais pas si une exposition peut le faire, oui, décaler le regard, oui.
0: Bonjour Mossi Traoré.
2: Bonjour.
0: On vient donc ici au MUCEM également pour l'exposition qui vous est consacrée. Mossi Traoré, la mode aussi, 500 mètres carrés d'espace où l'on découvre non seulement vos créations, mais aussi votre façon de travailler, vos inspirations. Qu'est-ce que cela représente pour vous d'être le sujet principal d'une exposition d'un grand musée comme celui-ci? Parce que vous aviez déjà investi le Carrousel du Louvre pour des défilés, mais là c'est encore une autre dimension.
2: Moi je vois ça comme une étape supplémentaire dans un chemin, une itinérance. Ça me changeait un petit peu des types de projets que j'avais l'habitude de faire, où je faisais moi mes propres expos sur les murs du quartier. Et là on est à l'intérieur d'un musée plus institutionnel. Mais au final, je pense que dans le fond, l'objectif reste le même.
0: Vous restez le même. Vous avez grandi en région parisienne. Ça a du sens pour vous quand même d'être exposé ici, à Marseille?
2: Bonne question, parce qu'on me demande souvent à Paris, mais pourquoi t'es parti jusqu'à Marseille et tu fais pas une expo? Je dis, c'est Marseille qui m'a invité et c'est aussi Marseille qui a voulu mettre à l'honneur peut-être mon travail, mon histoire, mon parcours.

0: c'est les générations années 80, années 90.
1: Ouais, parce que l'archive radio qu'on a entendue là, c'est 26 mai 93 à Munich, lorsque Marseille devient le premier club français à remporter la Ligue des Champions face à Milan. Je crois que vous aviez 8 ans à peu près à ce moment-là. Le parti pris de cette exposition, c'est vraiment de montrer, en plus de ce que vous faites, Mossi Traoré, et des merveilles que vous faites dans le monde de la mode, ce que vous êtes. C'est ça que vous avez eu envie de faire pour le public du MUCEM, vous dévoiler vous aussi.
0: Bah, je pense que c'est intéressant que le visiteur, le spectateur, il arrive à nous découvrir aussi de manière peut-être plus intime. Ce que je fais sur Internet, on voit plein de choses. Puis il y a déjà eu plein de choses qui ont été dites, etc. Mais là, de parler de son enfance, de ses souvenirs, de l'environnement social, sociétal, familial, tous ces aspects-là, c'est des choses qui sont un peu moins connues. Et j'ai trouvé ça très intéressant quand on a construit le parcours et le récit de cette expo. Enfin voilà, j'ai trouvé que ça pouvait créer un joli dialogue.
1: Mmh, parce que vos parents, on a parlé de ceux qui charbonnent au début de cette émission, ils en faisaient partie, clairement.
0: Oui, on a... Aujourd'hui, avec du recul, plus je grandis, plus je me dis que soit mes parents, mais qui sont à l'image de plein d'autres parents, pour des personnes comme moi, issues de familles liées à l'immigration... ils ont quand même quitté leur terre natale, ils ont quitté leur famille. Ils avaient une responsabilité qui était aussi de subvenir aux besoins de la famille restée au pays, hein, parce que souvent c'est vu comme un sacrifice, hein, ce type de voyage lié à l'immigration. Mais il y a aussi la responsabilité de sa famille en France. Donc ils avaient comme une double mission. Et ils ont souvent fait les boulots les plus pénibles. Hein. Mon père se levait à 4h du matin... voilà, pour nettoyer les rues de Paris, été comme hiver. Ma mère, elle était mère au foyer, elle s'occupait de nous, des cousins, cousines. Ensuite, elle a été femme de ménage. Et je m'en souviens, l'artiste Bala, qui exposait aussi dans l'expo, qui est un ami d'enfance, un jour, on parlait, lui et moi, et il me disait, tu sais, moi aussi, j'ai... en ce moment, j'aide ma mère tous les matins à aller faire son... l'aider dans son travail de nettoyage de bureau. Il m'a dit, mais je te jure, on se rend même pas compte de l'effort que c'est physiquement, ces
1: tâches. De la difficulté de ce travail.
0: Ouais. Ah, et pourtant, on était dans la force de l'âge, hein. On était jeunes. Mais tous les matins, à 4 heures, se lever et d'aller nettoyer des bureaux, physiquement, c'est quand même assez prenant. Et quand il m'a dit ça, bah, c'est vrai que moi-même, bon, ma mère est depuis 2 ans maintenant, elle est à la retraite, mais encore 60 ans et quelques... Et c'est marrant parce que tout ça, ça fait aussi écho à cette exposition Bonne Mère.
1: Absolument. J'allais me tourner d'ailleurs vers Caroline Chenu. Ces mères-là que célèbre l'exposition, Caroline Chenu.
2: Aussi, bien sûr.
1: Ces mères vaillantes.
2: Oui, les mères, c'est celles qui prennent soin, celles qui élèvent, celles qui éduquent. Aussi, toutes les maternités satellites, les tatas, les nounous, les institutrices. Voilà. Voilà. Et effectivement, tous les métiers du soin ou des services, qui semble être naturel, comme si c'était inné. Et en cela même, de même que le travail des mères, en fait, il est invisibilisé, il est dévalorisé. Dévalorisé au sens marchand du terme. Mm-hmm. Ce sont des métiers qui sont mal payés, alors qu'essentiels.
1: Moi aussi, Traoré, c'est pour cette raison, c'est parce que vous aviez l'impression, justement, que le travail de vos parents était dévalorisé dans la société, que vous avez eu envie de vous échapper par la mode. Comment est-ce que c'est venu, cette envie-là? Au départ, je crois que c'était juste l'amour de la sape, comme on dit.
0: Moi, en fait, j'ai jamais été dans une revendication où la mode, ça, c'est vraiment lié à ma personne, à moi. C'est pas lié à un environnement familial, c'est pas lié au quartier. Ça, c'était vraiment mon choix.
1: C'était votre envie.
0: C'était ma rébellion, en fait, de l'époque. J'avais envie, voilà, d'être un peu différent, de... Moi, dans les années 2000, c'était la mode où on aimait bien la jouer un peu rebelle, être habillé dans les standards de la mode de l'époque, notamment dans les quartiers populaires. Puis à un moment, je me suis dit, mais c'est stylé aussi d'être bien habillé avec d'autres sapes. Et ouais, je me suis un peu rebellé contre les dictates du quartier, du regard des autres. Et puis ouais, j'aime être libre, en fait.
1: Vous aimez être libre, vous avez perçu rapidement que vous aviez envie de faire ce métier-là. Et puis, je crois qu'il y a eu des déclics visuels pour vous. C'est un peu raconté dans l'exposition. 2005, l'expo des Arts Déco consacrée à Yamamoto. Vous vous souvenez de ce que vous avez ressenti en voyant ce qu'il faisait?
0: Quand j'ai vu l'univers de Yoji, qui était très singulier, très à lui, en fait, j'ai senti qu'il y a une âme derrière ce propos que je découvrais. Là, je voyais

0: la mode japonaise, qui était complètement différente. C'était un autre regard sur le vêtement, sur le corps, et ça m'a plu. Et oui. L'autre point aussi qui m'avait beaucoup marqué, c'est qu'il y avait une vidéo où il y avait des interviews, je pense, de différents créateurs couturiers qui parlaient de Yohji Yamamoto. Et moi, qui étais à l'époque, voilà, un fan de Armani, Giorgio Armani, j'entendais, il disait une phrase, il était surpris, voire jaloux de Yohji Yamamoto, mais il le disait d'une manière à le féliciter, à l'encenser. Valoriser.
1: Ouais.
0: Et là, moi, je me suis dit, mais Armani qui complimente ce créateur-là, c'est que ce créateur, ça doit être quelqu'un, ça doit
1: c'est
0: être quelque
1: génie,
0: chose. Quoi.
1: Ouais. Il y a eu quelques années plus tard, la rétrospective Madame Gray au Palais Galliera, et c'est là où vous découvrez l'univers de cette créatrice qui vous a, on peut dire, accompagnée dans votre propre travail.
0: Madame Gray, c'était la découverte de l'excellence, enfin de la rigueur, de la passion, de l'amour sincère pour son métier. C'est tout ça en fait que Madame Gray m'a fait découvrir. Et c'est aussi l'histoire de cette femme que je trouvais extraordinaire. Madame Gray, c'était une rencontre avec l'amour du métier. Les robes de Madame Gray, elles sont éternelles. Aujourd'hui, elles peuvent être encore portées. Elles ont rien à envier à ce qui se fait aujourd'hui dans la haute couture.
1: Qu'est-ce qu'elle incarnait alors justement pour vous ?
0: Ah, Madame Gray, pour moi, c'est l'élégance à l'état suprême. C'est la rigueur, la générosité dans le travail, la quête de la perfection. Elle a été au bout des choses, quoi, et elle a sans cesse suivi un chemin sans déroger, sans compromis, et c'est tout ça que j'adore. Et en général, je suis souvent beaucoup plus regardant et admiratif des créateurs et des couturiers qui font pas de compromis, en fait, qui restent sur leur chemin de conduite.
1: On va écouter sa voix à Madame Gray. Cet extrait d'une archive INA de 1974. Cette année-là, elle est la présidente de la chambre syndicale de la couture parisienne. Et cette chambre ouvre ses portes pour la première fois à des stylistes du prêt-à-porter. Elle explique, c'est très court, hein, mais on entend sa voix, la différence à ses yeux entre couturier et styliste.
2: Un couturier complet, à mon avis. Non seulement il est créateur, il pense au modèle qu'il fait, il le pense, mais il est capable d'en suivre, de le réaliser ou d'en suivre la réalisation absolue, complète. Un styliste, ça n'est pas sûr. Il aura l'idée, mais il ne saura peut-être pas le réaliser lui-même.
1: Voilà, concevoir un modèle et en suivre la réalisation dans le moindre détail, ce sont deux métiers différents, explique Madame Gray. C'est une évidence pour vous, j'imagine, aussi, Mossi
0: ah oui,
1: Traoré.
0: Totalement. Moi, aujourd'hui, je me considère plus styliste que couturier. Mais les élèves de mon école, on en fait des couturiers. Et souvent, je leur dis, votre force, c'est que le couturier, les idées qu'il a en tête, il n'a pas besoin d'un crayon et un papier pour les réaliser. Il peut aller parler tout de suite avec le mannequin et laisser son cerveau guider ses mains et les gestes.
1: Mmh.
0: Et pour moi, c'est ça la force du couturier. C'est le créateur à l'état suprême.
1: Ce qu'on leur apprend à ses élèves, c'est la taille du vêtement et ce que vous appelez le travail du flou, le travail du drapé. Comment est-ce qu'on apprend ça, Mossi Traoré ?
0: Comment ça s'apprend ? Ça s'apprend avec la passion, la rigueur, avec le temps. Parce qu'on ne devient pas couturier du jour au lendemain. Ça nécessite du temps.
1: C'est la règle pour tout ce que vous appelez les métiers de la main. C'est des heures et des heures et des heures de répétition des mêmes gestes.
0: C'est un long voyage. Et même quelqu'un qui est confirmé, qui a 30 ans de métier, qui va travailler une bonne partie de sa carrière dans une maison avec ses codes, ses gestes, etc. Demain, si elle va travailler dans une autre maison, qui va peut-être mélanger la haute couture et les nouvelles technologies, sur certains aspects, elle aura un bagage, une bonne base technique. Mais sur la confrontation aux idées du DA, etc., elle va découvrir des choses nouvelles. Elle va peut-être travailler des matières nouvelles pour elle. Donc en fait, c'est un métier où on est en éternel apprentissage.
1: En éternel apprentissage, c'est un métier de la patience. Vous en avez eu, vous aussi, de la patience dans votre parcours pour réaliser vos rêves, hein, comme par exemple celui d'habiller une star de Bollywood, une star du cinéma indien.

0: Voilà, coup de foudre à Bollywood, avec dans le rôle principal l'actrice Aishwarya Rai, j'espère que je n'écorche pas son nom. Dans ce passage du film, c'est une bataille dansée entre filles et garçons, et elle entre en piste dans un superbe costume orange. Vous avez créé pour elle, Mossi Traoré, en 2024, elle a porté une de vos superbes robes rouges, je crois que c'était pour la Fashion Week, c'est ça? Comment s'est fait cette rencontre-là, et comment l'avez-vous convaincue?
1: En fait, Aishwarya Rai, moi j'ai grandi avec le cinéma indien à la maison. Enfin, nous à la maison, on n'avait pas de jeux de société. Nos jeux de société, c'était les films Bollywood. Et dehors, le ballon de foot. C'était ça nos occupations d'enfance. Et en fait, ayant grandi avec le cinéma indien à la maison, donc moi j'ai grandi vraiment avec une culture Bollywood très poussée. Puis j'avais beaucoup d'amis indiens au quartier, etc. Donc j'étais très lié à la culture indienne, en fait, dès l'enfance. Quand on était dans notre école de mode, mes camarades, leur rêve, c'était d'habiller un jour Rihanna, Beyoncé ou, je sais pas, moi, Maria Carey. Moi, j'étais le seul qui disait, ah non, moi, c'est que les actrices Bollywood. Mais c'était vraiment, moi, c'était ça mon objectif, en fait. Et puis, un jour, vu que j'ai la folie des grandeurs, j'avais proposé à une amie indienne, la photographe Deepika Chaudhary. Je lui ai dit, écoute, j'ai une idée. Parce qu'on s'est toujours dit, il faudrait qu'on fasse un projet ensemble entre la France et l'Inde. Je lui ai dit, j'ai une superbe idée. On va faire un shooting photo avec Aishwarya Rai à l'Opéra Garnier. Et on va faire un shooting photo avec Marianne Agilo au Taj Mahal. Et elle me regarde en me disant, t'es sérieux là? Je lui ai dit, oui.
0: Marianne Agilo, donc la danseuse étoile. Hein.
1: Exactement.
0: Ouais.
1: Donc elle me dit, mais tu sais, tu veux qu'on s'attaque à qui? Là, c'est du gros morceau. Je lui ai dit, mais rien n'est impossible dans la vie. Et donc je vous épargne les détails. Mais voilà, j'ai dû faire preuve de pas mal de stratagèmes pour le Taj Mahal. Et du coup, Aishwarya, Après, il faut faire preuve d'abnégation. Faut pas lâcher l'affaire. Parce que rencontrer les gens de Bollywood, c'est hyper compliqué. Mais voilà, j'avais mes raisons.
0: Ce sont des stars fois mille.
1: Ah oui, non, mais ça n'a rien à voir avec le niveau de célébrité que nous, on connaît ici.
0: Donnez-nous à voir cette robe rouge que vous avez créée pour elle.
1: Je m'étais inspiré, je crois que c'était en regardant le manga Les Chevaliers du Zodiac, Saint Seiya, c'était un peu l'histoire d'Eurydice, où elle est bloquée dans la roche. Et voilà, j'ai voulu... C'est une idée d'enfermement du corps, mais dans une matière assez noble. Donc ça a été un peu ça, l'inspiration pour cette robe.
0: Sur le Pont des Arts, au Mucem, avec Caroline Chenu et Mossi Traoré, voici Fatoumata Diawara en concert ce soir au Théâtre Antique à Arles, au Festival Les Suds.

0: extrait du dernier album de Fatoumata Diawara, Massa, sur RFI. Mossi Traoré, vos racines maliennes, vous dites dans l'exposition que vous avez eu besoin de vous y reconnecter. C'était important que ce pays soit présent dans cette exposition qui vous est dédiée au MUCEM. Et vous présentez notamment le travail du plasticien Ibrahim Balo, qui a une pratique particulière. Il faut peut-être la décrire. Il coud sur ses toiles et il peint sur les tissus.
1: En fait, Ibrahim Balo, il achète des denims ou il récupère des denims. Il va peindre dessus en faisant des formes assez figuratives, etc. Et ensuite, il rebrode par-dessus avec du fil de coton. Et ça crée des espèces de reliefs assez intéressants. Et moi, j'ai beaucoup aimé son esthétique, sa démarche artistique et artisanale. Et lors d'une rencontre, dans le cadre du projet Équation Nomade, hein, qui est une sorte de caravane de la culture pour nourrir la paix. En fait, ce projet, on était plein d'artistes et on mettait en place des ateliers pour plein d'enfants de différentes régions du Mali qui se retrouvaient tous à Bamako. Et c'est mon ami Lam Ekjaladi qui me fait rencontrer Ibrahim Balo et qui en même temps amène les calligraphies d'Hassan Massoudi. Donc en fait, à Bamako, je découvre le travail d'Ibrahim et le travail de Hassan. Et je suis vraiment très impressionné par le travail de ces deux artistes. Et Ibrahim, ce que j'ai aussi aimé dans sa démarche avec son collectif Les Team Art, c'est qu'ils font aussi des ateliers pour les enfants de Bamako, où ils leur font découvrir l'art, ils leur transmettent l'apprentissage de pratiques artistiques. Et puis, au moment où je propose cette collaboration à Ibrahim sur une de mes collections pour la Fashion Week, c'était une période où j'étais beaucoup dans les collaborations sur mes collections. Avant Ibrahim, il y avait eu Hassan Massoudi, il y avait eu Simone Fulpin, etc. Tous ces artistes que vous retrouvez dans l'expo. Donc c'était une suite logique que Ibrahim, je collabore avec lui parce que j'étais dans un mood, j'avais envie de revenir à mes origines maliennes. J'avais envie de rendre hommage au Mali, à la terre de mes parents, de mes ancêtres, qui est aussi la terre où un jour j'aimerais être moi enterré aussi. Et ça a été une excellente rencontre. Mais surtout, on l'a fait venir en résidence à Villiers-sur-Marne. Mais il a pu aussi faire des ateliers artistiques aux enfants du centre social de la ville.
0: Qu'est-ce que vous partagez avec Ibrahim Balo? Un geste, une pratique? Pas seulement, évidemment, la provenance, le pays, ce pays, le Mali. Il y a quelque chose aussi dans la pratique du métier qui vous rapproche de lui?
1: Je pense que chacun à sa façon est un ambassadeur. On est les enfants du Mali. C'est à nous aussi de faire découvrir le Mali autrement. Aujourd'hui, le Mali est très exposé à des problèmes géopolitiques. Mais moi, j'ai envie de montrer aux gens et au monde que le Mali, c'est pas que ce qu'on voit à la télé ou dans les médias aujourd'hui. Le Mali est un pays d'un patrimoine, d'une richesse culturelle qui n'a rien à envier à qui que ce soit, et notamment en Afrique. Il y a eu des gens comme Chris Seydou, premier créateur africain à s'imposer sur la scène parisienne. Malik Sidibé, le photographe, et puis j'en passe, les chanteurs, Oumou Sangaré, Salif Keita, Fatoumata Diawara, que j'utilise beaucoup en ce moment quand présente mon travail sur les réseaux sociaux avec Ibrahim. Mm-hmm. Donc voilà, j'avais envie aussi de remettre le Mali au centre des regards, et je trouve que c'est un pays qui est pas assez connu par rapport à sa richesse patrimoniale, et même dans l'histoire. Tombouctou, qui a été un grand centre culturel, de civilisation, l'histoire de Mansa Moussa, qui est quand même considéré comme l'homme le plus riche de l'humanité et qui a été d'une grande générosité durant ses voyages de pèlerinage. Aujourd'hui, c'est les Américains qui vont peut-être en faire un film. Donc pour moi, c'était important, et je pense que c'est aussi rendre hommage à mon père, qui, je pense, n'attendait peut-être qu'une chose de moi, c'est de rendre fier le Mali.
0: Hommage à votre père, auquel vous avez donné une autre forme aussi, et on le voit dans l'exposition, cette collection en référence au costume des éboueurs parisiens, où vous utilisez toutes les brillances justement comme des éléments graphiques. Dans ce parcours au MUCEM, on a la chance aussi d'être un peu dans votre atelier, Mossi Traoré, et on voit l'attachement que vous avez à ce qu'on pourrait appeler une démarche éco-responsable, c'est-à-dire récupérer des matériaux, les réutiliser. Vous présentez par exemple un trench coat en terre de chantier revalorisée. Alors je me suis demandé à quoi ça pouvait ressembler que cette revalorisation de la terre de chantier. Comment est-ce que ça marche très pratiquement?
1: Ces sujets d'innovation sur lesquels je travaille, quand j'ai été contacté par différentes industries qui sont concernées par des problèmes de gestion de déchets, de réemploi, de transformation et autres, moi j'ai choisi des projets qui sont riches de bon sens, je ne cherche pas des projets pour faire du buzz ou enfin j'ai besoin qu'il y ait de la profondeur en fait. Et la Terre des Chantiers, c'est avec la société Artésin. Donc c'est une société qui travaille sur la dépollution des sols. Et lors de notre rencontre, on s'est un peu challengé. Et moi j'ai eu envie de les emmener pourquoi pas vers le secteur du textile et de l'habillement. Après c'est des longs process, hein. C'est tout un projet R&D avec le CETI, le Centre européen des textiles innovants. Et pendant quasiment un an et demi, il y avait tout un travail de recherche,
0: ouais,
1: avec l'aboutissement de deux prototypes de matières, un jersey et un serget, donc un tissu tricoté et un tissu tissé. Et à partir de là, j'ai dit je vais déjà commencer à faire des premiers vêtements pour voir la bonne tenue de la matière. Ça s'est très bien passé. Et puis là, on est en train de poursuivre aussi pour essayer de créer des filières industrielles.
0: Et une blouse à la caséine de lait également. Oui. Voilà, dans la série des innovations textiles qu'on peut trouver dans votre travail, Mossy Traoré. Il y a des matières que vous vous interdisez absolument de travailler, justement, en lien avec cette démarche-là?
1: En fait, moi, je travaille jamais en me disant je m'interdis ceci, cela. Après, c'est clair qu'il y a des matières qui m'attirent pas du tout, il y a des matières qui me parlent pas du tout. J'avance plutôt vers ce que j'aime, ce qui me parle, ce qui fait bon sens à mes yeux.
0: Il y a une des premières choses qu'on apprend de vous dans l'exposition, c'est que vous travaillez à l'émotion. C'est un bon résumé de votre démarche, c'est ça?
1: Complètement. J'ai besoin de... Ce qui m'attire, c'est souvent ce qui va me provoquer une émotion. Et dès que ça me provoque une émotion, ça me crée un chemin de création.
0: On parlait, en ouvrant cette émission, de votre passion pour l'OM à l'époque, hein, l'OM époque 1990. On va écouter quelqu'un qui est un peu le trait d'union entre ces deux expositions du Mucem. C'est l'enfant de Marseille, Jules, fan de l'OM, et qui rend hommage dans le titre que l'on va entendre ici à sa maman.

0: Voilà Joule qui fait partie de la playlist de cette exposition Bonne Mère. Caroline Chenu, c'est un gros sujet pour les rappeurs, hein, la maman.
1: Oui, la mama, Yema, pour tous les chanteurs, les Yiddish Mama d'Aznavour. Oui, Joule a chanté cette chanson au Vélodrome en 25. Là encore cette année, en 26, il a fait deux dates et à chaque fois c'était fin mai au moment de la fête des mères. Donc il y a de nombreuses mères de Marseille et d'ailleurs qui ont reçu cette vidéo en fait de Mama.
0: Voilà, la célébration des mères au cœur de cette exposition dont je rappelle que vous êtes la co-commissaire au Mucem Bonne Mère. Alors parmi les visiteurs que Pierre Plantier et Clémence Delfort ont rencontrés dans l'exposition, beaucoup de femmes, Caroline Chenu, pas seulement, hein, certaines avec leurs enfants et à qui nous avons demandé ce que c'était qu'une mère.
2: Une maman, c'est quelqu'un qui nous aide à réparer ce qu'on a, les bobos, quand on a peur du noir, la nuit, régler les problèmes et tout.
3: Ah, je l'ai vue à plusieurs endroits, ma maman, oui. Je l'ai vue en mère nourricière. C'est le côté très protecteur. Pour moi, la mère nourricière, ça remplit, ça protège. Et j'ai pas tellement vu la femme, en fait. J'ai l'image d'une mère, pour moi, c'est pas forcément finalement une femme.
4: La liberté, c'est de choisir. Et c'est aussi de choisir pas seulement d'être mère ou pas, mais aussi, une fois qu'on est mère, de l'être comme on a envie de l'être. Et là, il y a du travail.
5: C'est dur comme question. Je suis maman, mais c'est quelqu'un qui nous aime inconditionnellement, peut-être.
6: C'est l'abnégation et c'est l'amour.
7: Je pense qu'être mère, c'est tout le bonheur et toute la douleur du monde en même temps. C'est s'abandonner à un rôle qui est aussi très ancré dans une société. Moi, je sais que ma mère, c'est toujours le projet de sa vie d'être mère. Et ma mère, elle a souffert du fait d'être mère aussi. Et je pense que c'est beau d'arriver à représenter cette ambivalence-là.
0: Voilà, l'ambivalence, l'émotion aussi que suscite ce sujet. On n'a pas laissé absolument tout ce qu'on a recueilli, mais c'est un sujet qui ne laisse pas indifférent. On entend là les exigences contradictoires, hein, qui pèsent sur les mères aussi. Caroline Chenu, ce sont tous les aspects de la maternité que vous avez voulu explorer dans cette exposition avec ce sous-titre « Défaire les mythes, libérer les mères ».
1: Oui, le premier enfant qui réagit en fait parle vraiment d'une mère qui répare, une mère protectrice. La mère nourricière ressort aussi et dans ce que Mossi disait, moi j'entendais aussi la terre-mère du Mali. Mossi parle beaucoup de son père, mais de cette terre-mère qui nourrit, qui inspire. Et avec une forme de gratitude aussi.
0: L'idée de déconstruire les mythes, ou peut-être d'alléger le poids qui est celui qui pèse sur les mères au quotidien, elle vous a guidé aussi avec la co-commissaire Anne-Cécile Maillefer.
1: Avec Anne-Cécile, on veut rien déconstruire. La bonne mère, ce titre-là vient d'un stéréotype, un archétype qui est assez lourd en fait, qui est assez puissant, d'autant plus à Marseille et dans les villes de Méditerranée. C'est cette mère méditerranéenne, donc la bonne mère à Marseille, c'est Notre-Dame de la Garde.
0: Évidemment, la protectrice.
1: Qui garde, qui regarde, qui est présente dans de nombreux clips de rap aussi. Mais un idéal inatteignable pour le commun des mortels. Elle est vierge et mère, c'est une mère parfaite. Donc qui est tournée vers la mère MER, qui accueille comme Marseille est accueillante. Enfin, c'est vraiment une allégorie de la ville. Voilà, on voulait apporter un peu de nuance entre cette mère-là et d'autres figures de mères à Marseille qui sont hélas présentes, qui sont des réalités à Marseille. En fait, ce sont les mères endeuillées, les mères qui luttent contre les violences policières. Les pères aussi, contre le narcotrafic à Marseille et ailleurs. Mais à Marseille, c'est particulièrement prégnant. Et entre ces deux extrêmes, de la mère très triste, et la bonne mère, en réalité, elle est aussi hyper sacrificielle. Voilà, il y a tout un panel de représentations, d'émotions, oui, de réalités, d'expériences vécues. Et une visiteuse le disait, être mère, c'est les plus grands bonheurs et les plus grandes douleurs, disait-elle, en tout cas les plus grandes angoisses. Oui. Après, c'est tautologique, la mère est liée et à la vie et à la mort.
0: Mmh. Je parlais de déconstruction parce qu'il y a aussi dans l'exposition pas mal de place pour toutes les luttes féminines et féministes. féministe, hein, le combat pour le droit à l'avortement, le droit de refuser la maternité, tout simplement. Mais c'est vrai que c'est avant tout une exposition d'art, Caroline Chenu, et vous confrontez les époques à plusieurs reprises et en plusieurs endroits de l'exposition. Dès la première séquence, d'ailleurs, hein, celle qui est consacrée aux déesses mères, vous nous présentez une Artémis d'Éphèse du 4e siècle avant notre ère, et Louise Bourgeois, qui dans un autre style représente dans les années 2000 la fertilité. Est-ce que vous diriez qu'il y a des constantes dans la représentation des mères?
1: Alors effectivement, l'exposition est thématique, avec trois grandes parties assez simples, hein, sur les imaginaires, les réalités et les liens, mère-enfant, enfant-mère. Mais l'exposition est aussi diachronique. C'est-à-dire que de la première à la dernière œuvre, en fait, ce sont des artistes alors d'aujourd'hui ou de l'Antiquité, mais les artistes d'aujourd'hui, la fin du siècle dernier, et il y a aussi beaucoup d'œuvres qui datent des années 2020, enfin, qui sont très contemporaine,
0: oui.
1: Et qui s'inspire des siècles et des millénaires passés. On le voit avec les installations des pleureuses, avec la vidéo Keening de Ruth Pathier, des Lamentations, où elle invoque en fait des déesses mères mésopotamiennes qui manifestent, qui battent le pavé dans un environnement, enfin dans une ville aujourd'hui, donc c'est très urbain et très contemporain.
0: Les pleureuses, il faut peut-être raconter ce que c'est que cette installation.
1: Alors, c'est une installation de Noura Ouada qui se trouve dans une partie sur la Mater Dolorosa, qui est aussi un cliché, la Mater Dolorosa. Et là, on l'a abordée sous l'angle des guerres qui sont constantes en Méditerranée, de la guerre de Troie à aujourd'hui. Mmh. Et Nour est une artiste du sud Liban, alors qui vit à Aubervilliers. C'est vrai que la France est une terre d'accueil, une terre d'asile. Donc, on peut parler des mers en Méditerranée, voilà, sans avoir un budget de transport trop conséquent. Parce que ça fait aussi partie de l'économie et de l'écologie des expositions aujourd'hui. En fait, le transport des œuvres coûte très cher.
0: De faire venir des œuvres de
1: voilà. Donc,
0: plutôt
1: ces pleureuses,
0: d'endroits plus proches.
1: Des rites, en fait, où les personnes se retrouvent ensemble et les pleureuses sont employées, en fait, pour des cérémonies cathartiques. Et Noura Ouada dit, alors c'était pour une messe en l'honneur de sa grand-mère, décédée depuis un an, et elle dit, au bout de 20 minutes, j'ai réalisé qu'en fait c'était pas ma grand-mère qu'on pleurait, c'était un village du sud Liban, mm-hmm. qui était alors occupé par l'armée israélienne, qui était inaccessible pendant très longtemps, et il l'est à nouveau. C'est un pays qu'on pleurait, le Liban, et ce sont des soldats, des fils morts au combat.
0: Dans cette même veine, entre guillemets, il y a aussi le travail de Freddy Tsimba, qui lui est un travail de sculpture, un travail de plasticien, où il représente une mère enceinte en douille de...
1: En douille d'armes de Kalachnikov. En fait, des douilles qui ôtent la vie. Et lui, il redonne une forme. Enfin, c'est un buste qui est mutilé, qui est évidé. Freddy Tsimba est ferronnier d'art en République démocratique du Congo. Et il va sur les terrains de, non pas de conflit, mais de guerre, à l'est du pays, vers Bujumbura. Et ramasse maintenant... Alors, il s'est formé pendant 10 ans. Mais comme vous le savez, la sculpture, et surtout la sculpture métallique, en fait, est très énergivore. Et la terre du Congo est suffisamment évidée, pillée, exploitée, violée pour ses richesses. Une très grande richesse qui cause le malheur des hommes, des femmes et des enfants qui vivent sur cette terre mère, en fait, si productive. Et donc, Freddy Tsimba a choisi de ramasser, en fait, un peu comme Mossi, dans une démarche d'upcycling. Lui, maintenant, il ramasse les métaux, les machettes, les chaînes.
0: Et il en fait œuvre d'art.
1: Et il en fait œuvre d'art pour parler de ses sœurs, en fait, des femmes qui traversent un continent, qui fuient la guerre et la misère, et qui, parfois, porte la vie alors qu'elles ne l'ont pas choisie.
0: Mmh. Vous parliez tout à l'heure de la mère patrie, la mère protectrice. Elle n'aurait pas pu épouser une autre figure que celle de la femme, de la mère, cette patrie que l'on représente en France sous les traits de Marianne, que ce soit une star, Brigitte Bardot, Catherine Deneuve, etc. Ça n'aurait pas pu être autre chose.
1: En France, on a coupé la tête du roi, bon, de la reine aussi, et ensuite on a choisi une figure de femme, voilà, de mère du peuple. Voilà, c'est en France, mais dans d'autres pays aussi, donc enfin l'Allemagne avec Germania. Mais comme nous situons en Méditerranée, on a représenté donc de nombreux bustes. Donc la mère est symbolique, allégorique, patriotique aussi. À l'image aussi des Vierges Marie. Donc là, effectivement, Brigitte Bardot, c'est une mère, une femme scandaleuse. Donc ce buste a fait scandale, en fait, c'est la première femme qui a prêté ses traits. Et le buste a fait scandale puisque quand la mère est nourricière, mais que c'est l'allégorie de la République, de la nation, de la liberté, c'est un sein qui est pur. Voilà. Là, le décolleté est très plongeant et le sein devient sexy. Après, d'autres femmes du Sud ont prêté leur trait à Marianne, Mireille Mathieu, par exemple, qui est provençale, ouais, qui n'a pas eu d'enfant. Ça aurait été intéressant. Laetitia Casta et tant d'autres.
0: Ouais, et c'est une forme idéalisée, en fait, de la patrie que l'on représente à travers cette Marianne-là.
1: De Marie à Marianne, en fait.
0: Mm-hmm. En tout cas, il y en a un qui idéalise sa mère, on va l'entendre, hein, et il fait partie aussi de la playlist de cette exposition. C'est Luis Mariano.

0: Maman, la plus belle du monde, Luis Mariano sur RFI. C'est une partie de l'expo qui assume son côté rétro avec des pochettes de 45 tours.
1: Oui, des pochettes de disques vinyles. C'est ça. Pour montrer que les mères sont des muses. Mais pour Jules comme pour Luis Mariano, voilà, ce sont des fils qui parlent de leur mère. Une mère, enfin, c'est la plus belle du monde, voilà, un oiseau du paradis. Alors là, il évoque ses cheveux gris.
0: Oui.
1: Chez des rappeurs comme SCH, SCH dit « Maman, j'aime pas tes cheveux blancs ». Et voilà, plus qu'une remarque d'homme immature, en fait, on voit plutôt la terreur du petit garçon qui a peur de la perdre.
0: Qui voit vieillir sa maman et qui a peur de la perdre. Vous évoquiez tout à l'heure la figure de Marie, et c'est vrai que la mère et l'enfant sont évidemment des figures de l'art chrétien. Dans la partie de l'exposition dédiée au culte, vous faites justement, toujours selon ce principe, hein, voisiner une vierge de Botticelli, la Vierge à la Grenade, avec une vierge à l'enfant de Pierre et Gilles, incarnée par Apsia Herzi. C'est aussi ce contraste-là que vous avez voulu mettre en valeur,
1: oui,
0: montrer.
1: Parce que alors le
0: faudrait peut-être la décrire d'ailleurs, Apsia Herzi qui fait l'affiche de l'exposition.
1: Oui, alors on contraste avec Botticelli, donc la peinture de Botticelli sur bois est sublime. C'est un tableau qui invite à l'introspection, la méditation, et la mère semble ailleurs. Enfin, le bébé regarde aussi ailleurs. Enfin, ils ont des regards un peu dans les vapes.
0: Ouais.
1: Voilà. Tableau de transcendance. Alors que chez Pierre et Gilles, donc c'est une photographie qui date de 2009. Apsia Herzi est une madone en robe blanche. Donc aussi tout à fait idéalisée. Elle porte l'enfant. Enfin, quand on a eu un bébé, on sait très bien qu'on porte pas de robe blanche. Déjà, c'est la base. Mais elle défie du regard. Apsia Herzi qui, voilà, cette photo nous a intéressés parce que c'est une enfant de Marseille. Et qu'elle est, voilà, elle est en chantier, en fait. Elle émerge d'un tas de déchets de la main de l'homme, en fait, des moteurs de voiture. On voit des rats au premier plan. Derrière, c'est une cité, mais encore en travaux. On ne sait pas si c'est le jour ou la nuit. Et en fait, on pose la question, on dit aux femmes de faire des enfants. Enfin, on. Il y a une forme quand même d'injonction sociétale aussi au réarmement démographique.
0: C'est une expression même assumée politiquement depuis quelque temps, oui.
1: On montre une affiche de 1920 dans l'exposition où, sous le haut patronage du président de la République, on demande aux femmes de faire des enfants après la guerre de 14. Donc voilà, il n'y a rien de nouveau sous le soleil, il faut des soldats en fait. Et sur cette photo de Pierre et Gilles, voilà, Apsia Herzi et immense, enfin, pour moi, c'est une des plus grandes actrices et réalisatrices aujourd'hui. Surtout, voilà, elle dit que quand elle a fait ce film Bonne Mère en hommage à sa mère, qui faisait des ménages, qui portait seule son monde à Marseille, voilà, on dit aujourd'hui une mère célibataire, mère isolée, elle voulait rendre hommage aux fantômes de la société. Et c'est aussi une question qu'on pose aussi. On dit aux femmes, faites des enfants, mais pour les élever dans quelles conditions? Et dans quelles, si la nature est absente, comme sur la photo, voilà.
0: Et il y a dans cette exposition un tableau particulièrement fort, je trouve particulièrement marquant, c'est Matrix of the World, le travail de l'artiste ivoirienne Laetitia Ki. C'est une mère noire en train d'accoucher du globe terrestre, d'accoucher de la Terre, avec vraiment la représentation du sang de l'accouchement. Vous montrez d'ailleurs que c'est le contraire absolu de la représentation des mythes classiques selon lesquels on pourrait se passer d'une mère pour naître, hein, comme dans l'expression née de la cuisse de Jupiter. C'est quoi ce tableau? C'est l'idée d'une Afrique mère de l'humanité, d'une Afrique qui enfante les hommes?
1: Alors pour Laetitia Ki, certainement. C'est vrai que dans la première partie de l'exposition, on aborde l'ectogénèse, donc ce fantasme qui n'a rien de nouveau, de se passer du ventre des femmes pour donner la vie humaine. Et chez Laetitia Ki, effectivement, on voit un sexe de femme, les cuisses écartées, et qui enfante d'un globe. Et on voit le continent africain. Laetitia Ki reprend littéralement la peinture de L'Origine du Monde, de Gustave Courbet.
0: Donc c'est sa réinterprétation, elle, de L'Origine du Monde.
1: Une peinture faite par un homme, pour un homme, qui a été pendant plusieurs années chez Jacques Lacan. Et là, en fait, elle remet l'église au milieu du village. Alors, vous dites qu'il y a du sang. Bon, il y a quelques gouttes
0: de sang,
1: en fait.
0: Oui, oui. C'est, enfin, voilà.
1: Voilà, c'est quand même une peinture avec beaucoup d'aplats qui reste, moi, je la trouve très poétique aussi. Il y a rien d'inconvenant dans cette peinture.
0: Non, il y a rien ni d'exagéré, ni d'inconvenant.
1: Et elle dit aussi que toute naissance est un monde. et que chaque enfant, chaque vie humaine porte un monde.
0: Merci à tous les deux d'avoir participé à cette émission. Caroline Chenu, Mossi Traoré, merci au MUCEM pour son accueil. Mossi Traoré, la mode aussi, c'est jusqu'au 16 novembre prochain. Quant à l'exposition Bonne Mère, il va falloir faire un petit peu plus vite. Elle prend fin le 31 août. Pierre Plantier était à la réalisation, Clémence Delfort à la coordination. Merci à eux et à vous de nous être fidèles. On se retrouve lundi 15h10, temps universel, pour un nouvel épisode de Nos quartiers d'été. Et lundi, Madagascar, le Sénégal, le Liban et la route Tanger, le Cap, une traversée photographique avec quatre artistes rencontrés il y a quelques jours à Arles aux rencontres de la photo, Souleymane Bachir Diaou et Charlotte Yonga pour la génération émergente et pour les plus confirmés, Oriane Sianta-Olive et Bruno Boudjelal. On compte sur vous. À suivre sur RFI, le journal.

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7: Il est 17h à Paris, 15h en temps universel. Et c'est l'heure du journal présenté par Karine Bellicha. Bonjour Karine.
8: Bonjour Anne-Cécile, bonjour à tous. Des manifestations en pleine guerre en Ukraine et un président obligé d'intervenir et d'en appeler à l'unité du pays. La contestation est forte depuis le limogeage du très populaire ministre de la Défense. Il avait poussé l'armée à devenir experte en drones et tenté de lutter contre la corruption dans les contrats d'armement. La vague de canicule faiblit un peu dans une Europe qui peine à éteindre ses incendies. Au Canada aussi, les feux gagnent du terrain et l'air est irrespirable. À Toronto, les habitants sont appelés à rester chez eux. Et puis, suite de notre série, direction les côtes libyennes, bien dangereuses pour l'Ocean Viking. Reportage à bord du navire d'SOS Méditerranée. Le pouvoir de l'Ukraine, c'est son peuple. Des slogans repris par des milliers de personnes qui ont manifesté dans les rues pour protester en Ukraine contre le limogeage du très populaire ministre de la Défense après la chute du gouvernement décidé par le président Zelensky. Mikhailo Fedorov, plus jeune ministre de la Défense de l'histoire de l'Ukraine, avait plaidé pour le développement des nouvelles technologies pour épargner des vies sur le terrain. Mais Volodymyr Zelensky lui reprochait notamment des tensions persistantes avec le commandant des armées, Oleksandr Sirski. Pour le dirigeant ukrainien, remplacer l'ensemble du gouvernement était aussi une manière de rendre l'éviction du ministre Star plus facile à justifier, explique Oleksiy Aran, professeur de sciences politiques à l'Université de Kiev et directeur de recherche à la Fondation Initiative démocratique.
9: Si Volodymyr Zelensky avait cherché à écarter uniquement Mikhailo Fedorov en demandant au Parlement de voter son départ, cela aurait soulevé beaucoup de questions car il s'agit d'un ministre très populaire. Selon la constitution ukrainienne, c'est le Parlement qui nomme les membres du gouvernement. Le président peut toutefois proposer les candidats au poste de ministre de la Défense et de ministre des Affaires étrangères. Dans ce cas, Volodymyr Zelensky a donc simplement décidé de ne pas reconduire Mikhailo Fedorov lors de la formation du nouveau gouvernement. Il est politiquement plus facile de justifier son départ dans le cadre d'un remaniement général que de limoger seulement quelques personnalités clés. Mais selon les informations qui nous parviennent de députés ukrainiens, il n'y aurait pour l'instant pas assez de voix au Parlement pour approuver le nouveau candidat au ministère de la Défense. Je doute toutefois que Volodymyr Zelensky revienne sur sa décision, car cela apparaîtrait comme une forme de défaite politique pour lui.
8: Le professeur Oleksiy Aran, interrogé par Sofia Katsenkova. Le Pakistan appelle Washington et Téhéran à mettre fin aux violences et à reprendre les négociations alors que l'escalade entre les deux pays se poursuit depuis près de 10 jours. Nouveaux tirs de missiles iraniens signalés en Jordanie, au Koweït et à Bahreïn. L'armée américaine dit avoir visé plusieurs sites militaires, notamment dans la ville portuaire de Bandar Abbas, dans le sud de l'Iran. En Algérie, en pleine canicule, un incendie a touché un orphelinat dans la banlieue d'Alger. Au moins 11 personnes sont décédées, dont plusieurs enfants. Les causes du sinistre ne sont pas encore connues. En France, la vague de canicule touche à sa fin. À Fontainebleau, où 2000 hectares de forêt ont brûlé, le président Macron a estimé que la France n'a jamais été confrontée à cette situation depuis la fin de la Seconde Guerre mondiale. Près de 35 000 hectares ont été touchés par les flammes cette saison en France. La surface brûlée a d'ores et déjà dépassé le total de l'année dernière. De l'autre côté de l'Atlantique, au Canada, plus de 800 incendies font rage en ce moment. Au moins 50 000 hectares ont déjà brûlé ces derniers jours. Dans l'Ontario, plusieurs villages ont été évacués. Nicolas Pichon, Levenbruck, les fumées asphyxient maintenant les habitants des villes. À Toronto, les habitants sont appelés à rester chez eux.
4: Ciel noir et jaune au-dessus de Toronto depuis mardi soir. Portés par le vent, les fumées dégagées par les incendies qui ravagent le nord-ouest de l'Ontario assombrissent le ciel de la métropole de 7 millions d'habitants. Du fait des fumées, la ville enregistre l'une des pires qualités de l'air au monde. D'après des relevés effectués mercredi, vers 15h, c'était même la deuxième ville la plus polluée sur Terre, après Kinshasa. Ces hauts niveaux de pollution sont dangereux pour la santé, alertent les autorités canadiennes. Elles recommandent de limiter le plus possible le temps passé en extérieur. D'ailleurs, les piscines de la ville et la fan zone où devait être retransmise la demi-finale de la Coupe du Monde Angleterre-Argentine ont été fermées. Les fumées circulent maintenant vers le sud, en direction des États-Unis, où elles entraînent une dégradation de la qualité de l'air, notamment à New York. Au Canada, 1,9 million d'hectares ont déjà brûlé cette année, une superficie s'approchant de celle d'un pays comme la Slovénie.
8: Toute cette semaine, RFI est à bord de l'Océan Viking, le bateau de sauvetage affrété par l'ONG française SOS Méditerranée. Le navire patrouille actuellement dans les eaux internationales au large de la Libye. Dans cette zone, l'équipage est désormais constamment sur ses gardes. Avec le soutien politique et financier de l'Union européenne, les gardes-côtes libyens sont de plus en plus actifs en mer. Depuis début 2026, plus de 11 800 personnes ont été refoulées sur cette route. Les gardes-côtes libyens représentent désormais aussi une menace croissante pour les navires humanitaires. Au mois d'août dernier, l'Océan Viking s'est retrouvé sous le feu d'un patrouilleur libyen alors qu'il s'apprêtait à secourir une embarcation en détresse. À bord, l'attaque a laissé des traces. Un reportage d'Eliott Brachet.
10: Ce qu'on entend là, c'est une archive enregistrée par la radio de l'Ocean Viking. Les gardes-côtes libyens ordonnent au capitaine de mettre le cap au nord avant d'ouvrir le feu. Une centaine de balles tirées à l'arme automatique. Au-dessus du poste de pilotage, les impacts sont encore visibles. Angelo Selim, coordinateur de la mission.
11: Les Libyens se sentent de plus en plus légitimes à faire usage de la force contre nous, organisations humanitaires, mais aussi contre les personnes qui traversent. Ce que l'Europe a réussi avec sa politique d'externalisation, c'est qu'aujourd'hui, cette frontière est plus violente que jamais. Des gens meurent chaque jour et d'autres sont interceptés en permanence.
10: Malgré ces appels de détresse, l'Ocean Viking n'a reçu aucune assistance. L'ONG déplore le silence et la complicité de l'Union européenne face à la menace croissante des vaisseaux libyens.
11: Tous les trois ans, le mémorandum avec la Libye est renouvelé. Cela implique des livraisons de bateaux, de nouveaux équipements et des formations. Aujourd'hui, l'Europe soutient la construction d'un nouveau centre de coordination maritime à Benghazi, qui coûte des millions. Les relations avec les autorités libyennes semblent plus importantes que le respect des droits humains.
10: Des mesures de sécurité supplémentaires ont été prises. En cas de nouvelle attaque, l'équipage doit rejoindre immédiatement la citadelle, un lieu tenu secret dans les entrailles du bateau. Eliott Brachet à bord de l'Ocean Viking, RFI.
8: Sébastien Lecornu a salué dans une déclaration finale un bilan exceptionnellement positif après sa visite à Rabat. Le Premier ministre français accompagné de 12 ministres pour préparer une possible visite du roi Mohamed VI à Paris. En Italie, la loi électorale a été adoptée par la Chambre des députés en première lecture. Son point principal est l'introduction d'un système de vote proportionnel avec une prime de majorité pour la coalition qui atteindra 42% des suffrages, ce qui, d'après le gouvernement, devrait assurer une plus grande stabilité parlementaire. Mais l'opposition estime que cette loi vise surtout à assurer la victoire de Giorgia Meloni aux législatives prochaines, Anne Lenir.
12: Malgré le feu vert de la Chambre des députés à la nouvelle loi électorale, Giorgia Meloni serait toujours furibonde contre ses alliés de Forza Italia et de la Ligue, dont certains ont agi en franc-tireur lors du vote à bulletin secret d'un amendement sur les préférences présenté par un député de Fratelli d'Italia. S'il n'avait pas été rejeté, il aurait introduit un système permettant aux électeurs de choisir des candidats sur les listes des partis, mais sans garantie de parité des genres. Selon l'opposition, Giorgia Meloni a perdu le contrôle de sa majorité et devrait démissionner. Qui plus est, les partis de centre-gauche estiment qu'il y a un rapprochement entre Futuro National, le petit parti ultra-identitaire du général Vannacci, et Fratelli d'Italia, les députés du parti de Meloni ayant voté pour un amendement de Futuro National, tandis que Forza Italia et la Ligue ont voté contre. Cela dit, les députés de Futuro National ont affirmé qu'ils se sont prononcés contre la loi lors du vote final. Quoi qu'il en soit, l'examen de cette loi au Sénat s'annonce très orageux. Anne Lenir, Rome, RFI.
13: Enfin, près de 8 ans après la catastrophe du pont Morandi de Gênes, la justice italienne a condamné 32 accusés à des peines allant jusqu'à 12 ans de prison ferme. 43 personnes étaient décédées dans l'effondrement de ce pont. Et tout de suite, c'est sur le pont des Arts, sur RFI.
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0: Bonjour à toutes et à tous. Il a fait d'une passion d'adolescent son métier, créateur de mode. Et dans l'école de haute couture qu'il a fondée, les ateliers Alix, on enseigne les métiers de la main, les savoir-faire précis, exigeants, qui font la beauté des défilés. Mais pour Mossi Traoré, la mode n'est pas déconnectée du monde. Bien au contraire, elle est un écho de la société. C'est ainsi qu'en 2021, en plein Covid, il avait habillé ce que l'on appelait alors les travailleuses essentielles, les caissières, les infirmières, les femmes de ménage, et il en avait fait une exposition photo, ça charbonne. Mossi Traoré est né en France, mais il regarde aussi de l'autre côté de la Méditerranée avec des racines familiales au Mali. Il puise ses inspirations dans le monde entier. Il est à l'honneur au MUCEM jusqu'en novembre, le Musée des Civilisations de l'Europe et de la Méditerranée à Marseille, où nous faisons étape aujourd'hui dans le cadre de nos quartiers d'été. Soyez les bienvenus sur le Pont des Arts. Et notre studio du jour est installé au cœur de ce musée avec nos deux invités. Bonjour Caroline Chenu.
1: Bonjour.
0: Vous êtes chargée de recherche au MUCEM et vous êtes avec Anne-Cécile Maillefer, la présidente de la Fondation des Femmes, la commissaire d'une passionnante exposition dont on va parler dans la deuxième partie de cette émission, c'est Bonne Mère. L'idée c'était d'interroger les représentations de la mère de l'Antiquité à aujourd'hui, que ce soit dans la sphère familiale, dans l'art, dans la religion, et puis de remettre en question quelques clichés peut-être.
1: Oui, de fissurer les stéréotypes et de montrer une diversité, une pluralité en fait de figures maternelles.
0: De figures maternelles, de changer le point de vue sur ce que doit ou ne doit pas être une mère selon...
1: Alors changer le point de vue, je ne sais pas si une exposition peut le faire, oui, décaler le regard, oui.
0: Bonjour Mossi Traoré.
2: Bonjour.
0: On vient donc ici au MUCEM également pour l'exposition qui vous est consacrée. Mossi Traoré, la mode aussi, 500 mètres carrés d'espace où l'on découvre non seulement vos création, mais aussi votre façon de travailler, vos inspirations. Qu'est-ce que cela représente pour vous d'être le sujet principal d'une exposition d'un grand musée comme celui-ci? Parce que vous aviez déjà investi le carrousel du Louvre pour des défilés, mais là c'est encore une autre dimension.
2: Moi je vois ça comme une étape supplémentaire dans un chemin, une itinérance. Ça me changeait un petit peu des types de projets que j'avais l'habitude de faire, où je faisais moi mes propres expos sur les murs du quartier. Et là on est à l'intérieur d'un musée plus institutionnel. Mais au final, je pense que dans le fond, l'objectif reste le même.
0: Vous restez le même. Vous avez grandi en région parisienne. Ça a du sens pour vous quand même d'être exposé ici, à Marseille?
2: Bonne question, parce qu'on me demande souvent à Paris, mais pourquoi t'es parti jusqu'à Marseille et tu fais pas une expo? Je dis, c'est Marseille qui m'a invité et c'est aussi Marseille qui a voulu mettre à l'honneur peut-être mon travail, mon histoire, mon parcours. Moi, Marseille, c'est une ville qui m'est très particulière parce que je m'en souviens enfant, j'étais supporter de l'OM très tôt. Et des fois, je disais à ma mère, moi, j'ai envie d'aller vivre à Marseille parce que j'avais envie d'être connecté avec cette ville. Enfant aussi, je m'en souviens quand je regardais à la télé les clips du groupe I Am. Tout ça, c'est, on va dire, c'est les souvenirs parfumés de mon enfance. Donc oui, d'être présent à Marseille, pour moi, c'est particulier. Après, je pense chacun en son temps. Peut-être que le début devait commencer à Marseille. Et peut-être que les choses se finiront à Paris. On verra comment les choses s'articuleront.
0: Merci à tous les deux, en tout cas, d'avoir accepté l'invitation d'RFI. Votre enfance, justement, on va y plonger tout de suite, Mossi Traoré.
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4: C'est Sabé Dipelé qui se charge de la frappe au deuxième poteau. Et but, c'est terminé.

0: Voilà, ce petit mix sonore pour évoquer, ça peut paraître étonnant, mais l'une des premières choses que l'on voit en entrant dans l'exposition, Mossy Traoré, un ballon de football aux couleurs bleues et blanches de l'OM et un album Panini Olive et Tom, ce dessin animé des années 80, un dessin animé japonais, ça faisait partie de vos passions d'enfant ?
1: Ah oui, totalement. C'était, le foot, ça a été pour nous au quartier, c'était ce qui fédérait, réunissait. Voilà, moi enfant, j'avais pas trop la possibilité d'aller en vacances. Hein. Les vacances, c'était toute la famille qui venait à la maison l'été avec des cousins, cousines, etc. Et c'est vrai que le ballon de foot, c'était notre meilleur ami. L'OM, c'était, je m'en souviens, les souvenirs d'enfance quand je jouais au foot. On aimait bien déjà faire des PSG-OM à l'école. Chacun disait, voilà, moi je suis Buddy Pelé, moi je suis Deschamps, moi je suis Rudy Voller. Enfin, chacun, quand on joue au foot, on était dans cette culture du foot où, avant que le match commence, chacun disait, moi je suis un tel, moi je suis un tel, moi je suis un tel. Oui. Et quand on jouait, bah, tu voulais bien représenter le joueur qui était un peu ton idole. Et puis Olivier Tom, c'était, voilà, c'est un peu comme Dragon Ball Z, quoi. C'est les générations années 80, années 90.
0: Ouais, parce que l'archive radio qu'on a entendu, là, c'est 26 mai 93 à Munich, lorsque Marseille devient le premier club français à remporter la Ligue des Champions face à Milan. Je crois que vous aviez 8 ans, à peu près.
1: C'est les générations années 80, années 90.
0: Ouais, parce que l'archive radio qu'on a entendu, là, c'est 26 mai 93 à Munich, lorsque Marseille devient le premier club français à remporter la Ligue des Champions face à Milan. Je crois que vous aviez 8 ans, à peu près, à ce moment-là. Le parti pris de cette exposition, c'est